0: mais de parents espagnols. L'affaire a débuté 2 ans plus tôt. Dans la soirée du 25 novembre 1875, le trio arrive d'Auch en diligence à la gare de Lannemezan. Ils vont marcher à pied toute la nuit en direction du petit village de Montousset, dans le canton de Bagnères-de-Bigorre, qu'ils atteignent enfin au matin suivant.
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0: Leur traversée ne passe pas inaperçue. Des paysans, déjà au champ, scrutent ces inconnus. Qui sait s'ils ne sont pas là pour voler ? Un petit garçon les voit, aiguisant leur couteau au bord d'un sentier. C'est à lui que le trio réclame son chemin. La ferme des Campistrous, tu sais où c'est ? Arrivé à destination, il toque à la porte et tombe sur Philippe, le chef de famille. C'est Louise, sa fille, que la dame du trio demande à voir. Elle dit être une ancienne amie. Direction un champ proche où Louise est à pied d'œuvre. Quand elle aperçoit sa visiteuse, elle se jette dans ses bras, l'embrasse avec effusion et propose au trio de passer la nuit à la maison. Dimanche 27 novembre, Rosalie, une voisine des Campistrous, s'étonne de voir les volets fermés. Elle frappe à la porte. Personne. Louise ! Silence. Un sombre pressentiment envahit Rosalie, qui part alerter monsieur le maire, lequel se transporte sur place, accompagné de quelques hommes. Un épouvantable spectacle les attend. Philippe, le chef de famille, gît inanimé dans son lit. Une mare de sang s'écoule à travers le matelas. Un double bâillon noué derrière la tête et fortement serré a été posé sur sa bouche pour l'étouffer ou l'empêcher de crier. Des plaies béantes sur sa poitrine, son cou, sa tête lui ont été infligées par une arme blanche. Et Louise, elle, c'est dans l'écurie que son cadavre mutilé sera découvert, lardé de coups de couteau. Pour les gendarmes de Bagnères, il n'y a pas à chercher bien loin. Le vol est le mobile de ce double meurtre. Les meubles ont été fouillés, le linge des armoires jeté au sol. Un objet va pourtant retenir leur attention.
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0: C'est un cache-nez noir et blanc. Rosalie, la voisine, est formelle. Il appartient à l'un des deux hommes arrivés la veille. Elle a croisé le trio quand il se dirigeait vers la ferme en début de soirée. Et bizarrement, tout ce beau monde a disparu. Nul ne sait à ce stade qui sont les deux hommes à l'accent espagnol qui accompagnaient la visiteuse qui se disait amie de Louise Campistrous. Elle, en revanche, est très vite identifiée. Elle se nomme Marie Viaud. Née à Tarbes, elle s'adonne depuis longtemps à la prostitution dans les rues du chef-lieu de la Bigorre. Selon les policiers, Marie s'est mise en ménage avec un certain Francis Badel, un homme fort dangereux, condamné par 3 fois et fraîchement sorti de prison après avoir failli assassiner un compatriote. Sa spécialité, c'est le vol d'argent et malheur à la victime qui lui résiste. Un voleur patenté, capable de tuer sa proie, voilà qui dessine le portrait idéal du suspect numéro 1 dans l'enquête ouverte sur le crime survenu le 26 novembre à la ferme de Montousset. Reste une question. Comment Marie Viaud a-t-elle fait connaissance avec Louise ? La réponse ne tarde pas. Quelques mois avant son assassinat, la jeune paysanne avait fait un petit séjour derrière les barreaux à la prison de Tarbes à cause d'un menu larcin. Et c'est là que Louise et Marie s'étaient liées d'amitié, à tel point que Louise lui fit promettre qu'il faudrait passer la visiter une fois dehors à la ferme familiale. Immature, Louise avait glissé une imprudente confidence. Philippe, son père, avait longtemps vécu aux Amériques. Il en était revenu riche, très riche, et pour preuve, il cachait sous son matelas des lingots d'or et 30 000 francs en espèces.
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0: Une confidence qui ne tomba pas dans l'oreille d'une sourde. Marie en parla aussitôt à son amant, lui aussi en prison. C'est pour s'emparer de ce joli magot que Marie Viau conçut le projet de rendre visite à son ex-voisine de cellule, aidée des deux hommes que les policiers ne tardent pas à identifier comme étant les deux frères Badel, Francis et Valentin. Mais où sont-ils passés ? Le lendemain du crime, le trio sanguinaire a déjà traversé la frontière afin de se planquer en Espagne. Grâce à l'entraide entre les deux pays, les trois suspects seront malgré tout interpellés vite après. Face au juge, Marie Viau se met à table et elle raconte. Profitant de l'hospitalité du vieux Campistrus, le trio assassin entamait la soirée en savourant les spécialités culinaires de la ferme de Montousset avant de tuer le père et sa fille. Selon ses deux compères, c'est Marie Viau qui a décidé d'achever le vieil homme.
2: Il faut en finir, et vite, sinon les gendarmes vont arriver.
0: Joignant le geste à la parole, elle s'empare d'un couteau de cuisine posé sur la table et elle le tend à son compagnon.
2: Vas-y, achève-le.
0: Détail sordide, une fois les deux meurtres commis, la jeune femme s'est mise à danser, ivre de joie, à l'idée du magot qu'elle imaginait découvrir dans les armoires de la ferme. Mais sa joie sera de courte durée. Malgré une fouille approfondie, les trois compères ne trouvent pas une seule trace du butin dont Louise avait parlé à sa copine de cellule en prison. Ni lingots d'or, ni billets, ni pièces de monnaie. Le butin se résumera à quelques vêtements. Deux robes, un parapluie, des boucles d'oreilles, des chemises, des draps et une montre.
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0: Un butin bien dérisoire face à la guillotine que les trois assassins encourent à présent. Inculpés du crime de vol suivi de meurtre, commis avec préméditation, ils retournent à la prison de Tarbes et pour longtemps, la même où naquit leur sanglant projet criminel. Le procès aux assises s'ouvre au printemps 1877. La presse locale et nationale est là. L'affaire passionne l'opinion publique car, aux yeux de tous, les frères Badel ne sont que des exécutants. Le cerveau du drame, l'instigatrice, c'est Marie, la diabolique. Dans l'inconscient populaire, la femme donne la vie, pas la mort. Et comme chaque fois lorsqu'une femme est accusée d'un crime horrible, la foule accourt. Face aux magistrats et aux jurés, les frères Badel semblent résignés, convaincus que leur sort est déjà scellé et qu'ils finiront coupés en deux par la lame du bourreau. Mais Marie, jeune et belle, joue la comédie jusqu'au bout. En pleine audience, elle tombe à terre, en proie à des attaques nerveuses. Simule-t-elle la folie pour échapper à la peine capitale ? Un médecin accourt, il lui fait respirer des sels. Marie se calme, repose sa tête sur l'épaule d'un gendarme et l'audience reprend. Au nom de la société, l'avocat général, M. Dumoulin, requiert la peine de mort contre les trois accusés, unis dans le crime, unis dans le châtiment. Une heure suffira à la cour pour rendre son verdict. Peine de mort pour Marie Viau, peine de mort pour Francis Badel et prison à vie pour le jeune frère Valentin. C'est le 12 mai suivant que Francis sera guillotiné. Marie aura plus de chance. Elle est graciée par le chef de l'État. Devenue une détenue modèle, elle sera libérée 25 ans plus tard, en 1902.
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0: Et de sang, c'était ce nouvel épisode du podcast. Je vous propose de nous retrouver dans un prochain rendez-vous avec cette fois-ci un petit voyage dans le temps en juillet 1992. Un curé d'origine basque est découvert dans les toilettes d'une aire d'autoroute en Charente-Maritime. Que s'est-il passé ? Réponse dans un prochain numéro. À bientôt.
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4: Adi Oubalen et Adicias à toutes. Est-ce que vous connaissez le mot fenestru? Ben, une fenestru est une fenestre picciotto. C'est une petite fenêtre. Peut-être, une couple obésie m'a bien contat qu'a bien pas spougu d'intra d'in l'oustal. Un jour, mon voisin m'avait raconté qu'il n'avait pu rentrer chez lui. Sabes perché? Vous savez pourquoi? Ben, sa femme avait clavé la porte d'entrée. Clavé, qui vient de l'occitan clava. Alors, à votre avis, qu'est-ce que ça veut dire?
5: Eh ben, je dirais fermé à clé, verrouillé.
4: Et en effet, je m'explique. Mon voisin était sans clé et sa femme, eh bien, elle était parti faire une course en ville. Comme il n'avait pas les clés, eh ben, Chabez et Kefaget, vous savez ce qu'il a fait? Eh ben, t'es passé par le fenestru del garage. Il est donc passé par le fenestru du garage. Le fenestru est lingo nostro. C'est la lucarne, le vasistas, une précisionnette. Je papla et je pèse l'oubésier et steugne et je magre. Mon voisin est maigre. C'est bien pour ça qu'il a pu passer par le fenestru du garage.
5: Et le fenestru, ça peut être autre chose?
4: Eh bien, oh, eh bien oui, le fenestru bremonde est abé l'autre mot pour parler de la télévision. Ce mot fenestru s'utilise également pour parler de la télévision. Bon, surtout une copère, surtout autrefois, car les téléviseurs étaient pitchous, ils étaient petits. D'ailleurs, quand les premiers postes sont arrivés, certaines personnes appelaient cet objet ben, le fenestru. Mais depuis, eh bien, les choses ont bien changé avec ces grands écrans de télévision.
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6: On part en Vendée ce matin à Bouin, tout près de Beauvoir-sur-Mer et Noirmoutier. Voici François, conteur d'histoire depuis 1987. Il transforme chaque balade en un voyage dans l'imaginaire. Il fait naître des histoires qui touchent petits et grands, mêlant tradition locale et émotion. Une passion présente depuis très longtemps pour François.
7: Ça vient de très loin, ça vient de ma grand-mère qui racontait des histoires à mon papa et de mon papa qui nous racontait des histoires quand on était petit, notamment une histoire que ma grand-mère lui racontait. Contait l'histoire de Jean sans peur. C'est l'histoire d'un petit garçon qui part de chez lui et qui rencontre le diable.
6: Oh
7: ouais. Et c'est la première histoire que j'ai racontée devant un public. Et en fait, c'est là que j'ai réalisé que j'avais un don pour le conte.
6: Ça se sent le fait d'avoir ce don pour raconter les histoires, c'est parce que c'est pas donné à tout le monde.
7: Alors pour moi, c'est donné à tout le monde, mais c'est une passion et puis c'est un plaisir d'emmener des gens juste avec l'imaginaire, avec très peu de décors et juste avec les mots. Alors moi, j'adore les mots. J'attache énormément d'importance aux mots, à leur sens. Et quand j'invente une histoire, eh ben je choisis mes mots avec avec beaucoup de rigueur.
6: On est d'accord, c'est votre métier, François.
7: Alors c'est mon métier. C'est devenu mon métier un peu après. Donc moi j'ai eu un parcours où j'ai vécu une vingtaine d'années à la montagne du côté de Bourg-Saint-Maurice et j'étais gardien de refuge. Ben, je racontais des histoires au refuge aux gens le soir à la veillée. Et ils remontaient au refuge pour que je leur raconte mes histoires de colporteur d'histoires.
6: Quelle émotion justement vous recherchez à travers vos histoires, vous?
7: Le rire, la joie et aussi un des grands messages, c'est dire qu'on peut toujours se relever. Que dans chaque épreuve de la vie, on peut trouver quelque chose qui va nous faire rebondir.
6: Alors, elle est où la part de vérité là-dedans?
7: Alors, dans le conte, il y a toujours de la vérité. D'abord, la première vérité, c'est le vocabulaire.
6: Ouais.
7: L'autre vérité, c'est que, ben, effectivement, dans la vie, on peut toujours s'en sortir. S'émerveiller de quelque chose, même quand on pense que tout est fini, qu'il n'y a plus d'espoir. Qu'il y ait plein de vie, même dans un lieu qui est quand même assez rigoureux.
6: Comment la Vendée vous inspire, vous, pour vos histoires?
7: Ah ben, la Vendée, c'est mes origines, c'est ma famille, c'est mes oncles et tantes chez qui je suis allé beaucoup en vacances, c'est les bisous de mes grands-mères. Quand, après 20 ans en Savoie, je suis revenu en Vendée, je suis allé boire un café sur la route, et là, j'ai entendu l'accent. Un accent vendéen qui est très maternel, qui est très affectueux, qui est très affectif.
6: Comment vous imaginez votre avenir, tout simplement, François?
7: 56 ans, j'ai encore une trentaine d'années à travailler.
6: Ouais, vous êtes un jeune homme.
7: Voilà, je pense qu'à 90 ans, ben, j'aurai la barbe encore un peu plus blanche, les cheveux tout blancs, mais je pense que je continuerai à faire des balades comptées au port du Bec, au port des Champs, à la Couplace, etc. Parce que ben, c'est pas un métier facile où on gagne des millions, ça c'est un choix. Et par contre, ben, c'est toujours le bonheur de faire rêver les gens, de les faire rire, énormément rire.
6: François, c'est un personnage attachant et généreux. Avec lui, une simple promenade devient un moment moment hors du temps. 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
2: Itinéraire bis à Chablis cette semaine et aujourd'hui je me suis arrêtée à l'obédiencerie du domaine La Roche, ici à Chablis. Margot Meunier, bonjour.
3: Bonjour.
2: Vous êtes responsable marketing, communication, domaine La Roche. Une obédiencerie, Margot, c'est quoi ?
3: Alors, une obédiencerie, c'est un ancien monastère qui recueillait les chanoines de l'ordre de Saint-Martin de Tours et donc qui louait obédience au Seigneur, donc un lieu de prière et également un haut lieu de vin.
2: Ici, on est à l'origine des vins de Chablis, c'est ça ?
3: Exactement, l'obédiencerie est le berceau des vins de Chablis. Il faut imaginer que les chanoines sont arrivés à Chablis, ont cultivé la vigne et ont vinifié les vins ici à l'intérieur de nos caves pour la première fois.
2: On est dans une cave très très ancienne ici.
3: Tout à fait, la partie la plus historique est datée du 9e siècle.
2: Et ici, on entrepose quel type de vin de Chablis ?
3: Au domaine La Roche, on est fiers de continuer de vinifier, d'élever l'intégralité de nos premiers grands crus dans ces caves, qui nous permet de perpétuer cet héritage de plus de 1000 ans et d'avoir une qualité exceptionnelle au niveau des vins.
2: Cette obédiencerie, elle est ouverte à la visite et au public.
3: Tout à fait, on a à cœur de faire vivre et de partager cet héritage et ces monuments. Donc nous accueillons le grand public sur des créneaux fixes deux fois par jour tout au long de l'année. Et nous disposons aussi également de différentes prestations qui peuvent être sur mesure.

0: pressoirs authentiques du XIIIe siècle à l'intérieur de nos caves. C'est vraiment une découverte grandiose et qui retrace des siècles d'héritage vinicole en Bourgogne et particulièrement à Chablis.
1: Ici donc le berceau de ce vin exceptionnel qui est le Chablis, et puis c'est un endroit qui vit toujours.
0: Exactement, donc toutes les équipes se rendent quotidiennement dans les caves, que ce soit pour faire visiter au grand public ou que ce soit pour veiller sur le bon déroulement des vinifications et des élevages de nos vins.
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1: Itinéraire bis à Chablis, et aujourd'hui on ne va pas parler de vin à Chablis, on va parler de bière. Alexis Madelin, bonjour.
3: Bonjour.
1: Nous sommes aux bières Madame. Ces bières Madame, Alexis, elles sont nées comment et quand ?
3: Eh bien, elles sont nées il y a bientôt 10 ans, donc c'était en octobre 2016, la fondation des bières Madame, avec une première bière qui s'appelait la Porte Romane.
1: C'est plutôt étonnant de voir une entreprise, une microbrasserie comme ça, dans une des capitales du vin français.
3: Oui. Aussi, bien sûr, mais moi j'ai des origines viticoles, vigneronne, et du coup ça me semblait absolument normal pour moi de créer une brasserie ici. Et on retrouve beaucoup de similitudes entre la bière et le vin. On parle de fermentation, de mise en bouteille, de refermentation en bouteille, de méthode champenoise, donc on a beaucoup de similitudes, mes boissons, donc mes bières, dans le cas concret, et puis bien sûr ça reste des produits plaisir qu'on peut consommer entre amis, en famille. Sans problème.
1: Et qu'on consomme bien sûr avec modération. Les caractéristiques des bières Madame, quelles sont-elles, Alexis ?
3: Alors, les caractéristiques principales, c'est bière avec une bulle très fine, une aromatique, une belle longueur en bouche, parce que justement pour faire le parallèle avec le monde du vin, on fait un élevage sur lit, donc en bouteille, et ce qui permet d'avoir des bières très aromatiques avec de la matière.
1: Et une belle gamme.
3: Et une gamme maintenant qui s'est bien densifiée depuis le démarrage il y a 10 ans, puisqu'on a aujourd'hui une dizaine, voire un petit peu plus de bières qui étudient un peu tous les styles, les grands styles des bières françaises et internationales, et aussi des bières un peu plus impactantes sur le territoire, puisqu'on a des bières qui sont élevés en fûts de chêne, donc des fûts de Chablis, des fûts de Bourgogne-Rouge, qu'on élève à la manière d'un vin, 10, 12, 15 mois d'élevage en fût, voilà.
1: Je voudrais qu'on parle ici de l'établissement où on se situe. C'est un établissement qui est presque neuf.
3: Oui, au début on a recherché pour s'installer en centre-ville, dans un bâtiment ancien, mais c'est compliqué à trouver quand même. Donc on s'est installé là où on a trouvé, donc un petit bâtiment au début, et en 2016, et ensuite on a agrandi en 2020-2021, pour avoir aujourd'hui une belle surface et de production et de vente, puisqu'on a aussi un bar maintenant avec de quoi accueillir également des séminaires d'entreprise.
1: Voilà, les bières pression, des tables où on peut déguster et quelquefois même manger, dîner.
3: Eh oui, on peut faire un petit peu tout ce qu'on veut, puisqu'on a même de la musique, des soirées musicales, des concerts de rock, de musique celtique, avec de la bière, ça se marie très très bien.
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1: Itinéraire bis, toujours à Chablis cette semaine, et aujourd'hui j'ai décidé de m'arrêter au musée Vinea Passion. Alexandre Gautrin, bonjour.
4: Bonjour à tous.
1: Ce musée, Alexandre, il porte bien son nom, puisque vous avez réuni ici le fruit d'une vraie passion, le vin.
4: Oui, exactement. J'ai commencé de collectionner les outils de la vigne et du vin dès mon plus jeune âge, à l'âge de 16-17 ans, jusqu'à aujourd'hui, et j'ai 48 ans.
1: Alors, on va parler de ce musée. Il est sur deux étages, c'est ça ?
4: Il est sur deux niveaux. Et le musée Vinea Passion retrace l'évolution de la vigne et du vin depuis le 19e jusqu'à nos jours. On a environ 3000 objets, à peu près. Il faudrait les recompter, ce qu'on en rajoute toujours. Hein, quand on trouve de nouvelles pièces, on les rajoute. Mais bon, ça fait déjà une collection assez conséquente.
1: Des pièces qui sont les vôtres, vous l'avez dit, mais qui vous sont données, que vous achetez, que vous trouvez où ?
4: Toute ma collection, c'est dû à 30 ans de Chine, sur les brocantes, les vigreniers, les foires aux outils spécialisés. En fait, un vrai métier d'outils de la vigne et du vin.
1: Et c'est important pour vous d'ouvrir ce musée pour les montrer au grand public et pour expliquer ce qu'était le travail de la vigne.
4: Ben oui, c'est très important de mettre en valeur les outils d'autrefois que les anciens utilisaient, pour faire voir l'évolution en laquelle nous en sommes arrivés aujourd'hui avec des outils ultra modernes par rapport à il y a 150 ou 200 ans. Hein.
1: On peut donner des exemples là, autour de nous.

0: On a un gros pressoir qui date du début du XXe siècle, c'est ça?
1: Oui, ben ça c'est une particularité, c'est peut-être l'outil le plus vieux du musée. On peut pas le dater parce que ce sont des outils qui étaient fabriqués artisanalement. Des visseries faites à la forge, vraiment des belles choses.
0: Combien de mètres carrés vous avez ici, Alexandre?
1: Environ 800 mètres carrés.
0: Et une salle de projection également?
1: Oui, effectivement, une salle cinéma sur un grand écran. Pour y parler du vignoble de Chablis, on a une vidéo autre sur les gelées de printemps, la nuit.
0: Et puis ici, il y a également un petit train touristique, Alexandre.
1: Alors oui, c'est une activité qu'on propose depuis 2 ans. Découvrir le vignoble de Chablis en petit train touristique et le village de Chablis. Tout ça, c'est une balade qui dure environ 1 heure. 30 minutes dans les vignes, 30 minutes dans Chablis. Et tous les édifices où on passe dans Chablis sont commentés.
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0: Itinéraire bis à Chablis. Aujourd'hui, on va parler de patrimoine. Je suis en compagnie de Joël Bouchard. Joël, bonjour.
3: Bonjour.
0: Ça s'entend peut-être. Nous sommes à la collégiale Saint-Martin et avec vous, on va parler de l'association Chablis Terre d'Histoire. Cette association, quels sont ses buts, ses missions?
3: Je dois déjà commencer par le commencement, c'est-à-dire elle a été créée en 2019, ce qui n'est pas si ancien. Et ça n'a l'air de rien, mais à l'heure actuelle, nous voilà rendus à 70 adhérents. Et c'était notre objectif de parler patrimoine, de parler histoire et de parler richesse et intérêt de notre histoire.
0: Parce que Chablis, ce n'est pas que le vin.
3: Alors, Chablis, ça n'est pas que le vin, mais c'est quand même principalement le vin. On tourne autour du vin dans les recherches que nous faisons, dans les découvertes que nous faisons.
0: Alors ici, on est dans la collégiale, Joël, et eh bien, il y a eu des recherches de fait et des choses extraordinaires de découvertes. On peut le dire.
3: Quand on dit découverte, c'est en fait des choses qui étaient au vu et au su de tout le monde depuis quasiment le 19e siècle, à savoir des toiles, des tableaux de grands noms de la peinture française, déjà comme Pierre Mignat, ensuite Philippe de Champaigne, qui était le portraitiste officiel du roi Louis XIII, et une toile attribuée au peintre Bassano, qui est une référence de la Renaissance italienne.
0: Joël, lorsque j'ai poussé les portes de cette collégiale Saint-Martin ici à Chablis, je me suis aperçu que ce très beau monument, je pouvais le visiter grâce à mon téléphone.
3: Alors ça a été un de nos... Ouf, une belle victoire de l'année 2024, au cours de laquelle nous avons réussi à faire référencer par le site Belles Églises, qui est d'envergure nationale, notre collégiale Saint-Martin. Donc nous avons fourni à Belles Églises toute la documentation technique, architecturale, historique, etc., qui est actuellement maintenant à disposition du visiteur, numérique, entièrement gratuit.
0: Et puis en parlant de cette association, moi, je suis allée faire un petit tour sur votre site internet. Et là, il est magnifique. Avant de venir visiter Chablis, regardez-le.
3: Je vous ai parlé de 2019, la création de notre association. Ça a été notre tout premier objectif, première réalisation. On trouve sur ce site toute la documentation, l'explication, la vitrine de ce qu'est l'histoire de Chablis, avec des éléments documentaires qui n'ont jusqu'alors jamais été publiés. Donc d'un intérêt majeur.
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0: Itinéraire bis à Chablis cette semaine, et vous l'attendez tous, c'est la partie gourmande de ma balade. Ici à Chablis, je suis à la boulangerie-pâtisserie, le pilier de Chablis dans la famille Boucher. Je voudrais Amandine, bonjour.
4: Bonjour.
0: Présentez-vous à nos auditeurs. Ici, on est dans une affaire totalement familiale.
4: Oui, je suis la fille de la maison. Ma maman est la chef pâtissière de l'entreprise et mon papa, chef boulanger.
0: C'est pour ça, dites-moi, qu'ils vous ont prénommé Amandine.
4: Je pense que ça vient un peu de là. C'était soit Amandine, soit Charlotte.
0: On va parler des spécialités de la maison. Alors ici, quand on rentre, on a envie de tout manger. On va commencer par les spécialités de pain, là, qui sont juste à côté de nous, si vous le voulez bien, Amandine.
4: Oui, alors en spécialité de pain, donc, on peut retrouver chez nous la tradition. Après, on a tout ce qui est pain spéciaux, donc le pain au maïs, le bûcheron, qui est un petit peu plus prononcé en goût, le 7 céréales, et plein d'autres variétés.
0: On passe place à la pâtisserie. Je suis dans mon élément, moi, ici. Hein.
4: Moi aussi. Alors, bah, la pâtisserie, on fait tout ce qui est pâtisserie classique, on va dire pâte à choux, tartelettes, et puis gâteaux un petit peu plus travaillés.
0: Et c'est la maman qui les fait.
4: Exactement.
0: Et puis, les chocolats, avec un chocolat qui a donné son nom à cette boulangerie-pâtisserie, c'est le pilier de Chablis.
4: Oui, c'est ça. Alors, le pilier de Chablis, c'est vraiment notre spécialité ici. C'est une marque qui est déposée, donc qui existe déjà depuis plus de 30 ans maintenant. Donc, c'est un bonbon de chocolat, donc avec un enrobage chocolat noir, lait ou blanc. Et à l'intérieur, on retrouve une ganache pralinée au marc de Bourgogne avec des raisins macérés au ratafia.
0: C'est une recette qui existe depuis plus de 30 ans et c'est une recette qui a été transmise à votre maman, votre papa ?
4: Exactement. On a repris la recette avec la boulangerie.
0: Il y a d'autres spécialités gourmandes comme ça ? On m'a dit qu'on se déplaçait le dimanche pour la gougère de la boulangerie-pâtisserie, le pilier de Chablis ici.
4: C'est vrai que le dimanche, c'est le jour du marché ici à Chablis. Et la gougère, bah, c'est quelque chose qui accompagne parfaitement le Chablis. Donc le dimanche, oui, c'est une grosse journée gougère. Et en période estivale, on la détourne aussi avec des lardons, de l'andouillette, de l'escargot, tout ce qu'il faut.
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7: Bonjour Olivier, on parle donc de cuisine aujourd'hui ?
6: Tout à fait, et on fait un viron du côté du nord du département. Bonjour les amis, petit tour du côté du pays rouennais aujourd'hui. Comme on y dit là-bas, la gastronomie c'est très important à Rouen, vous en avez peut-être écouté parler. Sur le plan linguistique, le Y pronom neutre, on y aime bien dans le nord du département. Et je vous rappelle que le verbe entendre n'existe quasiment pas. À Rouen, on écoute. Donc vous avez peut-être écouté parler de l'importance de la gastronomie là-bas. Alors la figure tutélaire, c'est la maison Trois Gros, 3 étoiles au guide Michelin. Le restaurant tenu à partir de 1930 à Rouen par Jean-Baptiste Trois Gros et son épouse Marie, puis par leurs fils Jean et Pierre, et enfin par leur petit-fils, Michel, qui s'est installé depuis quelques années à Ouche, près de Rouen, et maintenant son fils César. Vous avez remarqué comment je dis Rouen en une syllabe plutôt que Roanne en deux syllabes ? C'est comme ça qu'on y dit dans la région. Donc, vous l'avez compris, la gastronomie, c'est important, c'est number one. Les gens aiment bien les douceurs aussi. Hein. La région rouennaise, c'est la terre où l'on a fait la vraie papillote, celle qui est faite chez Révillon au Coteau, ça va être de saison. Et puis, nous avons la praluline, une brioche au beurre et aux pralines roses, créée par Auguste Pralu en 1955. Au fait, la pâtisserie et chocolaterie Pralu, c'est bien d'origine rouennaise, même si on en trouve un peu partout aujourd'hui, et même si les Lyonnais tentent de se l'approprier. Non, les gones, Pralu, c'est rouennais. Les pralulines, ils en font tellement qu'il faut qu'ils prennent très tôt le matin. Prendre, ça peut vouloir dire embaucher, commencer le travail dans le parler rouennais. Alors, attention quand même avec les papillotes et les pralulines, hein, si vous avez une chemise blanche, parce que vous pouvez vous faire une catole, c'est-à-dire une tache. Par contre, après avoir mangé, vous aurez la caisse. À d'autres termes, vous serez en forme. Les ch'tis, ils adorent. Oui, à Rouen, on parle volontiers de ch'tis pour désigner les enfants. Ne pas confondre avec le ch'timi du Schnorr. Un événement incontournable de la région rouennaise, c'est Rouen Table Ouverte, RTO pour les intimes, dans lequel gastronomie et spectacle vivant se rencontrent pour le plaisir des papilles, des yeux et des oreilles. Un autre grand rendez-vous, c'est le Salon de la Gastronomie, organisé par le comité des fêtes au Coteau et qui se tient depuis quelques années dans la grande salle du Scarabée à Riorges. On y propose le meilleur de la production d'une centaine d'exposants et leur savoir-faire. Et même si ça pleut, et si la pluie vous y craignez, comme on dit volontiers à Rouen, c'est-à-dire si vous n'aimez pas ça, vous serez bien à l'abri au Scarabée. Au Scarabée, on peut s'étendre, mot du patois rouennais qui veut dire se réchauffer. Voili voilou.
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8: Bonjour, je suis Pierre Bourguignon, je suis un ancien officier de gendarmerie. J'ai depuis quelques années écrit quelques polars. J'habite en bordure de côte. Le but de mon écriture, c'est de faire connaître les Landes et faire connaître un peu la gendarmerie, comment elle fonctionne, parce que ces films télévisés et autres ne reflètent pas du tout l'esprit gendarmerie.
9: D'où est née cette idée d'écrire justement a posteriori de votre profession de gendarme ?
8: J'ai eu envie de donner une image précise de la gendarmerie et de la justice plus largement parlant. C'est pour cette raison que j'ai commis une dizaine de polars dont les enquêtes sont menées par les gendarmes. Mais le dernier, bizarrement, il est mené par un détective. Ce détective, il s'appelle François Latournerie. D'accord, mais comme c'est pas très vendeur, c'est Jack Larson.
9: Est-ce qu'il y a un peu de vous dans Jack Larson?
8: Ouais, disons que je fantasme un peu. Certainement, oui, peut-être.
9: Et alors justement, les diaboliques d'Osogor, l'histoire en elle-même, vous l'avez complètement inventée?
8: Ah, complètement inventée. Elle se passe dans une boîte échangiste, c'est pas graveleux, c'est simplement de l'humour, ce que je tiens à maintenir dans tous mes polars. Les Landes, j'aime bien, je les connais bien pour y avoir vécu depuis tout petit. Les secteurs dont je parle, je les connais particulièrement, qu'il s'agisse du courant du Chêne, de Molietz, de Messanges ou de Dax. J'ai travaillé dans le Tursan, Jaune, Air-sur-Adour. J'ai eu aussi envie d'en parler puisque j'ai un titre qui se déroule dans ces lieux même. Palombe, Tursan et Salami, le titre. Si vous voulez, on m'a comparé souvent à San Antonio, mais dans le rural. Donc j'ai envie d'avoir des titres qui fassent sourire. Tous mes polars, il y a du suspense. Vous savez pas qui a fait quoi jusqu'à la dernière page. Ce que je souhaite, c'est pas forcément le cas, mais ce que je souhaite, c'est que le lecteur ait envie d'en lire un autre. J'écris quand j'en ai envie, quand j'ai 10 minutes, 5 minutes, je reprends où j'en étais, et j'ai aucune pression. Je me mets dans la peau de l'enquêteur que j'ai été, et bien sûr, je me mets dans la peau du truand. Je me dis, si j'étais truand, pour contrer les enquêteurs, qu'est-ce que je pourrais faire? Et ça vient tout seul.
9: Ce métier de gendarme, finalement, c'était une vocation?
8: C'est arrivé par hasard, mais c'est une vocation, parce qu'être gendarme, c'est être à la disposition des gens, être prêt, être humain, essayer de comprendre, de trouver des solutions, d'éviter des drames. C'est ça, être gendarme. Et aujourd'hui, ça a beaucoup changé. Les gendarmes sont à l'image de la société aujourd'hui. C'est-à-dire que de la rentabilité, de montant, c'est pas ça.
9: Vous voulez dire que leurs conditions de travail ont changé?
8: Ah, complètement. Ils sont débordés. On leur colle sur le dos de plus en plus de tâches. On peut pas tout faire. On peut tout faire, mais pas forcément bien. Dans le temps, les gendarmes étaient accueillis par la population. Aujourd'hui, on se fait agresser. C'est pas du tout pareil.
9: Donc, on rappelle quand même que le nouveau roman, ça s'appelle Les Diaboliques d'Osogor. C'est publié aux éditions Terre de l'Ouest, qui, mine de rien, est une maison d'édition de Senios.
8: C'est un nouvel éditeur qui s'appelle Benjamin Jugio à Senios, qui porte une attention particulière à l'orthographe et à la syntaxe, et cet éditeur est au top niveau pour ça.
9: Moi, j'ai un petit truc à vous demander là, quand même, Pierre, avant de se quitter. On va pas le faire à la façon commandant, mais j'aimerais bien quand même que assez rapidement vous me donniez le nom de la radio qui vient de vous tendre le micro ce matin.
8: C'est ici Gascogne.
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10: Nous sommes dans les années 1970. Un ovni se pose à Chasseneuil. Dans cette soucoupe volante, attention, pas d'extraterrestres, mais des gens en maillot de bain.
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11: Vincent Bretagnol.
10: Cette drôle de piscine en forme d'ovni est ce qu'on appelle une piscine tournesol. En fait, il s'agit d'un modèle qui a poussé en France dans les années 70 et qui a pour origine un programme lancé par l'État en 1969. Ce programme, nommé 1000 piscines, intervient dans un contexte marqué par deux événements. D'abord, le fiasco des nageurs français aux Jeux Olympiques de Mexico en 1968. Ensuite, plusieurs noyades tragiques impliquant des enfants. Résultat, eh bien, il faut apprendre à tous les Français à nager, vite et partout. Pour cela, un concours est lancé afin de concevoir des équipements innovants, économiques et facilement reproductibles. Et le type tournesol est l'un des plus caractéristiques. Il est l'œuvre de l'architecte Bernard Scholler. Alors attention, 1000 mètres carrés au sol, 6 mètres de haut, cette piscine était révolutionnaire à l'époque. Il faut imaginer 36 arches métalliques qui soutiennent un dôme de plastique en partie escamotable et pivotant afin de profiter au maximum du soleil, d'où son nom, hein, le tournesol. Dedans, on retrouve tout le nécessaire, un bassin de 25 mètres, des vestiaires, des douches, bref, un vrai vaisseau spatial aquatique.
12: Cette piscine tournesol de Chasseneuil-sur-Bonnieure était-elle le seul modèle construit dans notre région?
10: En France, entre 1972 et le début des années 80, il y en a eu 183 construites sur les 250 prévues au départ, dont 18 en Nouvelle-Aquitaine. Mais attention, hein, la moitié a déjà disparu, à l'image de celle qu'il y avait à Châtel-Aillon-Plage. Il faut dire aussi que ces piscines tournesol, eh bien, elles ont tendance à mal vieillir. Maintenir ces structures à flot, sans mauvais jeu de mots, coûte cher et les rénovations ne sont pas toujours simples à réaliser. C'est pour cela que la piscine tournesol de Chasseneuil est un vrai petit morceau de patrimoine des Trente Glorieuses, toujours bien vivant avec près de 40 000 usagers par an. Les gens sont sensibles à son charme rétro-futuriste, à ses petits carreaux de faïence ou à ses grands hublots. Alors en cette fin d'été, eh bien, si vous passez du côté de Chasseneuil, n'hésitez pas à aller piquer une tête dans cet ovni.
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1: Louis Thomas est notre invité et il a choisi l'Auvergne depuis un an déjà. Louis Thomas, l'Auvergne vous a ouvert les bras et vous êtes donc chez nous dans cette si belle région, on peut le dire. Même si la douceur du Tarn n'est pas là, la région vous plaît?
2: La région me plaît, ses saveurs aussi. Avant de venir à Clermont-Ferrand, j'avais commencé par m'acheter tous les fromages d'Auvergne pour...
1: pour être bien sûr de votre choix.
2: Ça faisait rire ma compagne. Je regardais les deux racines et des ailes sur l'Auvergne. J'essayais de m'imprégner avant d'arriver et je ne suis pas déçu.
1: Vous avez grandi dans le Tarn, dans une maison que vous appelez votre maison du bonheur et un peu auberge espagnole. Pour quelle raison?
2: Pour plusieurs raisons. Enfin, déjà le terme. Une maison, on a reçu toujours beaucoup, beaucoup de monde, des amis, déjà enfants, famille, amis de mes parents, avec des enfants qui avaient le même âge que nous, à tous jouer ensemble, construire des cabanes. Non, c'était vraiment une belle époque. Et puis ensuite, moi, j'ai pris le relais au lycée pour organiser mes premières soirées aux grandes dames de mes parents.
1: Ah oui. Ah là, ça plaisait moyennement, si je comprends bien. Peut-être trop d'amis et trop souvent à la maison.
2: Oui, mais ça va, je ne cassais rien. Je ne cassais rien ou peu de choses ou des choses trop petites pour que mes parents le remarquent.
1: Un petit malin, un petit cachotier.
2: Oui, voilà. Donc,
1: vous avez évoqué les spécialités auvergnates, en tout cas ce beau plateau de fromage que nous avons la chance d'avoir. Qu'est-ce que vous aimez manger donc ici? Qu'est-ce que vous avez découvert de notre région Auvergne?
2: Alors, moi, je connaissais le Roquefort parce qu'une partie de ma famille est avéronnaise. Et je dois vous avouer que je préfère le bleu d'Auvergne. Ouais, c'est beaucoup plus crémeux et je le préfère tout simplement. Ensuite, je vais régulièrement à la Régalade, lieu emblématique de Clermont-Ferrand. Effectivement, son plateau de fromage est incroyable. Entre la Fondambert et la Comtesse de Vichy, bon, c'est un peu plus haut, mais fromage et sa carte des vins aussi est exceptionnelle.
1: Mais vous ne nourrissez pas de vin et de fromage. Quel autre plat cuisiné est-ce que vous aimez?
2: Alors moi, c'est plutôt l'Italie, car j'ai beaucoup voyagé, déjà dès le lycée, et j'y vais tous les ans. Tout ce qui va être gastronomie, je suis plutôt parti sur l'Italie que sur les plats français.
1: On le disait, hein, nous sommes dans votre showroom. Vous pouvez nous décrire un peu tout ce qu'on aperçoit, en tout cas les pièces maîtresses de ce showroom?
2: Tout ce que nous avons autour de nous provient de collectionneurs amateurs du 18e siècle, que ce soit des meubles ou des peintures. C'est vraiment les grands siècles. On a vraiment une expression des grands siècles français ici. Des commodes, des secrétaires, des fauteuils Louis XV, des portraits royaux. Des tapisseries, c'est vraiment une expression classique. D'ailleurs, c'est le nom de cette vente, Intérieur Classique, qui pourra, je l'espère, satisfaire les envies de Clermontois pour meubler leur intérieur.
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1: On sait qu'on est Lorrain parce que...
2: Parce qu'on est grenat à la vie, à la mort.
3: Bien sûr, évidemment.
2: Je la croise à la librairie La Pensée Sauvage, avenue de Nancy à Metz. Un charmant repère d'amoureux de livres de nature et de poésie.
3: Pas très loin du stade Saint-Symphorien.
2: Exactement. Amoureux de livres de nature et de poésie, donc je m'étais perdu.
3: Oui.
2: Elle entre dans la boutique, je lui demande son prénom, persuadée de lui avoir déjà signé un livre. Anne-Marie, elle lâche du bout des lèvres. Elle m'assure que je ne lui ai jamais rien signé, elle s'en souviendrait, et je comprends vite que son après-midi serait plus belle si je daignais lui lâcher la grappe. C'est ma fâcheuse habitude de parler aux inconnus. Mais c'est con, j'ai pas envie de lui lâcher la grappe parce que je pressens le bon millésime.
3: Oui.
2: C'est que la dame a de l'allure et de la conversation. Alors je pousse un tout petit peu le taillage de bavette en lui demandant si ça va. Attention, un vrai ça va, hein.
3: Oui.
2: Pas le gant de toilette tiède de politesse constant à tout bout de champ, sans jamais écouter la réponse.
3: Oui, non, puis c'est toujours oui, de toute façon.
2: Un vrai ça va, intéressé, une main de fer dans un gant de téflon.
3: Oui.
2: Et c'est là qu'elle me cueille en répondant qu'elle a enterré son mari la semaine précédente.
3: Oh.
2: Ah ben, me voilà bien.
3: Voilà
2: si je m'excuse, je concède avoir gaffé.
3: Oui.
2: Or, j'y suis pour rien dans le décès susmentionné.
3: A priori.
2: Alors je demande à Anne-Marie si elle a été heureuse avec son mari et aussi comment ce mari s'appelait. Tout ceci est vrai. Hein.
3: C'est délicat, non, c'est vrai.
2: Oui, bien sûr. Il s'appelait Norbert et il a consacré toute sa vie au sport. Supporter du FC Metz devant l'Éternel, il a été enterré avec un maillot grenat floqué du nombre 33, son année de naissance. Le foot était tout pour lui, précise Anne-Marie. Et lorsque je lui demande si Norbert a pu aller au stade jusqu'au bout, elle s'exclame, évidemment, à la fin c'était dur pour lui à cause de la maladie et à cause des résultats du club. Alors je me suis demandé combien sont-ils en Moselle à indexer la santé ou la courbe de leur morale sur les résultats de leur club de cœur. Pour combien de vrais supporters la météo dépend d'un point arraché à Jean Bouin, La Beaujoire ou Raymond Coppa. J'ai laissé Anne-Marie à ses livres, à sa nature et à sa poésie, songeant qu'on peut aimer sans condition les bouquins, sa femme ou l'équipe de foot de sa ville. Et je me suis laissé espérer qu'un instant entre les rayons chargés d'ouvrages, Norbert avait pointé le bout de son nez.
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Ce très jeune artiste a adopté la Bretagne et le pays de Ploërmel pour en faire son espace de création. Déjà repéré et soutenu par des musiciens comme Gizmo du groupe Trio, il propose des chansons au style frais et léger.

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3: Et bonjour.
4: Ah,
3: et
4: je bonsoir. Suis tellement contente. Oui, bonjour, bonsoir.
3: On sait plus où on est.
4: Alors, j'imagine qu'une semaine de sortie d'album, tu sais plus si c'est bonjour ou bonsoir.
3: Ouais.
4: Et puis, tu sais plus si c'était hasta luego ou good morning. Parce qu'en plus, tu fais de la promo dans tous les pays, là, pour ce disque.
3: Ouais, non, c'est cool. Après, l'accueil est sublime. Donc, c'est hyper agréable de partager avec tous les gens.
4: Thank you for being here, Zaz. Merci d'être avec nous.
3: Yeah.
4: Je vais me transformer en Nelson Montfort.
3: En anglais, vraiment.
4: Pour vous annoncer, donc, oui, que Zaz sort son sixième album, Sain et Sauf.
5: Allez.

0: spontanément la voix de Zaz, son timbre, son grain. Ah ouais. Et ce titre, quand même, qui n'est pas anodin, sain et sauf, c'est une expression qu'on utilise pendant un moment de soulagement après le danger. Est-ce que tu as la sensation d'avoir été, de t'être mise en danger, alors dans tes 15 ans de carrière ou même dans ta vie?
1: Oui, j'ai été beaucoup en danger et, ouais. Et je me suis mise beaucoup en danger après. Oui.
0: Parce que l'expression sain et sauf, elle n'est pas anodine, quoi.
1: Ah bah non, elle n'est pas anodine, mais c'est vrai que j'ai traversé énormément de choses, mais j'ai une capacité de mourir et renaître assez exceptionnelle, vraiment.
0: La chanson qu'on va écouter, c'est une des premières que tu as dévoilée sur ce disque. Elle s'appelle « Je pardonne ». Donc là aussi, on est sur du soulagement. Après la colère vient le pardon.
1: Ouais.
0: Donc en fait, je trouve que tout ça, que ce soit le titre de l'album, la chanson que tu as choisie pour nous le présenter il y a quelques mois et tout ça, tu as un gros message à faire passer. Alors sur toi-même, évidemment, mais aussi peut-être une sensation à partager avec les autres, de dire la résilience, en fait, ça fait du bien.
1: Oui, après, il faut traverser tout ça et c'est comme quand les gens te disent ça y est, t'es heureuse, t'as le bonheur, on dirait qu'il est dans une petite boîte et ça y est, t'as le bonheur dans la boîte. C'est pas si simple que ça, c'est la vie, elle est faite de haut et de bas, il faut aussi accepter tout ça. C'est juste que je pense que à force d'avoir expérimenté, à un moment j'avais envie de me détacher aussi de choses qui étaient néfastes pour moi, de relations, tu sais, quand tu veux que l'autre reconnaisse ta souffrance, quand tu veux, et tout mon travail que j'ai fait depuis mes 20 ans en fait, à peu près 20 ans, ça a été justement de retrouver toute ma liberté, de me défaire de ce qui m'appartenait pas, des choses que la société voulait que je, tu vois, des injonctions qu'on a à être ou à pas être, des choses.
0: Et c'est encore plus quand on est dans l'œil du public.
1: Oui, bah disons que en fait, quand j'ai eu la notoriété, je me suis, ça a réveillé les failles que je pensais avoir réglées. Les failles se sont ouvertes et les gens ont été joués dedans et ça m'a donné une bonne base de travail en tout cas, ça c'est sûr.
0: Oui, je me doute.

0: todo.
1: Zaz, oui. Oh là là, cette chanson s'appelle Je pardonne. Oui. Ce qu'on a dit tout à l'heure sur le fait de comme un phénix, mourir et revenir, renaître plein de fois. Sur ce retour-là, sur ce nouvel album, Zaz, le sixième, donc je le rappelle, qui sort vendredi. Oui. T'as une nouvelle équipe, une nouvelle maison de disques, un nouveau management. Donc là, c'est un retour presque sur table rase.
0: Table rase, je sais pas, parce que il y a des choses qui ont été avant qui étaient merveilleuses et qui portent ses fruits aujourd'hui aussi.
1: Mais t'as changé beaucoup de choses.
0: Oui, je pense qu'en fait j'avais une fin de contrat, j'avais le choix d'être soit en indépendant, soit de re-signer dans une maison de disques. J'avais très envie d'être indépendante, mais vu qu'il y a le succès à l'international, ça fait beaucoup de boulot et je venais juste de rencontrer mon équipe de management et en fait je me disais c'est un peu casse-gueule tout seul. Ça fait beaucoup de boulot et j'ai rencontré Vincent Frérebeau qui a toutes les qualités d'un indépendant
1: et
0: les grandes forces d'une grande major. Donc et surtout la joie qu'il avait à vouloir que je vienne avec lui. Et je me suis reconnue en fait en lui, c'est-à-dire que c'est une locomotive, c'est quelqu'un qui rêve, c'est quelqu'un. En plus, il aime les artistes, il aime la magie de la scène, il aime la magie du spectacle et tout ça. Et c'est un gros kiffeur.
1: Je sens que ça t'amuse d'être dans un endroit où il y a à la fois Vianney et Chaka Ponk.
0: Ouais, et puis il y a pas que, j'en ai découvert, il y en a vraiment des merveilleux quoi. Et c'est très éclectique, mais il y a un point commun chez tous les artistes, c'est-à-dire il y a quelque chose de très humain. Et c'est vraiment une famille. Il y a vraiment c'est vraiment vrai. Hein, c'est une famille. Et il y a plus de gens d'ailleurs qui travaillent que d'artistes. C'est-à-dire plus de gens qui travaillent autour que d'artistes. Et puis il y a Nathalie Noëlec qui a travaillé toute mon image. Et elle m'a fait rencontrer des gens exceptionnels sur le clip, sur les clips, sur le visuel des albums. Enfin, c'était hyper agréable d'avoir des gens, mais qui, enfin, je sais pas, moi aussi j'ai changé, donc je pouvais mieux accueillir les choses, et du coup j'ai trouvé beaucoup d'amour, de bienveillance, et je trouve ça trop cool.
1: Ah, c'est une bonne nouvelle. Alors sur cet album Sain et Sauf, vous allez avoir des surprises. Alors oui, vous allez retrouver la Zaz que vous connaissez, évidemment, mais on ne s'ennuie jamais, et certainement pas dans ce disque-là avec Zaz. La preuve avec ce titre, on peut comme ça. On peut

0: les enfants, parce qu'elle sait tout faire, Zaz.
1: Alors, j'étais pas toute seule, hein. Il y a eu plein de bons musiciens. J'ai pas tous les noms en tête, mais la chanson, c'est Noé Préchoff qui a écrit, et il y a un musicien qui a composé aussi avec. J'ai pas le nom là, parce que je suis désolée pour lui.
0: Il sera écrit en gros dans les pochettes, voilà, dans la pochette de ton disque.
1: Il y avait une maquette. On aimait vraiment l'énergie de la maquette. Ensuite, on est parti en studio faire une version acoustique avec des très bons musiciens dont j'ai oublié les noms. Je suis vraiment navrée, mais on l'entend au piano. Enfin, c'est Nico. Je suis désolée. Et en fait, ça faisait. Du coup, c'était pas. Il y avait quelque chose de trop acoustique et j'avais envie de mettre de l'électro dedans. Du coup, c'est passé entre les mains des Puggy et j'ai dit voilà, j'aimerais bien ça. Vas-y, je fais des chœurs là, je fais des cris. Le résultat est. Je l'adore.
2: Ah oui. Ouais. Cette chanson, elle est d'une liberté folle. Donc, elle s'appelle On peut comme ça. D'ailleurs, celle-ci est déjà disponible avant même la sortie de l'album vendredi. Mais je trouve que c'est une belle preuve de ta joie, puisqu'on a dit qu'on parlait pas du bonheur qu'on garde, qu'on met en cage et tout. Mais en tout cas, de ta joie à faire de la musique, ça s'entend en fait. On ne se dit pas oh là là, la pauvre, elle a souffert en studio. Là, on se dit mais elle s'éclate, Zaz, et elle est complètement libre, elle ne s'interdit rien. Est-ce que c'est le cas?
1: Ah oui, complètement. Puis j'avais vraiment envie de chercher là. J'étais en mode, je kiffe cet album, je veux kiffer, parce que je suis toujours très exigeante. Et des fois, j'ai fait des albums où c'était souvent les albums que j'ai fait à part le premier. Mais je me mettais la pression, une espèce d'un truc intransigeant. Je répétais, j'étais insatisfaite. Et là, je me suis dit sur cet album-là, je veux juste kiffer en fait. Je veux évidemment. Moi, je suis toujours un peu j'ai perfectionniste, voire beaucoup. Mais
2: c'est pas un défaut.
1: Ça dépend, c'est un défaut quand ça devient rigide et que ça devient dur et que du coup tu oublies de prendre du plaisir.
2: Oui, bien sûr.
1: Donc c'est bien, et en même temps parcimonie. J'arrive pas d'employer ce mot-là.
2: J'aime bien parcimonie.
1: Parcimonie, on dirait un. Tu sais, c'est quelqu'un. C'est
2: genre, oui.
1: Parcimonie.
2: Parcimonie.
1: Ouais,
2: appelez-moi Simonie. Zaz.

kiff de te réentendre avec Charles Aznavour, ouais. Pour dire que voilà, la chanson qu'on a écoutée avant, on peut comme ça, pas ton premier jazz. Et aussi pour nous amener lentement vers les collaborations. Tu citais Puggy, avec qui tu as beaucoup travaillé sur, ouais, cet album. Tu as fait aussi des duos dans ta carrière qui nous ont marqués. Je pense à celui avec Icar.

0: Et là, sur le nouvel album, il faut qu'on parle de Raphaël.
1: Ouais.
0: Raphaël vient. C'est pas la première fois, évidemment, que vous travaillez ensemble. Je pense que la chanson la plus connue de vous deux, c'est Ébloui par la nuit.
1: La fée avait très bien marché. Ouais. Porcoton qui est pas très connu mais qui était sur le premier album, qui est sublime.
0: Donc ça veut dire que dès tes débuts, dès ton premier album, Raphaël est dans le coin. Et c'est quelqu'un qui là a une place à part sur ton album.
1: Bah ouais, j'ai choisi plein de chansons, on a travaillé ensemble de manière encore différente. Je trouve qu'à chaque fois, depuis 15 ans qu'on se connaît, on grandit tous les deux, donc on se voit évoluer. Et j'ai encore rencontré Raphaël de manière encore différente. Il a plein de dimensions à son être. Je sais pas comment dire. Quand je suis avec lui, je perçois plein de choses très subtiles, plein de couleurs. Il a une manière d'écrire très cinématographique aussi, je trouve. Il y a sa poésie qui lui est propre, qui est vraiment singulière. Et voilà, et on a bossé ensemble. Et puis il y avait une chanson qui traînait et il me l'a fait écouter. Je dis, oh, je la veux. Et c'était une chanson qu'il avait écrite en pensant à sa mère. Et je dis, mais tu l'as pas faite? Il me dit, bah non, mais j'avais déjà. Voilà, après, je vais pas raconter sa vie perso, mais.
0: En tout cas, la chanson existait.
1: La chanson existait. Donc
0: mais il l'avait pas chantée.
1: Non. Et en fait, je lui ai dit, je la prends. Parce que je la trouve, ça parle du transgénérationnel, donc moi, c'est vraiment parfait.
0: Ça s'appelle une passerelle vers la mer.
1: Et moi, mon interprétation de ça, c'est on incarne l'histoire aussi de nos parents dans notre ADN. On a les non-dits, les choses pas résolues. Il y a quand même, on porte aussi les choses de nos ancêtres qui traversent le temps et donc de nos parents. Et en même temps, ils nous transmettent des choses très très belles aussi. Donc c'est de dire, bah voilà, si moi tout ça, c'est comme ça que je le prends. Si toi t'as pas su faire la paix ou si t'as pas réussi, moi je vais l'incarner ça et j'espère que ça va pouvoir rejaillir sur toi et que tu vas pouvoir profiter de tu vois je vois ça comme ça. C'est une chanson très tendre et je lui ai dit mais vas-y, on l'a fait en duo, ça n'a pas de sens que je la prenne et que je la chante toute seule. Et je voulais absolument qu'il la chante et avec moi, et je trouve que l'arrangement, comment on a réussi, parce que nos tessitures sont complètement différentes et il a fallu que je change. On a essayé plein de trucs et ça marchait pas, enfin c'était pas clair avec les Puggy. Il est venu en studio donc chez les Puggy à Bruxelles. On a essayé, on s'est dit tiens, on va le faire entendre. Donc je vais changer ma texture de voix. Moi, tu m'entends sur la chanson, ma texture de voix est différente.
0: Moi, je t'ai jamais entendu chanter comme ça.
1: Oui, c'est ça. C'est que il fallait que j'ai un timbre très très soufflé, quoi, et presque murmuré. Je sais pas comment dire. Ouais, dans le souffle, pas forcé, quoi.
0: C'est agréable pour toi de chanter comme ça parce que là, vous allez découvrir donc ce duo. Vous allez entendre Zaz comme vous l'avez jamais entendu. Et est-ce que c'est doux pour toi de chanter comme ça?
1: En tout cas, c'était difficile parce que c'est un exercice que j'ai pas l'habitude de faire.
0: Tu viens déchanter, en fait.
1: Ouais, il faut que faut pas que je force, faut pas que je passe les choses en force. Et moi, j'ai tout le temps, tu vois, dans ma mécanique, je suis tout le temps en force, tout ça. Donc, je suis obligée de, mais j'ai envie d'avoir plusieurs palettes, tu vois, de pas juste être comme un mécanisme où je serais tout le temps en force. Donc, depuis quelques années, j'apprends vraiment à faire moins force, parce que quand je me réécoute, je trouve ça pas beau aussi, tu vois, quand c'est trop en force. Et puis il y a moins de nuances quand t'es tout le temps en force. Donc je trouve ça quand même plus agréable, les nuances. Et du coup, ça c'est plus agréable à écouter. Et celle-là, je trouve qu'elle est tellement bien arrangée et nos voix se mêlent. Il y a une magie. Et puis par rapport aux propos et à son écriture aussi, parce qu'elle est hyper bien écrite et elle est particulière, quoi.
0: Elle était faite pour être chantée par vous deux, on dirait. Une chanson qui t'a attendue.
1: Oui, et en plus, j'ai l'impression que c'est comme si... parce qu'on n'a jamais eu de duo tous les deux.
0: Non, puis là, c'est un duo-duo.
1: C'est ça, c'est un vrai duo. Donc du coup, c'est comme s'il y avait quelque chose qui était bouclé, entre guillemets. Enfin, bouclé pour j'espère qu'on continuera de travailler ensemble. Mais il y avait comme quelque chose qui aboutissait à quelque... Enfin, je ne sais pas comment dire, je n'ai pas le mot là.
0: Bah, aboutissement, moi je trouve ça bien.
1: Ouais, voilà,
0: mais même si effectivement c'est pas la fin.
1: C'est pas la fin, non.
0: Évidemment, mais alors en tout cas c'est une belle étape supplémentaire dans votre relation artistique.

0: Zaz, pendant toute la chanson, t'avais le casque sur les oreilles, t'écoutais attentivement.
1: En fait, c'est comme si c'était même plus moi qui chantais, je sais pas comment dire, j'entends vraiment, je la trouve sublime. Et c'est comme si je m'oublie en fait que c'est, je sais pas comment dire, tu sais, je la trouve trop belle.
0: Et ben moi aussi. C'est un truc que tu cherches, la beauté?
1: Ah bah oui, quand tu fais...
0: Non mais ça peut être un critère, tu vois.
1: Oui, après la beauté, elle est relative, dépend de ce que tu appelles la beauté, tu vois. Lisser les choses et rendre tout lisse pour que ce soit propre, bah du coup on perd de la beauté des fois, tu vois ce que je veux dire. Pour moi c'est les aspérités aussi, la beauté, donc ça dépend ce que tu mets dans ce mot-là.
0: Ouais. Là en tout cas, oui, moi j'ai trouvé ça vachement beau.
1: Ouais, je la trouve incroyable, l'arrangement est beau, puis notre manière de chanter est vraiment différente, on a découpé les mots aussi, enfin je sais pas, il y a un truc qui est... qui me plaît.
0: C'est un peu magique cette affaire. Yeah.

0: hallucination auditive. Que tu veux une tarte au dessert, mon amour.
1: Donc c'est sain et sauf.
0: Oui.
1: En espagnol.
0: Oui, c'est pas la traduction. C'est une adaptation. C'est pas la traduction littérale. Et en fait, j'ai un tel amour pour la langue espagnole. On m'a proposé. J'ai dit vas-y, on le fait. C'est trop cool.
1: Ah là là, c'est magnifique. Et puis c'est un chouette cadeau pour tous ces fans que t'as, qui sont hispanophones, alors que ce soit en Espagne, mais au Mexique, en Colombie, en Argentine, tous ces pays-là, t'y vas quasiment à chaque tournée. Là-bas, tu remplis des stades. C'est une autre partie de ta vie que nous, je pense, on a du mal à imaginer vu d'ici.
0: Ouais, moi je le vis. C'est vrai qu'à chaque fois qu'on me prend en interview, je dois le répéter comme si les gens l'intégraient pas. Ou des fois, quand les gens partent à l'étranger, ils disent ah mais je t'ai entendu là, je t'ai entendu
1: à la radio.
0: Ouais. Ou alors tu demandes une artiste française, ils vont dire ton nom. Tu dis, ah bon, mais en fait, je pense que j'ai beau l'expliquer, le dire, il y a, je sais pas, c'est sûrement compliqué pour les gens parce qu'ils le vivent pas.
1: Mais surtout parce que, évidemment, on est tellement auto-centré. On se dit, artiste française, nous on est français, c'est chez nous que ça se passe. Non, Zaz, ça se passe vraiment dans le monde entier. Et la République tchèque, et l'Autriche,
0: oui,
1: et
0: parce que les gens se disent, ah, mais c'est des expats. Ils se disent, c'est des expats, ou c'est les trucs des les françaises. Mais en fait, comment on appelle ça
1: la francophonie.
0: Oui, mais non.
1: En fait, là-bas, c'est les gens.
0: Les ambassades françaises, des choses comme ça.
1: Oui, l'émission française.
0: Pas le nom. Merde.
1: Moi non plus.
0: Bref, pourtant, j'en ai fait plein.
1: L'Alliance française,
0: voilà. Alors qu'en fait, non, c'est pas du tout des expats, non.
1: Bah non, c'est
0: ça. C'est assez dingue.
1: Ton public, dans
0: après,
1: ces pays-là.
0: Après, moi, je le vis depuis 15 ans. Donc
1: alors, comment tu l'analyses? Qu'est-ce qui fait? À quel moment ça démarre? Ça démarre au même moment en France et dans le reste du monde?
0: Ouais, en fait, ça démarre sur le premier album. Je vends autant en France qu'en Allemagne.
1: Ouais.
0: Donc l'Allemagne, ça cartonne.
1: Alors qu'ils parlent pas français, les Allemands.
0: Non, mais ils adorent la culture française et ils aiment la langue et je pense qu'il y a quelque chose aussi le swing. Ils sont vraiment mélomanes, ils adorent la musique, ils écoutent la musique, ils ont une qualité d'écoute qui est vraiment particulière.
1: Ouais. Donc ça commence comme ça, c'est l'Allemagne.
0: L'Allemagne et les pays genre il y avait la Suisse et tout ça, mais ça c'est francophone. Mais côté flamand, par exemple, quand tu marches en Belgique, généralement tu marches pas du tout du côté flamand.
1: C'est en Hollande,
0: c'est très rare.
1: Ouais.
0: Et moi ça remplit de ouf là-bas. Enfin genre parce que je pense ce côté swing jazz qu'ils entendent dans ma voix. Je pense que le fait que ce soit pas leur langue, ils captent quelque chose qu'on peut pas capter quand c'est notre propre langue.
1: Et tu alors nous on l'a jamais vécu et on va pas se mentir les amis, on ne le vivra sans doute jamais. Donc je pose la question à Zaz et projetons-nous un peu dans son expérience. Ça t'a fait quoi la première fois que t'as pris l'avion pour aller jouer en Amérique du Sud et qu'en fait t'étais attendu là-bas?
0: Et ben c'était ouf. En plus on savait pas vraiment on savait pas ce qui allait se passer. Donc c'était une petite salle. Et c'était blindé. Il y avait des gens qui attendaient dehors. Il y avait des gens qui pleuraient parce qu'ils avaient fait 1200 kilomètres pour venir me voir. Ils pouvaient pas rentrer. C'était une dinguerie. Franchement, on hallucinait, quoi. C'était, mais un amour. J'avais l'impression d'être leur sœur. Enfin, et j'ai toujours le même truc. C'est-à-dire que je suis leur sœur. C'est-à-dire que je suis pas la star. Il y a pas une notion de star.
1: Il y a vraiment proximité.
0: Il y a un truc de t'es ma sœur. Enfin, tu vois, ils captent mes valeurs. Et en fait, après, en plus, en grandissant avec eux, j'ai fait des trucs un peu exceptionnels là-bas aussi. En Argentine, j'ai été dans des vichas où tu peux pas rentrer normalement. J'ai travaillé avec des associations locales, des trucs où tu peux, si tu rentres, tu ressors pas, tu vois. Enfin, des endroits incroyables. Le lendemain, j'étais au Luna Park devant 10 000 personnes. Et la veille, je faisais un concert dans un endroit pour récupérer des sous pour des... Bref, c'était complètement surréaliste. J'ai été manger sur la Plaza del Mayo avec des SDF, avec des chefs qui font à manger pour eux. Enfin, on a fait des trucs de dingue. Donc, il y a une compréhension aussi de qui je suis. Et du coup, je sais pas comment dire. Il y a un truc vraiment de... Je suis leur sœur.

0: Moi, mon rêve, ça serait de faire un album avec plein de langues différentes, avec ça des chansons fou. Typiques du pays. Mais après, ça, t'imagines la logistique. Il faut s'y préparer.
1: Moi, je me dis que si t'en as envie, t'auras pas peur de la logistique.
0: Non. Puis mais je veux dire, j'en ai plein des rêves. Il y a plein de choses à faire. Et en fait, il faudrait plusieurs as pour et plusieurs équipes aussi, parce qu'on est à un moment, c'est déjà, on est beaucoup, mais il y a énormément de travail. T'imagines la logistique qu'il faut avec multiplié par les pays.
2: C'est vrai.
0: C'est énorme. Bon, on se rend pas compte.
1: Longue vie à tes rêves et à ce nouvel album. Merci beaucoup d'être venu nous voir.
0: Merci à toi. Merci Mélie.
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1: Sérieux, vous en avez fait combien des émissions de radio, de télé dans votre vie? Non, mais des milliers.
5: Ah oui, oui. Ah bah oui. Bon, en même temps, je suis un gros bavard, hein, donc c'est pas un problème. Ouais, moi je déroule, j'adore. Je raconte des tas de choses.
1: Ah bah déjà dans votre album, vous racontez des tas de choses.
5: Bah oui.
1: Et là, on va essayer ce soir justement pour celles et ceux qui l'ont déjà écouté, de leur donner quelques clés, puis celles et ceux qui n'y sont pas encore allés dans ce grandeur nature, d'en savoir un petit peu plus. La jeunesse de cet album, c'est une chanson que Vianney vous a proposée. Elle s'appelle T'aimer encore.

0: Elle vous est arrivée à quel moment, Florent, cette chanson signée Vianney?
1: Oh, elle m'est arrivée en 2022.
0: 2022.
1: Donc, on avait... J'ai fait la finale et la demi-finale de The Voice en 2022 et j'étais je sortais à peine des traitements. Donc c'est vrai que mes amis Vianney ou Marc Lavoine ont vécu ça avec moi puisqu'ils m'accompagnaient sur le programme et ça les a un petit peu bouleversés, ça les a inspirés aussi avec avec la sensibilité qu'ils ont et les gros cœurs et ouais parce que c'est des gens remplis d'amour et puis avec un vrai cerveau, une vraie plume, ce qui fait que Vianney est arrivé avec ce titre que j'ai écouté en lui disant waouh, tu sais que ça c'est une grosse chanson mais je vais pas la chanter tout de suite. Par contre, comme elle est pour moi, je vais la garder sous le coude parce que quand j'aurai envie d'y retourner, quand j'aurai envie de reprendre le chemin des studios et de repartir sur une nouvelle aventure avec des nouvelles chansons, déjà, entre celle de Vianney ou celle de Marc Lavoine qui est L'amour est toujours devant nous, j'avais déjà deux belles chansons d'amour. Et j'ai pu après les intégrer dans un autre voyage qui était encore plus pop rock et donc ça fonctionnait très bien. Mais c'est vrai que elles sont restées 3 ans sous mon coude et au bout de 3 ans, quand j'ai eu envie, c'était les premières que voilà, c'était déjà sur la liste. Après, il fallait qu'il y ait que des nouveautés.
0: Mais alors, moi, j'ai envie de savoir à quel moment justement l'envie de chanter elle revient, puisque si on refait le déroulé des 5 dernières années, il y a votre tournée des 60 ans que vous interrompez parce que vous êtes malade. Vous devez botter le cul de ce cancer avant de faire autre chose.
1: Ouais,
0: ça prend du temps.
1: Ouais, enfin après moi j'évaluais pas tout à fait les choses qui allaient se passer, mais c'est vrai que d'un seul coup, quand il t'arrive une merde comme ça, elle prend prend toute la place.
0: Ouais.
1: Ça devient prioritaire. Donc ok, tu sais que tu peux pas terminer ta tournée, tu vas rentrer dans un tunnel que tu connais pas. Ensuite, on verra ce qui se passe. Mais bon, moi j'ai réussi quand même à chaque fois faire quelque chose en même temps. J'ai eu 2 récidives où j'ai eu encore d'autres traitements et j'arrivais quand même à alterner entre activités, de tournée avec les festivals, une émission, on devait faire sur la fin de la tournée des 60, on devait faire une émission spéciale où j'avais tous mes camarades, où j'invitais tous mes camarades à venir partager quelques-uns de mes titres. Bon, là, ils sont venus sur tous les titres, ce qui fait que j'ai pu même faire un autre projet qui était 2 bis.
0: Oui, l'album de duo.
1: Oui, donc en fait... Ouais.

0: À un moment, tu rebondis avec ce qui se présente, en sachant que bah, entre les uns et les autres, finalement, après deux bis, je suis parti finir les festivals, puis j'ai eu à nouveau une rechute. Donc je suis reparti faire des traitements, et puis bon, bah, à chaque fois, les protocoles fonctionnent plutôt pas mal. Et puis voilà, après ça, il s'était passé 2 ans de traitement. Bon, maintenant, ça fait 2 ans que je fais mes contrôles, que je regarde, que c'est cool, tu peux continuer tous les 3 mois. Et puis, bon, bah, au bout de 2 ans, d'un seul coup, le désir était véritablement revenu. Il y avait une vraie tournée qui se préparait pour 2026. Et je
1: la tournée des 65.
0: La tournée des 65. Ah ouais. Bon, même si je vais faire que mes 64 maintenant, mais l'année prochaine, ah ouais, ça sera en effet ma 65e année. Et tu te dis, bon, nouvelle tournée, j'ai déjà bien donné sur tout mon répertoire, puisque j'ai écrémé tout ce que j'avais fait pendant 35 ans, et ça serait quand même bien d'avoir un nouvel album qui me donne envie d'y aller et qui me file la pêche, et c'est exactement la chance que j'ai eue, c'est de trouver des chansons qui correspondent à ça, et je vais me faire un vrai plaisir de monter sur scène avec ce nouvel album Grandeur Nature, et quand même les Gold, les incontournables.
1: Ah bah oui, c'est-à-dire, il y en a certaines, si vous les chantez pas, il y a Manif à la
0: oui,
1: fin
0: non,
1: du concert.
0: Mais c'est sûr que les gens, ils viennent chercher certaines choses, certaines chansons qui correspondent tellement, c'est tellement des bornes dans la vie des gens, c'est tellement lié à des souvenirs, à des choses qu'on a tous ouais, vécu en même temps, ce qui fait que c'est sûr que tu passes pas à côté. Ma liberté de penser ou savoir aimer, tu es obligé de les faire, quoi.
1: Alors, dans les nouvelles chansons, vous citiez celle de Marc Lavoine, « L'amour est toujours devant nous ».

0: Sur Grandeur Nature, il y a beaucoup de chansons au futur qui regardent devant. T'aimer encore, c'en est une. L'amour est toujours devant nous. Là, c'est carrément explicite. Mm-hmm. Et puis, il y a la dernière chanson de l'album aussi, elle.
1: Il faudra.
0: Voilà, mm-hmm. Encore du futur. Il faudra.

0: c'est d'ailleurs logique de trouver des correspondances dans les chansons, puisque c'est comme ça que vous avez fabriqué l'album. Vous, vous ne composez pas, vous n'écrivez pas de paroles. En revanche, vous assemblez les chansons de manière à raconter une histoire. Et donc là, on va tout droit devant, quoi.
1: Bah, disons que moi, mon rôle, c'est d'être un messager. Je fais pas de musique, j'écris pas les paroles. Par contre, je me positionne que comme interprète, mais un interprète exigeant et qui veut trouver des messages universels, des messages qui concernent tout le monde, qui me concernent moi, mais qui concernent aussi les autres. Et puis se dire que si on peut avoir des chansons qui nous donnent des clés avec de l'espoir, avec de l'amour, avec un futur beaucoup plus agréable qu'un présent qui est un peu difficile ces derniers temps, bah pourquoi pas, c'est quand même une bonne idée d'arriver avec des messages positifs.
0: Ah, je suis entièrement d'accord. Le pays était prêt, Florent.
1: Oui, c'était le bon moment. Hein. Oui, non, mais dernièrement, c'est juste grave. Tu fais, mais c'est pas possible de se détester à ce point-là. À tous les niveaux, pour n'importe quel sujet, pour n'importe quelle histoire et tout, que ce soit les genres, les tendances, les religions, les machins. On se déteste. Cette humanité, elle devient super grave. À un moment, tu dis, bah attendez, moi, j'ai un plan pour vous. J'ai une solution pour tout ça. Un peu d'amour, ça ferait pas de mal quand même.
0: Ouais, Florent Pagny branchait la guitare.

0: a vraiment tous les codes du pop rock. Ça vous va hyper bien. Hein.
1: Bah ouais, mais j'adore.
0: Alors après, pour les amoureux de Florent Pagny qui chante sur du piano, ne vous souhaitez pas, vous avez vos moments sur Grandeur Nature. Hein.

0: elles se complimentent, quoi. Les notes de piano, les notes de guitare.
1: Ouais, les prods sont super.
0: Ouais. Ouais. Grandeur Nature, c'est la chanson qui donne son titre à l'album. Qu'est-ce qu'elle a de spécial pour vous, pour être autant en avant
1: ouais, elle m'inspire ces longues marches dans les grands espaces. Mais bon, elle est accompagnée de ça. Puis quand t'écoutes ça, alors tu peux l'écouter dans ta bagnole aussi. Tu pars, tu vas faire la route et je peux te dire que tu vas faire des kilomètres, tu ouais, vas même pas t'en rendre compte. Mais si tu pars dans les grands espaces, te faire une belle marche avec ça dans les oreilles, mais wow, tu regardes et tu prends tout, mais à 100%. Elle a ce truc, elles ont ce truc-là de l'altitude, chanson de musique d'Alain Lanty. Et c'est un mec qui s'appelle David Verlan qui écrit Grandeur Nature et de l'altitude. Et il y a cette dimension et dans les mots et dans la musique qui te permettent de, voilà, tu décolles, c'est fait pour. C'est la musique, elle doit t'embarquer, elle doit te faire un voyage. Et les chansons doivent te faire des voyages. Et là, oh, je suis servi, mais grave.
0: Mais alors, servi à tel point, je me dis, là, donc sur ce disque, on a ces 11 chansons, 6 interludes aussi, on en parlera tout à l'heure, parce que je trouve ça très intéressant. On a dû vous en proposer plein.
1: Ah oui, j'en ai eu.
0: Comment, parce que celles-là, bon, on a compris vraiment, vous les aimez d'amour, là, les 11 qui sont là, c'est vos préférés. Les autres disparaissent dans la nature, sont rendues à leurs auteurs, vous les gardez pour plus tard. Comment ça marche, ces chansons-là?
1: En fait, j'ai reçu beaucoup, beaucoup de choses. J'ai reçu des titres où je me suis dit, c'est pas pour cet album, c'est presque pas pour moi, mais je trouve ça beau. Et je les ai quand même mises de côté. Et je les ai tellement mises de côté que j'ai enchaîné et j'ai fait un autre album.
0: Non. Vous avez fait deux albums?
1: Oui, mais bon, je suis sur celui-ci. L'autre, on verra plus tard.
0: Ouais, en tout cas, si vous vous demandiez si l'envie de chanter était revenue, alors là,
1: ah
0: carrément...
1: oui, j'étais servi. Mais j'avais tout. En plus, je suis devenu mon propre producteur. Donc, c'est ouais, moi qui commandais. Mon contrat de 32 ans se terminait. Et d'un seul coup, j'ai re-signé avec Universal, mais en distribution.
0: Ouais.
1: Et bon, j'ai fait la même chose que ce que je faisais avant, à part que là, maintenant, je fais l'échec. Mais,
0: oui.
1: Comme ça, j'ai encore plus conscience de tout ce qui se passe. Mais c'est un peu ce qui s'est passé. Alors, on parle pas de cet autre, parce que cet autre il est très particulier aussi, mais c'est vrai que c'est arrivé et je me suis dit je vais pas les abandonner, je vais pas les laisser comme ça, parce que à la fin j'avais un autre disque très barré, très atypique, très particulier, et j'ai eu envie de le faire. Donc je l'ai fait, mais bon, je me le garde pour l'instant sous le coude.
0: Ok, bon bah ça c'est une info.
1: Vous avez un scoop.
0: Moi, j'étais pas au courant, merci
1: ouais, mais
0: pour
1: bon,
0: le
1: c'est
0: scoop.
1: Votre question qui me l'amène, ouais. Tu fais, bon bah je vais pas faire l'hypocrite ni le menteur, je sais pas mentir.
0: Bah merci pour ce scoop. Donc il y a un deuxième nouvel album de Florent Pagny. Il est barré et il est quelque part dans son coffre à trésors.
1: C'est ça.
0: Affaire à suivre. Très bien. Florent Pagny est de retour avec un album Grandeur Nature et des chansons qui me paraissent, Florent, taillées pour la tournée. En studio, en enregistrant, vous pensiez déjà à l'effet que ça allait vous faire et que ça allait faire au public pendant la tournée?
1: Je crois que même c'est dans les choix des titres quand
0: même de les enregistrer.
1: Oui, j'avais cette envie et quand elles arrivaient et que ça partait dans cette direction avec ce côté, avec cette dynamique, parce que c'est important d'avoir des chansons. Alors c'est agréable d'avoir des chansons tendres, des chansons douces, un peu lentes, mais sur scène il faut que ça envoie, faut que ça pulse. Puis en plus on commence à avoir un certain âge, il faut pas s'endormir, il faut y aller, il faut se réveiller aussi. Et donc, quand d'un seul coup les titres arrivaient, je me dis, oh ça c'est trop bien pour cet album et pour ce spectacle. Donc ouais. Oui, dès le choix, c'était évident qu'il me fallait ça, quoi.
0: Alors imaginez-vous à l'Arena du Pays d'Aix, au Zénith de Nancy, à l'Arkéa de Bordeaux ou encore au Zénith de Nantes, de Lille, à ce moment-là. Libre.

0: allez faire ça, vous allez faire chanter à des foules de 10 000 personnes, libres nous sommes, vous allez commencer la révolution, Florent Pagny, en fait.
1: Bah oui, mais en même temps, on peut y arriver peut-être.
0: Je sais pas.
1: Bah oui, bien sûr.
0: La musique peut-elle changer le monde?
1: On peut déjà être libre dans sa tête.
0: C'est vrai.
1: Et puis après, à nous de trouver des chemins qui nous permettent d'être libres.
0: On a beaucoup parlé depuis la sortie de cet album de votre voix, à raison. Quelle

0: Eh ben, ça fait pas semblant de chanter.
1: Ah bah oui, hein, c'est vocal. Hein.
0: Waouh.
1: Ah oui, oui. Wow. Bon, alors ça, c'est pareil. Ça, c'est une chanson donc de Rémi Lacroix. Le mec chante super bien.
0: Ouais.
1: Donc, vraiment, les maquettes, quand elles arrivent, ces vocalises, ces notes qui partent comme ça, c'est lui qui me les indique. C'est lui qui me donne cette direction. Quand j'écoute, je fais... Oh, comment il fait ça, lui? Et donc, il y a un moment, tu te dis, mais voilà, il faut que la voix soit là. Une fois que j'ai trouvé ma tonalité, mais ces envolées, c'est un tel plaisir de pouvoir les interpréter et de les faire claquer comme ça, ça fait un bien fou. À moi de les faire, et ouais. J'ai un peu l'impression que ça fait un bien fou de les écouter aussi, parce que c'est agréable, des belles notes.
0: Ah bah, c'est absolument canon, évidemment. Et c'est... un des effets incroyables aussi, je vous ai entendu le raconter, bah de l'arrêt de la clope, de l'arrêt de la fumette,
1: ah
0: qui
1: oui.
0: fait qu'en fait vous récupérez de la puissance vocale
1: et ouais, ou de la clarté plus.
0: De la clarté,
1: ouais.
0: Et, ouais, et non, vous mais chantez c'est... comme un petit oiseau.
1: Ben, j'ai rajeuni. Mon ingénieur du son qui me fait ma voix depuis 30 ans,
0: hein. Ouais.
1: Et après cet album, il me dit... Tu réalises quand même comment t'as chanté et la couleur qu'elle a, elle est. J'ai l'impression de t'entendre quand t'avais 40 ans.
0: Ouais.
1: J'ai dit ouais, j'ai rajeuni. C'est un truc, c'est un phénomène. De la même manière que ma barbe est pas revenue aussi blanche qu'elle était avant les produits.
0: Et puis vous avez un joli teint,
1: et
0: une
1: voilà.
0: peau de pêche.
1: Mais alors non, mais vraiment, je vous propose pas de faire la même chose.
0: mais il faudrait.
1: Mais il y a des trucs qui arrivent, on s'y attendait pas quoi.
0: Ça donne envie d'arrêter de cloper, je vous jure.
1: Oui, ça peut. Ouais.
0: Ah là là, Florent Pagny, j'ai dit tout à l'heure qu'on allait parler des interludes. Parce qu'alors ça, c'est un truc absolument fascinant. Les interludes sont donc de petits moments musicaux entre les chansons qui lient les chansons entre elles. Mmh. Alors sur votre album, il y en a 6. On va en écouter 3 pour se donner une petite idée de votre degré hippie parfois, torturé parfois, oh, nature parfois.
1: D'accord, ouais, vas-y.
0: Sur un fil invisible.

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0: respiration après une chanson qui, souvent dans vos chansons, voilà, ont des moments de fin assez intenses. Préparation, introduction à la chanson suivante.
1: Ouais, j'ai rien inventé, mais c'est vrai que c'est une demande de ma part aux musiciens, leur disant, tiens, fais un petit bout de musique avant ton titre. Donc j'ai demandé à Alain Lanty, Régis Ceccarelli, les gens qui étaient dans la prod, de mettre des petits interludes musicaux pour faire un lien, pour rester dans le voyage, pour rester dans une ambiance, pour ne pas être que à écouter une chanson, un blanc, une chanson, un blanc. Et en fait, alors c'est la troisième fois que je fais ça. Moi j'avais fait ça une première fois sur un album qui s'appelait Abracadabra.
0: Ouais.
1: Ensuite je l'ai fait sur un album en espagnol, mon premier album en espagnol, c'est comme ça. Et puis c'est vrai que ça se prêtait super bien. Alors on le fait pas sur tous les titres,
0: non.
1: Mais sur les trois premières et les trois dernières, ça peut être un joli voyage. On passe d'un titre à l'autre et on est accompagné entre les deux chansons.
0: Et ça implique, mes amis, que si vous voulez vivre l'expérience du coup de cet album de Florent Pagny, il faut l'écouter dans l'ordre et il faut écouter tous les titres. Et là, Florent, vous luttez contre l'époque parce que c'est une époque de playlist, de un titre par-ci, un titre par-là. Là, pour vivre pleinement l'expérience pour profiter des interludes,
1: faut faire le voyage entier.
0: Faut faire le voyage entier.
1: Mais bon, il est court, hein, c'est 38 minutes.
0: Oui, c'est vrai.
1: Ce titre,
0: plus,
1: non,
0: ouais,
1: mais
0: ouais,
1: moi,
0: ouais.
1: C'est 40 minutes le temps d'attention d'une personne pour ne pas s'ennuyer et peut-être avoir envie d'y retourner. Si on fait 15, 16 titres, 17 titres, il y a un moment, c'est bon, on a tellement entendu, on a fait plus d'une heure, tu fais, c'est bon, je retournerai pas. Mais je sais que le format, je fais toujours des albums de 10, 11 titres, en général c'est plutôt 11, et ça tourne autour de ces 38, 40 minutes, et comme ça, ça crée, t'as pas le temps de te lasser, et t'y retournes parce que le voyage est sympathique.
0: Comment aimeriez-vous qu'on l'écoute? Parce que tout à l'heure, on plaisantait en disant que la chanson Grandeur Nature, fallait l'écouter, c'est mieux en voiture qu'en trottinette pour aller très très vite. Mais en vrai, dans l'idéal, si vous pensez là à quelqu'un de votre public qui va découvrir l'album là tout à l'heure, après avoir écouté l'émission, ce serait quoi les meilleures conditions pour vous pour écouter votre disque?
1: Bah, je reviens à la bagnole, moi.
0: Bagnole,
1: ouais. Ouais, en fait, c'est là où j'écoute le mieux les chansons. Parce qu'en fait, ou alors à la maison, et tu te poses dans un fauteuil, et tu mets ton disque, et tu bouges pas, tu restes à faire le voyage comme ça. Mais à la maison, t'as toujours un truc à faire, ouais. T'es toujours en train de bouger, tout. Alors que dans la voiture, bah, à un moment, t'es derrière ton volant, ou t'es sur ta banquette, et tu bouges pas. Et là, tu peux, moi, c'est dans la caisse que j'écoute le mieux les albums et les chansons. Mais en même temps, ça va. C'est, tu peux aujourd'hui quand même avec ces AirPods, ces
0: oui.
1: choses, on peut se balader et vivre avec de la musique non-stop et ça marche très bien.
0: Voyage en train aussi, moi. Je
1: dirais. Ah bah oui.
0: Moi je l'écoutais.
1: Oui,
0: dans
1: en fait, le train, l'avion, tu peux te faire ce genre de trip, ça te fait passer le temps.
0: Ouais.
1: Parce que finalement, c'est vrai qu'un voyage en avion des fois il est un peu long. Entre écouter un bon album plusieurs fois et puis regarder quelques films, ça peut être sympa. Et à un moment, t'es arrivé, ah super. J'ai pas vu le temps passer. Important.
0: Tiens, d'ailleurs, en parlant d'avion, j'ai entendu dire que vous revenez vous installer en France, dans une ferme. Alors, j'ai entendu ça cet été. Maintenant qu'il commence à faire un peu moche, vous êtes sûr?
1: Oui, oui, vous inquiétez
0: vous retournez
1: pas.
0: Pas.
1: Non. Si, je retourne. Mais moi, je fais toujours.
0: Ah, voilà.
1: Non, mais moi, je fais toujours que passer.
0: Ah.
1: Je m'installe nulle part.
0: The passenger, vous voyez?
1: Oui, je fais vraiment, je peux pas rester trop longtemps au même endroit. Donc, il faut toujours que je puisse circuler et atterrir dans des endroits où j'ai envie à chaque fois de me sentir chez moi. Alors, c'est vrai que.
0: La ferme, c'est vrai.
1: La ferme, oui, bien sûr.
0: Ah,
1: la
0: ouais.
1: ferme, c'était c'est un vrai retour aux sources. C'est la Bourgogne. Moi, je suis bourguignon. Et j'ai eu envie soudain de retourner. On est un peu dans ma région parce qu'elle est magnifique et qu'en plus avec ce petit changement climatique finalement les saisons sont bonnes. Il commence à faire chaud et même cet été il faisait pas aussi chaud que dans le sud mais ouais. il faisait quand même bon, on était bien. Et puis c'est pas si loin et puis c'est beau et donc c'est une belle région et donc voilà ce petit retour. Mais ça n'empêche que dans une semaine je suis dans mon avion quand j'ai fini tout ce que j'ai mis en route là, je suis dans l'avion et je repars les octobre-novembre, je suis en Argentine.
0: Le retour, c'est le nom de cette tournée très attendue et déjà très très très remplie de Florent Pagny, le retour 2026. On a hâte, évidemment. Vous y jouerez quand on a trop de cœur?
1: Ah oui, mais je pense que je vais jouer tout cet album. Je vais le diviser, je vais pas faire tout dans sa continuité.
0: Ouais.
1: Mais je pense que cet album, je peux franchement le jouer entièrement sur scène. Ça me fera du bien, et puis ça fera du bien aux gens qui, parce que ça fait quand même longtemps hein, qu'on se connaît tous, moi sur scène, eux dans la salle, et qui m'entendent chanter toujours les mêmes chansons, et c'est formidable d'avoir d'un seul coup un nouveau répertoire qui puisse nous enthousiasmer et qui aille avec l'ancien, avec ces fameux gold qui fonctionnent très très bien. Donc non, je suis super heureux, je suis comblé. Bon retour.

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2: Bonjour la France, j'espère que tu vas bien la France. Nous sommes mercredi, je n'ai pas de candidat. Autant vous dire qu'aujourd'hui et demain, j'ai intérêt à gagner.
3: Elle va pas bien.
2: Sinon, on va finir la saison avec une personne avec un ego surdimensionné. Hein,
3: je pense qu'ils sont en train ils étudient les nouveaux plans de construction de la maison de la radio pour agrandir les portes.
2: Voilà, donc la France,
3: si
2: tu pouvais penser à moi. Bien, je rappelle que toute la semaine, nos candidats vont s'affronter pour aller en finale vendredi. Le premier prix, les amis, c'est... Ça sent les vacances. On vous offre un séjour pour 4 adultes à PortAventura World. Et oui, 3 jours, 2 nuits, pension complète, hôtel 4 étoiles. Et donc vous avez l'accès illimité pendant 3 jours à PortAventura Park. Vous avez l'accès à Ferrari Land. Et vous aurez 100€ de carburant pour aller dans ce magnifique endroit. Si on ne gagne pas ça, qu'est-ce qu'on gagne, mon bouchon?
3: Bah écoutez, pour accompagner un beau séjour comme ça en Espagne, il faut qu'on se mette à l'heure espagnole.
2: Bien sûr.
3: Olé, monsieur, Joe Malongo et sa famille.
2: Olé.
3: Il a fabriqué una machina a café 30 de doseta. Si. Si verra en verre, que tal, la machine peut être pour vous vendredi.
2: Eh ben, on attaque tout de suite nos deux candidates, qui sont des filles, Céline et Alexandrine. Bonjour les filles, comment ça va?
4: Bonjour. Bonjour Valérie.
2: Alors, Céline joue avec ici Drôme Ardèche, Alexandrine avec ici Occitanie. Comment ça va Céline?
3: Beaucoup trop de femmes.
4: Eh ben ça va très bien, je suis bien contente de vous avoir.
2: Eh ben moi aussi, figure-toi, parce que la Drôme Ardèche, c'est un peu ma passion dans la vie. Alors, tu as 52 ans, tu habites Bourg-les-Valence.
4: C'est ça.
2: Alors, je sais plus comment on dit les habitants de Bourg-les-Valence.
4: Les Bourquins.
2: Les Bourquins?
3: Les Bourtins.
2: Non, Bourquin.
3: Ah, Bourquin.
2: D'accord. Ah d'accord, ok, t'es une petite Bourquine quoi. Hein?
4: Et ben voilà.
2: Voilà. Alors, tu vis avec Franck, tu as 2 enfants et oui. Tu as un petit chat.
4: Oui.
2: Alors, j'aimerais comprendre pourquoi ton papa et ta famille proche t'appellent Totoche.
4: Ah, et ben, je ne sais pas.
2: Oh, ah oui, d'accord.
4: Parce que quand je demande à mon papa, il me dit je ne sais pas.
2: Ah d'accord,
4: ok. Toute petite, je t'ai appelée comme ça, mais je ne me souviens plus pourquoi et c'est resté.
2: Totoche, quand même, Totoche, mais
4: quand même.
2: Alors,
4: je vous ai dévoilé quelque chose. Hein.
2: Ah ben j'adore. Moi les surnoms, tu sais, Totoche, moi c'est Valoche. Hein. Remarque, c'est pas mieux. Alors, tu bosses au rayon vêtements d'un hypermarché. Tu bosses où? À Bourg-les-Valence ou plus loin?
4: Oui, tout à fait, à Bourg-les-Valence.
2: Eh ben voilà. Et alors, il paraît que petite, on voulait faire danse avec les stars. On faisait de la danse de salon.
4: Ben oui.
2: C'était quoi ta danse préférée?
4: Le rock.
2: Ah oui, voilà, bon, bah alors t'as pas continué parce que, bon, à l'époque, il n'y avait pas Danse avec les stars, mais s'il y avait eu Danse avec les stars, bah oui, t'aurais pu être danseuse là-bas. Bon.
4: Ah ouais.
2: Tu regardes Danse avec les stars?
4: Oui, je regarde, j'aime bien.
2: Évidemment.
3: T'as vu Valérie quand même?
4: Bien sûr.
3: Bah voilà.
2: Évidemment, comment te dire? La reine du quick step. Ben oui. Alors, comme nous avons démarré très en retard, rapport au cadeau qui fait 2 minutes d'annonce,
3: 2 km et demi,
2: je vais tout de suite te faire gagner ton premier point, ma chérie, avec la première question, vrai ou faux. Tiens, on va se mettre un tango, c'est pas mal. Alors, figure-toi que le pape François, il a été videur de boîtes de nuit en Argentine avant d'être pape. Est-ce que c'est vrai ou faux? Top chrono 5 secondes. Il a été videur de boîtes de nuit en Argentine, vrai ou faux?
4: Je dirais faux.
2: Non, c'est vrai! Évidemment, mais oui, il a fait plein de boulot à Buenos Aires pour financer ses études. Il a été videur de nuit, agent d'entretien, technicien de labo. Voilà, donc comment te dire? Bon, pas de points, mais tu sais un truc maintenant.
3: Et le nouveau pape, il sera à Paris d'ailleurs le 28 septembre prochain avec une messe sur le Champ de Mars. Non, la Concorde. Un événement quand même, hein. Alexandre, je vois que vous en foutez complètement.
2: Exactement, comment te dire?
3: Alexandrine est avec nous, avec ici Occitanie. Bonjour Alexandrine.
5: Bonjour.
3: Alors, j'aime bien ce prénom, sympa ça, Alexandrine. Oui. Tu habites à Montrabé, c'est en Haute-Garonne. Sois la bienvenue. Tu es mariée? Tu vis comment? Oui.
5: Oui, je suis mariée.
3: Comment s'appelle la personne?
5: Il s'appelle Fadel.
3: Fadel, très bien. Fadel, il y a une fille, c'est la vôtre?
5: Oui.
3: Charlène, 28 ans. Voilà. Et du coup, eh ben, t'es mamie, si je dis pas de bêtises.
5: Oui, je suis une jeune grand-mère. Donc, j'ai un petit-fils qui a 4 ans, bientôt 4 ans et demi, et qui s'appelle Ismaël.
3: Et t'es devenue grand-mère, t'avais 49 ans, en fait, hein, si je fais bien les calculs. Donc, jeune grand-mère, quoi.
2: Oh, il s'appelle jeune Ismaël. Ismaël, joli prénom. Ouais,
3: c'est tout mignon, ça, Ismaël. Mmh. Alex, pour toi, hein, voilà, Alexandrine, on parlait de Totoche. T'as pas vraiment de surnom, toi, c'est Alex, hein, tout simplement, pour les potes, les collègues. Ouais.
5: Voilà, tout le monde m'appelle Alex et mon mari m'appelle Mathus. Voilà.
3: Oui, c'est normal, ça. C'est un petit nom sympa. Bon, Alexandrine, tu travailles et tu es agent EDF.
5: Tout à fait.
3: Qu'est-ce que tu fais exactement? C'est quoi ton expertise?
5: Alors, donc je suis expert technique. Je fais plutôt un travail de bureau. Je fais du contrôle qualité sur des dossiers et j'attribue de la certification en économie d'énergie pour encourager de la rénovation énergétique. Et derrière, nous finançons, nous attribuons des primes. Donc, c'est vraiment un travail de qualité.
3: Cette phase est beaucoup trop longue, mais j'ai compris. Avant, tu étais secrétaire, tu as été assistante commerciale et aujourd'hui, voilà, tu fais ça avec EDF. Ça a l'air super intéressant, en tous les cas, ton métier.
5: Oui,
3: Alexandrine, allons-y sur la question. La première question, je te rappelle que j'ai deux candidats et que je compte sur toi pour
2: que
3: tu sois...
2: Ouais, ça va, stop, pose la question.
3: La troisième.
2: La
3: voici le petit extrait.
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3: Eddie Mitchell et le hamburger. Le hamburger a été inventé dans la petite bourgade de Burgsville, dans le Tennessee, aux États-Unis. Est-ce que c'est vrai ou faux? 5 secondes, Alexandrine.
5: Je dirais vrai.
3: Tu dis vrai. Le hamburger tire ses racines de la ville? Non, de Hambourg, c'est donc faux. C'est Hambourg. Ben oui, il a vu le jour il y a plusieurs siècles, c'était au 19e siècle. Et non, je suis désolé.
2: Allez, ça fait 0 plus 0, la tête à Toto. Et là, tout de suite, ah là là, j'aime quand vous dansez. Bon, pas en voiture, hein, les gars, vous vous arrêtez sur le côté.
3: Ah ben oui,
2: on sort de la caisse, on bouge son boule et on fait pour une béguine avec toi. Pour une béguine.
3: Excusez-moi, moi, je vais écouter Marc Lavoine, je vais aller lire le dernier Nadine Mouchet.
2: Allez, si Marc Lavoine, pour une béguine avec toi, vous écoutez ici, on vous aime, à tout de suite.

0: C'était le puzzle macabre de Nadine Mousselet, que j'ai lu avec bonheur.
1: Toi, tu...
0: le nouveau Nadine Mousselet, c'est le livre
1: de l'été. C'est ta passion.
0: Ah oui, moi, Marc Lavoine, voilà, je crois. Puzzle macabre, quand même.
1: Ouais, Marc
0: J'aime
1: Lavoine.
0: Bien Marc, hein,
1: mais oui, on adore, allez, jingle.
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1: On est très triste quand il n'y a pas la pub de Nadine Mousselet pour ses romans, parce que
0: c'est... C'est partie de ses personnages légendes, Joe Malongo, Nadine Mousselet.
1: Mais oui, Lucinda Riley, enfin, tous ces personnages qui font partie de l'émission.
0: Avec nous depuis 2 ans.
1: Et voilà. Alors, nous jouons avec Céline et ici Dromardèche contre Alexandrine et ici Occitanie. Céline habite à Bourg-les-Valences. Céline, alors il paraît que bon, ok, tu voulais être danseuse de salon, t'as pas fait ce que tu voulais, mais... Tu continues à faire de la danse, tu fais de la zumba, du jambala, du step et de la salsa.
3: Et oui, un petit peu.
1: Alors, la salsa, comment ça se passe au niveau du bassin, putain, là?
3: Ah, ça va bien, mais c'est dur quand même. Hein.
1: Ah, c'est dur, mais c'est pas aussi dur que la samba, ma chérie. La samba, c'est dur. Bon, et alors, tu fais combien de fois par semaine de la salsa?
3: Une fois seulement, c'est pour ça que c'est un peu dur quand même.
1: Ah oui, mais alors est-ce que tu y vas avec Franck? Ou alors Franck il danse pas?
3: Alors oui, j'y vais avec Franck, mais le souci c'est que on peut pas danser ensemble pendant toute l'heure parce qu'on tourne.
1: Ah,
0: avec d'autres partenaires.
3: Et du coup avec son cavalier on danse quoi? 5 minutes au début, 5 minutes à la fin quoi.
1: Oui, mais bientôt vous allez devenir des bêtes de salsa et vous pourrez danser ensemble. Là ils font tourner pour que vous appreniez vraiment les pas quoi. Qui est pas de...
3: Eh oui.
1: Alors, tu ne fais pas beaucoup de bricolage. Bon, ça, c'est pas... Bon. En revanche, t'aimes bien t'occuper de tes fleurs. Tu fais du jardinage.
3: Oui, voilà, c'est ça.
1: Et alors, il paraît que tu fais des boutures et que tu donnes ça à tes copines.
3: Oui, c'est des plantes grasses. Je crois que ça s'appelle les succulentes ou je sais plus trop
1: les noms. Les succulentes, oui. Et alors, t'es douée? Parce que moi, je sais pas faire une bouture, par exemple, tu vois.
3: Mais non, mais je ne suis pas douée. Ça pousse tout seul, parce que j'ai pas la main verte. Donc, si je le fais, tout le monde peut le faire.
1: Ah, d'accord. Bah, écoute, je vais acheter des succulentes, alors, parce que ça va être...
3: Ah oui, vraiment.
1: Ok.
0: Mais vous avez tous les talents, Valérie. Quoi que vous touchez, vous le savez, ça se transforme en or.
1: Mince. Oh, bah, j'aimerais bien, dis donc. Oh là.
0: Moi aussi.
1: Allez, enfin, tu sais comment ça a fini. Tu connais la légende de Midas, hein, le pauvre.
0: Le pneu?
1: Aïe, aïe, aïe. Bon, allez, je vais plutôt tout de suite poser la question à ma petite Céline pour qu'elle marque son premier point. Tiens, je vais te parler de la Finlande, un joli pays du Nord. Écoute, en Finlande, des agriculteurs peignent les bois des serres.
0: Bonjour madame.
1: Ça c'est Eric Bastien qui demande un sandwich.
0: Ouais.
1: Donc il paraît qu'en Finlande, les agriculteurs peignent les bois des serres avec de la peinture réfléchissante. Est-ce que c'est vrai ou faux, top chrono? 5 secondes.
3: Je dirais que c'est faux.
1: Et non, c'est vrai. Et oui, parce que c'est l'association des éleveurs de rennes en Finlande. Et ils pulvérisent une peinture réfléchissante sur les bois des rennes pour qu'elle soit plus visible et pour que les collisions se fassent moins. Donc voilà, c'est une très bonne idée des Finlandais. Pas de points.
0: Alexandrine. Bah oui, Alexandrine n'a pas de points non plus, mais Alexandrine revient en force avec Ixi, Occitanie, Haute-Garonne. On l'a dit, jeune grand-mère à 49 ans avec le petit Ismaël. Tu as déjà des choses de prévues pour cet été, par exemple? Tu as des vacances qui sont organisées ou pas?
4: Alors, les vacances, je n'en prends pas beaucoup cet été.
0: Ah bon?
4: Je partirai plutôt, moi, fin septembre, début octobre.
0: Ah oui.
4: Donc là, je vais partir, je vais faire un voyage en Guinée, voilà.
0: Ouais.
4: Mon mari est originaire de là-bas.
0: D'accord.
4: Et sinon, si j'ai pris quelques jours au mois de juillet, mais bon, on a des travaux à la maison et puis on a la piscine, donc bon.
0: Ah oui.
4: On est presque en vacances, quoi.
0: Alors, ça tombe bien que tu parles de la piscine parce que tu plouffes. Tu fais de l'aquagym, quoi. T'es sportive. Aquagym régulièrement? Ouais.
4: Non, j'en fais un petit peu à la maison.
0: C'est bien.
4: Quand je vais dans des centres, voilà, quand je vais dans des centres balnéo, j'en fais un petit peu. J'essaye de nager, mais c'est pas une activité régulière.
0: Bon. Tu marches beaucoup, donc voilà, tu te maintiens en forme, c'est ce qu'il faut. Et puis alors, tu connais parfaitement bien ce générique de télévision. L'émission qui revient.
1: In the middle of the street.
0: L'émission qui revient sur
1: M6.
0: Mais
1: oui, allez vous inscrire sur M6+, les amis. Voilà. On va vous refaire vos maisons.
0: Déco, Valérie, Damido, qui est en retour sur M6. Alors, en voilà une qui a suivi tes conseils, Valérie. Parce que toi, tu bricoles, tu sais peindre, tu sais démonter un siphon, tu sais remplacer une poignée de porte. Bon, tu sais tout faire.
4: Alors, quand même pas, mais quand on a une maison et un jardin, voilà, et ben il faut apprendre, il faut se débrouiller, et puis oui, c'est du plaisir d'entretenir son chez soi.
0: Bien sûr, mais t'es manuel, hein, tu fais de la couture, des torchons, oui. Des rideaux, des vêtements aussi un petit peu.
4: Voilà, je peux transformer des vêtements, des petits ourlets, oui, des petites choses, hein. C'est pas de la grande couture non plus. Hein.
0: C'est bien, puis tu t'occupes de tes fleurs, voilà, tu cultives ton jardin, comme dirait l'autre.
4: Exactement.
0: Nous jouons, Alexandrine. Allez, une question supplémentaire et surtout un premier point, ça serait quand même intéressant. Extrait.
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0: L'Europe est le seul continent à ne pas posséder de désert. Vous entendez dans la chanson. Est-ce que c'est vrai? Est-ce que c'est faux? Top chrono, l'Europe n'a pas de désert.
4: Je dirais que c'est vrai.
0: C'est faux. Il y a désert. Et en plus, c'est là, c'est en Espagne, puisque c'est là où on vous offre ce beau cadeau. C'est en Andalousie, c'est celui de Tabernas, en Andalousie, dans le sud donc de l'Espagne, qui a servi de décor d'ailleurs à pas mal de westerns, qui est assez connu.
1: PortAventura, c'est pas du tout dans le sud de l'Espagne, hein, c'est limite à la frontière. Hein,
0: ça donc, reste quand même l'Espagne, là, on est d'accord.
1: Oui,
0: l'Andalousie, c'est le sud de l'Espagne.
1: Oui, d'accord, mais c'est pas là où on les invite.
0: Excusez-moi, Monaco, c'est en France
1: Je sais pas, mais en tout cas, PortAventura, c'est pas dans le désert. Okay.
0: Mais qui a dit que c'était dans le désert?
1: Toi, t'as dit c'est là où on vous invite.
0: Non, c'est en Espagne. Je voulais
1: ouais,
0: dire.
1: Ouais, c'est ça.
0: Vous me cherchez, vous, hein?
1: Ouais, pas du tout. Allez, c'est bien. Donc, ça fait toujours 0 plus 0, la tête à Toto.
0: Ouais.
1: Et là, tout de suite, on va écouter une magnifique chanson. J'adore. C'est Bon Entendeur.
0: C'est pas nous, hein. On n'est pas Bon Entendeur.
1: Le ciel est bleu.
0: Ouais, c'est ça, ouais.
1: J'ai deux amis qui sont aussi les amoureux. Je vous aime. Vous écoutez ici, à tout de suite.
0: Surtout pas de candidat.

0: Exactement.
1: J'ai deux amis qui sont aussi les amoureux.
0: Isabelle Pierre, bon entendeur, avec le temps est bon sur ici.
1: Le ciel est bleu sur ici. Allez, à tout de suite, Jingle.
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0: Je vous ai dit que le puzzle macabre était sorti de Nadine Mousselet.
1: Oh, le nouveau Nadine.
0: Je vous jure.
1: Oh mon Dieu.
0: Une histoire de trésor, d'héritage.
1: Oh là là, les filles, là, Céline et Alexandrine, alors que vous lisiez Nadine Mousselet, Lucinda Riley, c'est tellement palpitant.
0: Le papillon doré.
1: Oh là. Alors, Céline, comme ça, on aimerait bien déjeuner avec Céline Dion. On adore Céline Dion.
3: Oui.
1: Ouais. Et tu la vois là, à la rentrée là?
0: T'as rendez-vous avec elle ou...
1: Non, mais je veux dire, tu vas à son concert quand qu'elle va donner là?
3: Non, malheureusement, non, je n'ai pas de place. Par contre, en septembre, je vais voir Génération Céline. C'est d'autres chanteuses qui chantent du Céline Dion. C'est une autre consolation.
1: C'est bien. Moi, je trouve que c'est bien. Voilà, il y a un moment donné.
0: Oui, mais c'est pas Céline quand même.
1: Oui, mais c'est les Céline Dion, elle n'a qu'à faire des places qui ne coûtent pas de reins, quoi. À un moment donné, ok.
3: C'est ça.
1: Voilà, on est d'accord. Bon, voilà.
0: C'est le cas, je vois.
1: Ouais. Mmh. Alors, ma petite chérie, c'est le quiz musical. Est-ce que tu chantes? Est-ce que tu fais des karaokés avec tes amis?
3: Ah, pas trop. J'en oubliais beaucoup toute seule dans la voiture.
1: C'est déjà pas mal. Alors écoute bien. C'est le mot manquant qu'on va devoir découvrir. Je vais te faire écouter une chanson de Gilbert Bécaud. Il y a deux mots à trouver, un point par mot. Donc c'est une chanson archi connue.
0: Ah,
1: écoute
0: oui.
1: Bien. Quand il y a le mot qui manque, t'entendras un pouette-pouette. Attention.
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1: Alors, et maintenant, que vais-je faire de tout ce que sera ma vie, de tous ces gens qui... Voilà, top chrono, 10 secondes.
3: Ce temps m'indiffère.
1: Eh bien, nous allons écouter tout de suite Gilbert qui va nous donner la réponse. Je pense que c'est pas mal.
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1: que vais-je faire?
0: Il doit avoir des crampes, le gars, il joue toujours la même chose.
1: De tout ce temps, oui, premier point. Que sera ma vue? Et attention, de tous ces gens qui m'indiffèrent, bravo! Céline, 2 points, bravo.
3: Ah, quand même, merci.
1: Quand même, ça démarre.
0: Allez. Ah là là, Alexandrine, passons à table rapidement avant de jouer, j'ai faim. Et je me suis laissé dire que côté cuisine, c'était pas mal.
3: Oui.
0: Allez, qu'est-ce que tu nous prépares pour midi, pour 13h, là?
3: Alors, midi, ce sera une salade, tout simplement, et un fruit, on va faire léger.
0: Ah oui, t'es léger, là.
3: Sinon, oui, je cuisine un petit peu, oui.
0: Non, mais attends, je viens pour une salade et un fruit, c'est sympa, mais tu veux pas me faire ton petit poulet au citron, là?
3: Ah non, pas en semaine, non, ça on le fait quand on a de la famille ou des amis,
0: Je ne suis pas un ami, c'est ça que t'es en train de dire?
3: Ah, si, mais bien sûr.
0: C'est fou, ça. Un petit poulet au citron dans une recette sénégalaise. Voilà ce qu'Alexandrine sait nous faire. Petite tarte tatin et tiramisu en dessert, ça vous va? Petit pastis landais aussi. Toutes tes spécialités. Alexandrine.
3: Oui.
0: Es-tu spécialiste de la musique? Réponse tout de suite. Avec ton quiz et le mot manquant, une chanson hyper connue comme celle de Gilbert Bécaud. On est sur Starmania, la comédie musicale, le blues du businessman. La chanson s'arrête à 2 reprises et tu devras trouver les mots qui manquent. On y va.
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0: Voici deux mots à trouver. 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
2: Et je vous rappelle que toute la semaine, les candidats s'affrontent pour la finale de vendredi. Le premier prix, c'est un séjour pour 4 adultes à Port Aventura World, avec 3 jours, 2 nuits en pension complète dans un hôtel 4 étoiles. L'accès illimité pendant 3 jours à Port Aventura Park. Un accès à Ferrari Land, 100 euros de carburant pour y aller. Si vous ne gagnez pas ça, vous gagnez bien sûr la machine à café Malongo, les 32 dosettes et les 6 verres en verre. Allez, jingle, on reprend la compète.
3: Olé !
2: Qu'est-ce qu'il y a ?
3: C'est le nouveau jingle au taquet. Jusqu'à vendredi, à chaque fois que vous direz jingle, ce sera ça.
2: Ah,
3: ça
2: okay,
3: vous plaît ?
2: D'accord.
3: Ça vous va ?
2: Ah, c'est marrant, moi j'adore l'Espagne, tu sais. Donc.
3: Bon bah voilà, donc vous pouvez me refaire jingle pour voir ?
2: Jingle.
3: Ah voilà, moi j'aime bien. Hein.
2: Olé ! Alors, Céline qui joue avec ici Drôme Ardèche. Céline, alors comme ça, quand on était petite, on balançait des boules puantes dans l'ascenseur des nouvelles galeries à Valence ?
4: Mais non, faut pas dire ça !
2: Ah bah je sais pas, tu l'as raconté à Gwen, faut rien dire à Gwen, hein, je t'explique. Qu'est-ce que c'est que cette histoire ? Parce que du coup, ça bloquait un peu l'ascenseur. Raconte-nous ça.
4: Un petit peu, oui.
2: C'est-à-dire, hein ?
4: Tu jetais quoi ? Ouais, 13 t'as... ou 14 ans quand même.
2: Combien tu jetais de boules puantes dans ce pauvre ascenseur ?
4: Oh, pas tant que ça. On a fait aller 3 fois grand max.
2: Ouais, bien sûr. Et du coup, bah, plus personne ne pouvait prendre l'ascenseur. Et en plus, tu te baladais dans le magasin et tu remettais des boules puantes dans le magasin.
4: Moi, une fois, je crois.
2: Ouais, bien sûr.
3: Je crois que c'est pas clair, le dossier, là. Je crois que c'est pas clair, votre truc.
2: Bien sûr. Comment s'appelait ta copine ? Tu t'en rappelles ?
4: Isabelle.
2: Alors, Isabelle et Céline, hein, les nouvelles galeries peuvent nous appeler. Enfin, ça a fermé, les nouvelles galeries à Valence.
4: Ouais, depuis, voilà, on craint plus rien.
2: Donc, on craint plus rien, on peut le dire.
3: Bah, c'est hein, à cause d'elle que ça a fermé.
2: Mais non, ça... si seulement c'était ça. Et donc, du coup, bah voilà. Mais tu faisais pas que ça, parce que t'étais une coquine, t'adorais faire les appels téléphoniques anonymes, sonner aux portes, partir en courant. Hein ?
4: Bah oui, c'était les petites bêtises gentilles pour l'époque, hein, quand même.

0: Bah oui, c'était mignon, c'est vrai, mais en vacances, tu... avec ton cousin, tu faisais quoi déjà? Vas-y, je
1: Un petit ballon de baudruche avec de l'eau, du quatrième étage, sur les petits passants vacanciers.
0: Ah là là, c'était toi la terreur.
2: Oui, on est sur du commu là.
0: On est sur la terreur de la Drôme Ardèche, c'était Céline. Ah là là là là. Bon, tu t'es jamais fait choper, tu t'es jamais fait engueuler.
1: Non.
0: Bon voilà, le reste c'est de la littérature, on s'en fiche. Alors, par contre, t'es un peu, hein, t'es un petit peu, t'oublies tout. T'es un peu comme notre petit Pierre Richard, parce que tu oublies tout le temps ton sac à main sur le toit de la voiture.
1: Pas tout le temps, mais ça m'est arrivé quelques fois. Et c'est vrai que c'est bien énervant quand même.
0: Bah, tant qu'il tombe que sur le pare-brise, ça va. S'il tombe sur de par terre et que tu le vois pas, c'est un peu plus embêtant quand même.
1: En général, on le voit bien quand il tombe.
0: Ah là là là là. Bon, alors là, tu sais, c'est le moment de vraiment de t'envoler dans les scores. C'est la question à choix multiples. Je te pose la question, je te fais des propositions de réponses. Et à mon top chrono, t'auras 10 secondes pour me donner ta réponse. Tiens, écoutons.
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0: Julien Doré, les crocodiles. Alors aujourd'hui, mercredi 1er juillet, le film concert qui a été capté lors de la dernière date de concert de Julien Doré est diffusé au cinéma pour une soirée unique. Mais est-ce que tu sais le nom, le titre de ce film qui va passer au cinéma? Est-ce que c'est Aimé Tour, Coco Caline fait son cinéma, Le dernier pestacle ou Éric Bastien est un crocodile?
2: Voilà.
0: Donc c'est quoi le nom du film qui passe à partir d'aujourd'hui dans les cinémas? Aimé Tour, Coco Caline fait son cinéma.
1: Le dernier... sur le dernier pestacle.
0: Le dernier pestacle, t'es 100% sûr?
1: Oui.
0: Eh bien, c'est une bonne réponse, oui. Voilà, c'est le dernier pestacle et c'est une seule soirée au cinéma. C'est magnifique. Voilà, tu as 3 points de plus, tu as 5.
2: Bon, on a 2 points.
1: Je vais très souvent au cinéma.
0: Eh ben voilà.
2: Alexandrine, on a 2 points, mais Alexandre, on va pouvoir égaliser. Alors, on va jouer dans un instant, mais on en profite pour faire connaissance jusqu'à 13h. On a dit à l'instant que tu cuisinais de bonnes choses, notamment ce petit poulet au citron dans une recette, c'est décalé. Oui. Ah, là, là, là. Alors, tu as des qualités, c'est vrai, mais tu as aussi des petits défauts. Et on aime bien en parler, parce que ça nous fait toujours un peu rigoler. On entend Monk, tu sais, c'est, voilà, t'es un peu comme ça, t'as des petites manies, tu vérifies que la porte d'entrée est bien fermée plusieurs fois.
4: Oui, c'est vrai.
2: Mais combien de fois, genre avant de te coucher, il faut que tu t'y retournes combien de fois?
4: Je sais que je l'ai fermé, mais je vais me coucher et il faut que j'envoie tout à mon mari ou que je redescende pour m'assurer que c'est bien fermé. Une fois, deux fois. Alors pas tout le temps, mais c'est quand même souvent.
2: Ouais. Ok, oui, j'entends. Bon, t'as aussi un petit côté maniaque, alors là c'est plutôt pour le ménage. Là, la propreté, il faut que ce soit impeccable à la maison, il faut que ça brille.
4: Ouais, plutôt. Ouais.
2: Mais d'où se vient cette maniaquerie un peu excessive? Sur le rangement aussi, il n'y a pas que la propreté. Enfin, voilà.
4: Ah, le rangement, je me fais violence, je laisse un peu traîner maintenant, mais je pense que ça me vient de. Ma mère, qui a senti la même chose. Hein.
2: Comme souvent. Bon, ce qui me plaît, c'est que tu as un porte-bonheur, j'espère que tu l'as sur toi. Tu possèdes un œil de Lucie, donc c'est un coquillage.
4: Oui, tout à fait.
2: Et tu l'as avec toi,
4: ma soeur qui... ouais. Oui, je l'ai avec toi, il est dans mon porte-monnaie. C'est ma sœur aînée qui me l'a offert. Okay. C'est un tout petit coquillage qui a un demi-centimètre de diamètre à peu près. Et en fait, on le glisse dans son porte-bonnet et c'est censé apporter protection, chance, prospérité. Et lorsqu'on se voit, ma sœur et moi, eh bien, on vérifie qu'on lâche.
2: Que vous l'avez bien, c'est trop beau.
4: C'est une belle histoire
2: de sœur, ça. Allez, voici ta question. Alors, tu as, je regarde, oui, tu es un petit peu de la même génération que moi, donc tu as
0: Génération
2: connu. Génération X. T'as connu le Walkman, bien sûr. Le Walkman.
4: Oui.
2: Aujourd'hui, nous sommes le 1er juillet, Valérie l'a dit, car elle a bonne mémoire. 1er juillet, c'est également l'anniversaire de la sortie du tout premier Walkman de Sony. Voilà, c'est aujourd'hui qu'il sortait. Mais est-ce que tu sais quelle était sa couleur principale, le tout premier Walkman de Sony? Il était rouge. Il était jaune, il était bleu et argent, ou noir, une des couleurs préférées d'ailleurs de Valérie D'Amito. Top chrono, 10 secondes. Rouge, jaune, bleu et argent, ou noir?
4: Moi je dirais qu'il était bleu-argent.
2: Je vois exactement à quoi ressemble ce Walkman et tu as raison, il était bleu et argent. Il a été lancé en 1979, il s'appelle le TPS L2 et c'était effectivement ce espèce de design très années 80. Bravo!
0: Alors ça fait 5 pour Céline, 5 pour Alexandrine. Et là tout de suite, ça va nous ramener presque à l'époque du Walkman. Ah là là, là on est avec mon 501 Métiac, les gars, je vous le dis tout de suite. C'est Nick Kershaw, The Riddle. Là, vous écoutez ici, on vous aime, à tout de suite.

0: elle portait ses tiags, elle avait déjà son Walkman sur les oreilles. Bah, elle écoutait Nick Kershaw à cette époque.
1: Évidemment, jungle.
0: Avec The Riddle.
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0: Attendez, ils sont trompés de jingle, hein. C'est pas ça le jingle, on a dit que c'était ça. Hein.
1: Ah d'accord. Ça va, okay.
0: Alors.
1: Olé. Bien, alors Céline et Alexandrine, vous êtes à égalité, vous avez 5, c'est dingue, vous êtes vraiment les filles à égalité parfaite. Alors, ma petite Céline, comme ça, on a un petit peu des manies.
3: Moi ?
1: Moi, j'ai des manies, dit-elle. Alors comme ça, oui, c'est un peu comme Monk, hein, on vérifie le gaz et les prises électriques.
3: Ah là là, c'est insupportable.
1: C'est-à-dire, il paraît que tu pars du boulot, tu débranches les prises, tu débranches les appareils, tu vérifies la porte d'entrée, enfin tu vérifies tout quoi.
3: Oui, puis je suis un petit peu comme Alexandrine, je crois que même si je le sais, j'envoie quelqu'un le faire pour moi ou je rappelle et je dis tu peux vérifier que j'ai bien fait ça. Je le sais, mais tant qu'on me l'a pas dit, bah c'est compliqué.
1: Mais attends, enfin, c'est-à-dire, t'as déjà eu un accident électrique ? Enfin, je veux dire, qui a déclenché cette petite passion des prises et des portes ?
3: Mais je crois que c'est ma mère aussi, parce qu'elle fait pareil. Et il y a eu une chose qui n'a rien arrangé, c'est qu'il y a quelques années, il y a une maison à côté de chez moi qui a brûlé. Donc, comment te dire ?
1: Ah oui, maintenant tu fais gaffe. Ouais, je comprends. Alors là, moi, je ne fais pas ça, mais je ferais bien de le faire. Parce que moi, j'ai tendance à tout laisser ouvert. Alors, il paraît qu'on adore les activités à sensation. Il paraît que t'as sauté en parachute avec ton fils.
3: Oui.
1: C'était bien ?
3: Ah, super bien.
1: Ah ! Et alors, t'as fait une plongée en scaphandre à l'île Maurice.
3: Oui, tout à fait.
1: Oh là là là là, c'est pas trop étouffant le scaphandre là ?
3: Eh ben j'avais peur, effectivement, parce qu'au moment où ils te mettent ça sur la tête, t'as tendance à hyperventiler. Puis non, une fois que t'as compris que t'étais bien, ben tout se passe bien.
1: Oh là là, comme dans le Grand Bleu. Oh mon Dieu, mon Dieu, mon Dieu. Et du coup, t'as vu des beaux poissons ?
3: Ah oui, très beau. Vraiment, j'ai des photos d'ailleurs, c'est génial.
1: Oh là là.
0: Oh, j'avais pas écouté ce générique depuis 1812, quoi. Ushuaïa. Générique d'Ushuaïa, ça, quand même.
1: Oui, et alors, tu interromps donc ma candidate pour me dire un truc.
0: Ah oui, parce que ça a provoqué en moi quelque chose. Oui.
1: Ça provoque quoi chez toi ?
0: Je sais pas.
1: L'envie de couper la parole aux gens ?
0: De déstabiliser.
1: Oh là là, c'est pas possible. Bon, ma chérie, tu as 5. Elle a 5, c'est bien là. Si tu marques tout de suite 5 points, là, allez, on s'envole. Écoute bien. Si tu flânes dans le quartier de Plaka, quelle capitale européenne visites-tu ? Si tu flânes dans le quartier de Plaka, t'es dans quelle capitale européenne ? Top chrono, 10 secondes.
3: Je sais pas.
1: T'es à Athènes, parce que Plaka, c'est le plus vieux quartier d'Athènes. C'est au pied de l'Acropole. Et c'est super beau d'ailleurs, Plaka. Et donc, tu n'as pas trouvé, mon petit chéri. Donc, tu restes à 5.
3: Je ne savais pas du tout.
0: Vous venez de ranger le point dans le Plaka.
1: Qu'est-ce que tu racontes ?
0: Vous n'avez pas donné votre point. Vous l'avez laissé dans le Plaka. Re, le Plaka. Du jeu de mots.
1: Le Plaka re ?
0: Bah oui, je vous fais un jeu de mots, écoutez, Valérie.
1: Mais c'est quoi ton jeu de mots ? Je comprends
0: pas. Parce
1: que
0: vous avez dit Plaka, la réponse, là.
1: Oh là là.
0: Ah, vous arrivez même plus à comprendre mes blagues de fin de saison quand même.
1: Ah non, mais excusez-moi, c'est pas des blagues. Les blagues, c'est censé être drôle. Pardon, hein, je demande pardon à l'humour.
0: Je suis sûr qu'il y a des gens qui ont ri. Peut-être deux personnes. Manifestez-vous.
1: Eh bien, écoutez, si vous avez ri, manifestez-vous.
0: Alexandrine. Ah, quelqu'un a ri. Gwenaël, le professeur Coupez a ri, elle me dit dans le cas.
1: Le professeur Coupez est une faillotte et c'est tout.
0: Une faillotte. Alors, la rencontre avec Fadel. On n'a pas encore parlé de cette belle rencontre. Et ouais, c'était la boum. C'est une soirée étudiante ?
4: Oui, c'est ça, une soirée étudiante. Ouais, il y a très longtemps.
0: Bah oui, tu étais avec une amie qui connaissait Fadel et puis bim, ça fait tilt tout de suite.
4: Et oui, elle me l'a présenté et puis c'est passé quelque chose dans le regard et puis voilà.
1: Oh là là là là là là.
0: Ouais, mais pas de bol parce que.
4: Films, oui.
0: Mais il partait au Cambodge juste derrière pendant 6 mois quand même, donc
4: oui,
0: dur.
4: Ouais, ouais, et j'ai attendu et il est revenu.
0: Il est revenu pour toi ?
4: Non, il est revenu parce qu'il avait fini sa mission.
0: Bah, oui. Et alors, si vous n'êtes pas lâché, ça fait 33 ans que vous connaissez, 25 ans de mariage, vous avez à peine 50 ans, donc noces d'argent, bravo, top. Ouais. Et puis alors, un mot sur la Guyane, parce que là, on a découvert que tu es parti en Guyane pendant 2 ans et que tu as eu l'occasion de manger des trucs que Valérie connaît. Moi, je ne connaissais pas. Le cabi.
1: Le capybara.
0: C'est quoi ça?
4: Ouais, le cabia, ils appellent ça le cabia. C'est un gibier local, c'est un gros rongeur, c'est le plus gros rongeur au monde. Ça ressemble à un castor. Et voilà.
1: Mais c'est si mignon, comment t'as pu manger cette petite bête si mignonne?
4: Je ne savais pas au départ comment c'était. Je ne connaissais pas l'animal, je l'ai mangé avant de l'avoir vu. Et après, oui, j'ai. Oui.
1: Après, tu l'as vu et tu as regretté de l'avoir mangé.
4: Pas du tout.
0: Elle a mangé du serpent, elle a mangé de l'iguane, elle a mangé du rongeur. Ouais. Berk, j'ai envie de dire.
4: Bah, bon, quand on va à l'étranger, il faut découvrir, il faut tester. Et puis voilà.
1: Ah, bah, tu peux aller faire Fort Boyard maintenant.
0: Hein. Ah oui. Bon, il y avait Poulet Boucané qui était quand même un peu plus sympa. Ah voilà, c'est partie des choses que tu as découvertes. Allez, on va jouer avec cette question cache. Elle vaut 5 points. Concentre-toi. On est à 5 et Céline à.
1: 5 aussi.
0: Ah d'accord. Alexandrine, là, on peut peut-être prendre le dessus. Hein. Voici ta question. Comment. Petit extrait, pardonnez-moi.
5: Je voudrais toujours te plaire dans mon jardin d'hiver.
0: Voilà, jardin d'hiver, ça m'adore. Comment appelle-t-on une structure extérieure installée dans un jardin ou sur une terrasse composée de poteaux et d'un toit léger? Comment ça s'appelle? 10 secondes.
4: Une pergola.
1: Je trouve que la facilité de tes questions est de plus en plus.
0: Oui, c'est une bonne réponse, une pergola qui permet de profiter du jardin.
1: C'est que moi, il faut que je trouve un quartier d'Athènes, un quartier que si t'as pas visité Athènes, t'es pas censé connaître. L'autre, il a un truc de pergola, le truc le plus simple du monde. Merci Raphaël, merci Luigi, vous lui filez toujours des questions faciles. S'il a une troisième candidate aujourd'hui, à cause de vous, Raphaël et Luigi, changez de pays, changez de ville. Quand je connais vos adresses, je connais vos familles. Et je suis amie avec le roi du pistolet à eau. Croyez-moi, ça va chier les bulles. Bien, allez, ça fait 10 pour Alexandrine.
0: Eh oui.
1: 5 pour Céline. Eh oui. Bon, ma petite Céline, j'ai confiance en toi. Tu vas tout déchirer sur le bingo. Et là, tout de suite, nous allons écouter une petite nouveauté magnifique. Oria, soirée mondaine. 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

0: soirée mondaine, c'est une nouveauté. Et c'est Auréa sur ICI.
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2: Soline, l'heure est grave. Je n'ai pas de candidat pour la finale. Il faut que tu sois finaliste. Sinon, ça va être un drame. Est-ce que tu m'entends bien, ma petite chérie ?
3: Oui, je t'entends bien.
2: Merci, c'est magnifique. Avant que tu gagnes et que tu l'emportes dans le bingo, je veux dire que, bon, tu adores voyager, hein. Là, on a dit qu'en octobre, t'allais au Mexique, t'adorerais partir à Tahiti, mais tu as le mal des transports.
0: Ah oui.
2: Et oui, il paraît qu'il y a 2 ans, t'es parti en Corse, et pour être sûr de pas être malade, t'as tout pris, hein. Eh, vas-y, le scotch. Ah, voilà, le scotch sur le nombril, le bracelet avec les aimants, les lunettes sans verre avec des ronds, les cachetons, tout, t'as tout pris.
3: T'as tout pris.
2: Et ça a marché ?
3: Bah oui, puisque j'ai pas été malade. Donc est-ce que il y en a un sur les 3-4 qui a fait on s'en fiche. Le tout c'est que j'ai pas été malade.
2: Ah bah c'est le plus important, j'ai envie de dire. Alors là, franchement, c'est magnifique parce que le mal des transports c'est terrible, hein. C'est horrible. C'est horrible. Voilà. Alors pour t'encourager, pour te faire gagner, pour te faire triompher, pour que tu sois ma première candidate.
0: Ah oui.
2: Je vais t'encourager avec Céline.

0: bon. C'est pas gentil, elle a raison. Tu vas arrêter.
1: C'est réaliste en même temps.
0: Écoute-moi bien.
1: Je suis factuel.
0: Ça fait 2 ans que je gagne. T'as gagné une seule fois en 2 ans.
1: C'est vrai.
0: Je ne t'ai jamais humilié comme tu le fais depuis le début de la semaine. Ton ego te perdra, mon petit bonhomme. Tu es tout petit. Ma Céline, écoute bien ce petit bingo. Il est très simple. Voilà, à mon top chrono, tu vas devoir.
1: Oh, il faudra une caméra, là, c'est énorme.
0: Bon, déjà, j'ai mes lunettes de soleil de vue parce que j'ai oublié mes vraies lunettes.
1: Picoter comme ça. Je vais vous le faire.
0: À mon top chrono, tu vas devoir me donner un maximum de noms de présidents de la France. Tous les présidents. Les morts, les vivants, les. Voilà. Les max de présidents qu'on a eu en France. Top chrono, 10 secondes.
2: Non,
0: Sarko, Mitterrand, De Gaulle, Hollande. René Coty, Paul Doumer, Gaston Doumer, Paul Deschanel. Non,
2: tu m'en.
0: Céline, tu m'en as donné 2 seulement. Oh my god.
2: Oh non.
0: Aïe, mon Dieu.
1: Vous allez donc rester humble jusqu'au bout.
0: Ouais, t'aurais pu se planter pour en donner 15.
1: Exactement, hein, c'est pourquoi je reste marche sur des œufs et je suis à tâtons avec Alexandride. Mais bon Dieu, que ça sent bon. Pardon, excuse-moi.
0: T'arrêtes de marcher sur les œufs parce qu'il n'y en a plus beaucoup en ce moment, ils ont augmenté le prix. Marche sur tes petits pieds déjà.
1: Oui. Commencez pas. Non, mais commencez pas.
0: Avec tes grosses chevilles.
1: Ça va, voilà, je la laisse faire. Alexandrine.
0: Alexandra.
1: Elle a fait 2. Donc, si tu fais 3, voilà, si tu donnes 3 bonnes réponses, ça suffira pour être la 3e candidate dans la team Bastien et être avec nous surtout vendredi pour t'offrir ce beau séjour en Espagne. Donc, c'est quand même pas rien. Ok? Allez, pour te faire plaisir et pour t'encourager, Joe Dassin, tu as

0: Au taquet, oui, tous les midis.
1: Allez.
0: Qui va gagner, Ricounet?
1: Tais-toi.
0: On va rester dans les présidents. Décidé. 10 secondes pour me citer un maximum donc de présidents, mais américains, s'il te plaît. Tous les présidents américains en 10 secondes. Top chrono.
2: Alors, Ronald Reagan, Carter, Bush, le père, le fils, Donald Trump,
0: oui.
2: Barack Obama. Bon, ben, je crois que c'est bon.
1: Bon, écoutez, c'est bon, elle en a donné 7.
0: J'ai juste envie d'envoyer ça. Allons-y. Ouais. Troisième candidate. Bravo. Allez.
1: J'en appelle à la France. La France, je ne t'ai jamais laissé tomber. En 2 ans, la France, je t'ai prouvé à quel point je t'aimais. Demain, la France, ma candidate, doit gagner. Mais c'est pas possible. Mais vous vous rendez pas compte de ce que vous faites là, en laissant gagner cet animal? Il va pérorer dans les couloirs. Bon, Céline, je suis désolée, ma chérie, tu n'as pas gagné.
0: Désolée, Céline.
1: Ah bah, je sais, mon petit canard. Bon, écoute, c'est pas grave.
3: C'était un plaisir de jouer avec toi.
1: Oh, merci, ma chérie. Moi aussi, c'était un plaisir parce que franchement, c'était très sympa. Bien. Eh bien, écoutez, oui. Bonne journée, les filles.
3: Bonne journée.
0: Moi, je vais passer une bonne journée.
3: Bonne journée à vous.
1: Tais-toi bien, toi. Je
0: suis capable de me battre.
1: Je remercie Céline à la réalisation, Vincent à la technique, Maître Coupez au savoir et au fou rire pour des vannes pourries, Alex au standard, Maître Bastien qui va continuer à enfler de la tête.
0: Ah oui.
1: Je vous embrasse très fort, je vous aime, je t'aime la France, à demain. Vous avez écouté Au Taquet, il est 5h, Paris s'éveille. C'est l'heure de quoi, mon petit chou?
0: C'est l'heure de, avant de surtout à midi d'ailleurs, je précise, c'est l'heure de retrouver Johan Rock, qui est très en forme, il arrive pour les petits matins là.
1: One for the money, two for the show. A tout de suite.

0: notre Finistère. JP Nataf et ses camarades. Ici, c'était Les Innocents.
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0: Bon réveil à l'écoute de votre radio locale. Entre lève-tôt, on se comprend et on est ravis de vous retrouver pour entamer cette nouvelle journée ensemble. Des bons plans, des conseils pratiques et quelques bonnes chansons triées sur le volet pour vous donner la force à l'heure du petit déjeuner. Tiens, dans les prochaines minutes, Eurythmics et Monsieur Eddy. Et puis tout ce qu'il vous faut savoir de l'actualité du jour, journaux et reportages par les rédactions d'ici. Parce que l'info n'attend pas. Bonjour Cyril Erdorodon.
2: Bonjour Johan, bonjour à tous.
0: C'est à la une de l'actualité ce matin.
2: Nous reviendrons sur la déclaration de candidature de Marine Le Pen.
0: Si je vous dis que la Banque de France peut vous aider à gérer votre budget, vous me répondrez « Non, mais arrête, c'est pas vrai ». Eh ben si, par ici les économies va tout vous expliquer dans 10 minutes. Puis en attendant, venez donc nous raconter ce qui va se passer dans cette nouvelle journée. Vous connaissez le principe, dès lors que vous passez sur l'antenne, d'office, vous gagnez votre pack été 0810 055 056. Il est 5h.
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0: Nous sommes le mercredi 8 juillet, bienvenue, il est 5h. Le journal présenté par Cyril Erdorodon et elle se lance donc dans sa 4e élection présidentielle.
2: Marine Le Pen, condamnée en appel dans l'affaire des assistants d'eurodéputés FN, décide d'être candidate et de nommer Jordan Bardella Premier ministre en cas de victoire. Une peine d'inéligibilité de 15 mois déjà purgée et d'un an de prison ferme sous bracelet électronique a été prononcée. Mais peine qui a été suspendue suite à son pourvoi en cassation.
3: Ce soir, je suis candidate à l'élection présidentielle. Ma conviction a été très rapidement faite puisque j'avais indiqué, vous le savez, que je ne ferai pas campagne sous bracelet électronique. Mais comme j'ai la possibilité de faire un pourvoi en cassation, ce qui n'était pas obligatoirement le cas des autres hypothèses, et que le pourvoi en cassation suspend les effets de l'arrêt, je ferai donc campagne sans bracelet électronique.
2: Marine Le Pen hier soir aux 20h de TF1 et elle précise qu'en cas de victoire, Jordan Bardella sera nommé Premier ministre. Lui qui se préparait à se lancer dans la course à la présidentielle. Mathilde Lemaire, Marine Le Pen se lance donc dans un pari très risqué judiciairement.
4: Marine Le Pen se dit très confiante. Elle table sur le fait que la Cour de cassation examine son dossier dans un délai ordinaire de 18 à 24 mois, c'est la moyenne. Son sort judiciaire serait ainsi tranché après la présidentielle. Après, espère-t-elle, son accession à l'Élysée, elle bénéficierait alors d'une immunité jusque 2032. Mais voilà, le premier président et le procureur général près de la Cour de cassation, quand elle est tombée en première instance sous le coup d'une inéligibilité avec application immédiate, avait promis d'examiner exceptionnellement son dossier rapidement avant 2027, étant donné le calendrier électoral, l'intérêt démocratique. Si cette volonté d'aller vite est maintenue et si la Cour de cassation rejette ce pourvoi, la condamnation de Marine Le Pen sera définitive et elle sera dès janvier-février convoquée par le juge d'application des peines pour la pose de son bracelet électronique en pleine campagne. Interrogée sur ce scénario tout à fait possible, la désormais candidate s'est contentée de répondre « Alors, nous verrons ». Marine Le Pen prend son risque.
2: Explication de Mathilde Lemaire et donc début de campagne dès ce matin pour Marine Le Pen et Jordan Bardella. Il se déplace ce matin sur le marché de la Flèche dans la Sarthe. Dossier complet à retrouver sur notre site et notre application ici.fr. Les députés ont adopté hier un texte en faveur de la présomption d'usage légitime des armes à feu par les forces de l'ordre. Concrètement, il y aura une présomption de légitime défense pour un policier ou un gendarme qui utilise son arme. La gauche et plusieurs ONG dénoncent un permis de tuer. La proposition de loi doit désormais être examinée par le Sénat.
0: La situation reste difficile dans les Pyrénées-Orientales face à l'incendie qui a démarré samedi.
2: Le feu n'est pas fixé, dit le préfet, même si la situation s'améliore peu à peu selon les pompiers. 4900 hectares de végétation ont été parcourus au total, plus de 10 000 personnes évacuées. Les habitants de deux communes sont autorisés à retrouver leur domicile, pendant que d'autres découvrent les dégâts, comme cette agriculture que vous avez rencontré à Y-sur-Tête, Benjamin Illy.
5: Son exploitation est au pied des collines. Aujourd'hui, noircie, brûlée, ces collines qui dominent Y-sur-Tête. Les flammes à sa porte, la fuite en catastrophe, elle n'a rien oublié. Le stress est toujours là. Et maintenant, s'ajoute ce constat.
6: On a perdu la moitié des terrains. Tout ce qu'on avait planté en verger a cramé.
5: Iskra, 40 ans, agricultrice, elle a pu aller sur place pour se rendre compte de l'ampleur du désastre.
6: Une partie d'un terrain, on avait beaucoup de cabanes en bois, de stockage, du matériel. tout le bas du terrain, il est parti en fumée. On a perdu la quasi-totalité de nos affaires. Il y a des animaux, je ne sais même pas s'ils ont réussi à survivre, parce qu'on avait des chèvres dans la montagne, on avait des oies, et en fait, tout est parti, tout le bas du terrain a flambé. C'est vraiment psychologiquement très difficile. On espère juste qu'il y aura un élan de solidarité pour nous aider à replanter, à reconstruire, et que surtout, que les assurances elles vont suivre.
5: L'étape d'après, évidemment, mais Iskra devra encore être patiente. Île sur tête, comme plusieurs dizaines de communes, reste vidée de ses habitants. L'ordre d'évacuation n'a pas été levé car 850 pompiers sont toujours mobilisés pour venir à bout de l'un des plus gros incendies des 50 dernières années dans la région.
2: Reportage de Benjamin Elie. Au total, selon la Fédération nationale des sapeurs-pompiers, il y a une quarantaine d'incendies en cours ce matin en France, dans la Drôme ou en Corse du Sud par exemple. Ce matin, 7 départements du Sud sont placés en rouge pour un risque très élevé d'incendie. Tous les massifs forestiers des Bouches-du-Rhône sont interdits au public. Les syndicats de la fonction publique, reçus ce matin par le ministre des Comptes publics pour discuter de leur rémunération. Les organisations syndicales réclament des hausses de salaire et menacent déjà d'une grève fin septembre pour peser dans le futur débat budgétaire.
0: Ici 5h05, les huitièmes de finale de la Coupe du Monde de foot, c'est terminé.
2: Victoire in extremis 3-2 de l'Argentine sur l'Égypte. La Suisse, elle se qualifie pour la suite en battant la Colombie au tir au but après un nul 0-0. La France joue demain soir son quart de finale face au Maroc. Coup d'envoi à 22h, match qui sera évidemment à suivre sur votre radio locale ici et sur ici.fr. Et puis en pleine canicule, la cinquième étape du Tour de France aujourd'hui, près de 200 km entre Lannemezan dans les Hautes-Pyrénées et Pau dans les Pyrénées-Atlantiques, avec un final promis aux sprinteurs. On jette un coup d'œil aux couleurs du ciel, Johan, et la troisième vague de forte chaleur se poursuit en France aujourd'hui.
0: Avec une alerte rouge vigilance canicule qui concerne les départements de l'Hérault, l'Aude, les Pyrénées-Orientales et Languedoc-Roussillon, une chaleur extrême qui est attendue donc dans ces départements. Aujourd'hui, conséquence de ces fortes chaleurs, cette nuit le thermomètre a eu du mal à baisser, donc au lever du jour, ce matin les températures seront déjà élevées, 19 à Biarritz en milieu de matinée, 21 à La Rochelle, Nantes et Bordeaux, 21 dans la capitale et 28 degrés, rendez-vous compte ce matin à Perpignan. Cet après-midi, le soleil sera présent pour tout le monde, soleil de plomb à l'exception de quelques nuages au-dessus de la frontière belge et allemande, et puis un soleil donc qui va cogner, 34 à Paris, 39 à Toulouse en Occitanie, 38 à Bordeaux et 41 degrés sur le pourtour méditerranéen à Montpellier et à Perpignan. Comment ça se passe chez vous ce matin à 5h06? Vous prenez votre clavier, votre téléphone, un petit message sur la page Facebook d'ici, le nom de votre commune, une température, comme tous les matins, ici, on fait la météo ensemble.
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0: Voici les doux rêves d'Annie Lennox, Sweet Dreams par Eurythmics. 5h07, bon réveil, vous écoutez ici.

0: mercredi en France qui débute. Et vous qui êtes déjà à l'écoute d'ici, il est 5h10.
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0: Quitter son domicile pour partir en vacances, pour certains, c'est très angoissant. Il y a toujours cette inquiétude de se demander si quelqu'un ne va pas rentrer chez soi pour vous cambrioler. Et c'est pour cette raison qu'une habitante du nord de Los Angeles a équipé récemment sa maison de tout un barda de caméras de surveillance connectées. Chez elle, des caméras, il y en a partout, on dirait presque un studio de télévision. Eh bien, ça n'a pas empêché que ce qui devait arriver arriva à 800 km de chez elle en pleine nuit. Alors qu'elle dormait à l'hôtel, elle a reçu une petite alerte sur son téléphone, lui signalant qu'un intrus venait de rentrer chez elle. Et là, à l'écran, sur son smartphone, elle a vu l'identité du cambrioleur, un ours de dévaliser sa cuisine, ouvrant placards, tiroirs et frigos, saccageant tout sur son passage. Elle a tout vu en direct, cette jeune femme totalement impuissante. Et pendant une demi-heure, donc, dans cette cuisine de Los Angeles, l'ours a fait son petit marché. Il choisissait ses victuelles. Il allait dans le jardin ensuite pour les manger. Et visiblement, ce qu'il a le plus apprécié, l'ours, sont les tacos.
2: Voilà, ah oui.
0: En premier, puis en second, la nourriture du chien. En revanche, au dire de la propriétaire, il n'a pas touché aux 3 bouteilles de vodka qui étaient présentes dans le frigo. Peut-être que pour les ours, le dry January, c'est au mois de juillet. On sait pas. En attendant, à 5h11 ce mercredi, on va partir pour le Vaucluse, Cyril.
2: Un département rouge face au risque très élevé de feux de forêt et où des bénévoles montent à cheval dans les massifs forestiers pour sensibiliser les promeneurs.
0: Et dans la playlist de votre début de journée ce mercredi, il y aura... Je vous présente Bruno Mars.
2: Ah non, c'est Bruno Juillet.
0: Ici, on est ensemble le matin et on fait des économies. Bah oui, évidemment, avec Valère Correa. Bonjour Valère, chaque jour vous nous partagez un bon plan pour redynamiser notre pouvoir d'achat et aujourd'hui on parle budget.
3: C'est vrai qu'on n'a pas appris à l'école à gérer un budget, savoir ce qui compte, comment placer ses économies, préparer sa retraite, les différentes solutions d'emprunt aussi. En somme, comment gérer son argent, que l'on en ait un peu ou beaucoup. C'est important de bien savoir gérer un budget. Et c'est pour ça que je voulais vous parler d'un site proposé par la Banque de France, mesquestionsd'argent.fr. Alors, comme son nom l'indique, il répond à toutes nos questions autour de l'argent. Gérer son budget, les moyens de paiement, les assurances, l'épargne, la retraite, la perte d'autonomie, les arnaques, mais aussi les aides. Je vous recommande vraiment d'aller le voir parce que c'est un bon moyen d'obtenir des informations d'abord fiables, indépendantes, et c'est totalement gratuit.
0: Alors, comment peut-on se faire aider grâce à cette plateforme?
3: Il y a deux services que je trouve intéressants. D'abord, les points conseil budget, des lieux pour rencontrer un conseiller près de chez vous si vous vous sentez perdu sur le plan financier. Ça peut être une mise au point, un échange pour comprendre les services qui existent, des conseils pratiques. Le plus important, si vous en ressentez le besoin, c'est surtout de ne pas rester seul avec vos angoisses. Ensuite, vous avez une rubrique qui référence toutes les aides qui existent, mais aussi et surtout la possibilité de renseigner vos informations et vérifier si vous ne passez pas à côté d'un dispositif qui pourrait vous donner un coup de pouce. Et puis le site mesquestionsdargent.fr est intéressant parce que ça vous met dans une démarche, en fait, celle de regarder en face un sujet angoissant quand on est très serré. Et c'est notamment là, plus que jamais, qu'il faut un maximum de clarté pour prendre les bonnes décisions. Est-ce que vous avez déjà testé ce site? Vous en pensez quoi? Pensez à m'écrire parisileséconomies@radiofrance.com.
0: Merci pour l'info, Valère. Demain, vous nous parlerez des soldes d'été en attendant pour retrouver toutes les astuces, les bons plans de Paris et les économies. Vous allez direct sur le site de la radio, ici.fr. Il est 5h13.
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0: À 5h14, l'info d'ici, ce sont 7 départements du sud de la France qui sont ce matin en rouge face à un risque très élevé de feux de forêt selon Météo France.
2: Et 47 autres départements sont en orange pour un risque élevé. Et parmi les territoires en rouge, donc le Vaucluse, où la sensibilisation du public est de mise, dans la commune de Saint-Saturnin-les-Aptes, des bénévoles montent à cheval pour aller à la rencontre des promeneurs. Patrouille que vous avez suivi, Philippe Aupert.
7: À Saint-Saturnin-les-Aptes, les 40 volontaires du comité feux de forêt patrouillent toujours en 4x4, mais cette année, ils ont deux nouvelles recrues, deux chevaux, Caris et Nafoé, un pur sang anglais, un quarter horse, avec Françoise Videmans, cavalière en orange.
8: Quand on est à cheval, on a fait l'expérience sur les premières patrouilles qu'on a déjà fait depuis le début de la saison. On est quand même en position haute, donc nous, on regarde en hauteur, et donc on voit quand même très bien le paysage. Et vous voyez, par exemple, ici, on est juste au-dessus du village et on est très très panoramique. Ça brûle !
7: Pendant qu'on discutait, l'autre cavalière, Océane Savoie, tend le bras vers une fumée plein sud.
9: Oui, bonjour, je fais partie du comité des feux de Saint-Saturnin-les-Aptes. Je vois un départ de feu qui est situé derrière le petit Luberon, vers Cadenet. On voulait savoir s'il
10: oui,
9: était...
10: Oui, on est engagé, on a envoyé le camion là.
9: Ok.
7: La patrouille à cheval reprend.
9: Oui, bonjour.
7: Sous les arbres, Léon se repose. Avant sa balade à vélo, ce vacancier marseillais avait regardé la carte du risque incendie.
11: Donc rouge, moi d'habitude, je vais voir les lavandes là-haut, par les pistes. Eh ben, je suis passé par la route, quoi. Je connais les gens en orange parce que je les rencontre de temps en temps. Moi, je suis en vacances là. Je savais pas qu'il y avait un cheval. C'est nouveau pour moi. Moi, j'adore les chevaux, donc c'est très beau. C'est un bel animal.
7: Les chevaux sont surtout utilisés pour faciliter la rencontre avec les touristes et les habitants.
9: Il y a toujours cette capacité, de suite. Vous faites du cheval, vous êtes cavalière, donc il y a toujours d'abord ce petit dialogue avant de rentrer dans la réglementation des massifs. Pourquoi vous êtes là, etc. Ils sont beaux vos chevaux, comment ils s'appellent, etc. Et après, à ce moment-là, on peut intégrer dans la parole, est-ce que vous avez pu voir l'accès au massif aujourd'hui ? Et puis voilà, comme le monsieur faisait du vélo, nous on dit qu'on faisait du cheval.
7: Jusqu'à la mi-septembre, la patrouille à cheval répétera les risques d'incendie de forêt au départ des sentiers de randonnée, près des campings et même sur le marché de Saint-Saturnin-les-Aptes.
2: Un reportage de Philippe Paupert, ici Vaucluse, et au total, selon la Fédération Nationale des Sapeurs-Pompiers, une quarantaine d'incendies est en cours ce matin dans les Pyrénées-Orientales, la Drôme ou encore en Corse du Sud.
0: Ce mercredi, double ration de Stéphane Bern en plus de son voyage dans le temps, avant les infos de 5h30. Dans 3 minutes, il sera aussi l'invité des coulisses télé. Normal ce soir à la télé, il y a le village préféré des Français. Pour l'heure, Eddie Mitchell est là, 5h17.

0: Merci d'avoir choisi ici votre radio locale pour vous accompagner tout au long de l'été. C'est un 8 juillet qu'ils sont nés, la journaliste Audrey Crespo-Mara, qui officie dans le magazine 7 à 8 le dimanche soir sur TF1. Elle a été aussi la compagne de Thierry Ardisson, à qui elle avait consacré un portrait documentaire sorti après la mort de l'homme en noir. On souhaite un bon anniversaire ce mercredi à Mimi Mati, alias Joséphine Ange Gardien. 22 saisons pour cette série télé où à chaque épisode, l'héroïne est envoyée sur Terre pour venir à la rescousse de quelqu'un qui a des problèmes. Et une fois la situation résolue, hop, en un claquement de doigts, elle s'éclipse. Un 8 juillet de l'année 1621, le fabuliste Jean de La Fontaine voyait le jour. 4 siècles plus tard, les élèves des cours élémentaires apprennent toujours ces fables, le corbeau et le renard, la cigale et la fourmi. Il vous reste quelque chose, vous, Cyril, de tout ça ?
1: 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Basique.
0: Évidemment, pas que tout mono. Et puis enfin, ce mardi, c'est la journée nationale du jeu vidéo. Une journée dédiée à tous les gamers et monomaniaques du joystick, vos enfants, vos petits-enfants, qui sait, peut-être vous-même, être un zinzin du jeu vidéo. Bon anniversaire à vous, en tous les cas, si c'est un 8 juillet que vous êtes né, on vous souhaite de profiter au maximum de cette journée. Il est 5h22 chaque matin ici, on check le programme télé du soir, et ce mardi, je vous emmène dans les coulisses du village préféré des Français. Des rues, des églises, des châteaux et des jardins. Ce soir, France 3 célèbre le patrimoine avec Stéphane Bern.
2: C'est un nouveau tour de France que je vous propose ce soir, à la découverte de 14 villages, tous plus beaux et attachants les uns que les autres.
3: Quel endroit magnifique!
0: 14 ans déjà que Stéphane Bern sillonne les routes à la recherche de ces petites communes qui espèrent devenir le village préféré des Français. À chaque saison, ils sont 14 en lice. Et j'ai demandé à Stéphane sur quels critères ces derniers sont sélectionnés.
4: D'abord, il faut qu'ils soient consentants, qu'ils aient envie de participer. Ensuite, évidemment, il faut que ce soit des villages qui ont une certaine joliesse, beauté, beaucoup d'authenticité. C'est ce qu'on valorise. On valorise aussi, évidemment, le patrimoine bâti, le patrimoine culinaire, enfin, toutes les traditions locales. Et puis souvent, la vraie richesse des villages, ce sont les gens qui l'animent. Et pour ça, on voit la mobilisation des villages un peu partout en France.
0: Et depuis sa création, cette émission est devenue une véritable institution. Elle fait office de vitrine en montrant le prestige à la française. Et forcément, chaque année, pour le village gagnant, les retombées touristiques sont immédiates.
4: Lorsque le village remporte le titre de village préféré des Français, évidemment, il voit dans le week-end qui suit un afflux de touristes. On annonce même 30% en général. Cette émission attire des touristes du monde entier, des Japonais, des Américains, des Anglais, des Belges, des Suisses, évidemment. Il y a un afflux massif de touristes. Alors, il faut surtout organiser les parkings ensuite. Mais ça dope l'économie locale.
0: Parmi les régions qui attirent traditionnellement le plus de votes de téléspectateurs figurent l'Alsace, la Bretagne, tandis que la région parisienne, elle, est habituellement boudée. D'ailleurs, est-ce que les goûts de l'animateur coïncident avec celui des téléspectateurs ?
4: J'aimerais pouvoir prendre un joker pour répondre à cette question. Écoutez, moi je valorise souvent, peut-être moins l'attrait touristique que laissait mon appétence pour le patrimoine et pour les traditions locales. Mais globalement, sur les 15 éditions, je dois dire que mon choix se porte aussi sur le village qui remporte. Alors, ça peut se jouer aux 3 premiers villages, vous voyez. Et parfois, je suis un peu déçu parce que les villages que j'aime beaucoup se trouvent dans des positions subalternes et je le déplore.
0: Alors, quelle commune gagnera cette année ? Réponse ce soir, 21h05 sur France 3, dans le village préféré des Français. Qu'est-ce que vous avez prévu de faire de beau ce mercredi ? Si vous veniez nous le raconter, 0810 055 056, cette semaine, dans le paqueté, il y a un roman de Franck Tillier, le maître du suspense à la française, un calepin pour noter vos souvenirs, et puis même une paire de lunettes pour profiter de l'éclipse. 0810 055 056. Voici Bruno Mars, était il y a 10 jours de passage en France pour une...

0: Vous écoutez ici, avant l'actualité locale et le 90 secondes, on va faire un crochet par l'histoire, la petite qui raconte la grande avec vous, Stéphane Bern, qui ce mercredi nous emmenait au temps où Bayonne inventait ses propres traditions.
1: On imagine volontiers les fêtes de Bayonne héritées du Moyen-Âge entre deux remparts et trois légendes gravées par l'épée d'un preux chevalier. En réalité, leur objectif est beaucoup plus terre-à-terre, relancer le commerce local. Bayonne, printemps 1932. L'ambiance n'est pas exactement festive. La crise économique, arrivée après 1929, a ralenti les affaires. Les vitrines sont pleines, mais les poches sont vides et les clients seront rares. C'est là qu'intervient Benjamin Gomez, architecte local. Il propose une solution simple, presque moderne, créer un événement. Son idée tient en une formule. Les fêtes sont le sourire des villes. Un slogan mi-office du tourisme, mi-dentifrice.
2: Pour des dents plus blanches en 3 jours seulement.
1: On organise donc une opération de séduction à grande échelle. Il faut attirer les riches vacanciers de Biarritz, les Espagnols de Bilbao, les élégants de Saint-Sébastien. Bref, on vise le carré VIP. Le comité des fêtes envoie 14 voitures sur les routes pour distribuer des prospectus. Une campagne marketing version années 30 avec essence, poussière et coups de klaxon. En juillet, tout est prêt. Le programme est chargé. Danseurs basques, géants, corrida, alcool, course de vache, régate, bal, alcool, théâtre en plein air, braderie, alcool. À consommer avec modération, bien sûr. On ne lésine pas sur les moyens et ça fonctionne immédiatement. En 1947, on invente le lancer des clés depuis l'hôtel de ville. Le blanc, lui, arrive bien plus tard, popularisé dans les années 60. Il ne devient vraiment incontournable que dans les années 90. Même si, côté lessive, on aurait sans doute pu viser une couleur un peu plus stratégique.
3: Plus blanc que blanc, qu'est-ce que c'est comme couleur? C'est nouveau, ça vient de sortir.
1: C'est peut-être ça le vrai génie bayonnais. Avoir fabriqué une tradition si bien réussie qu'on jurerait qu'elle a toujours existé. Sur ce, Gora Bayona et vive Bayonne.
0: La même chose. Merci à vous, Stéphane Bern. Ça fait partie des rendez-vous de l'été ici. Chaque mercredi, un libraire vous recommande un bouquin qu'il a littéralement emballé. Aujourd'hui, il sera à la une de la presse. Pour l'heure, il est 5h30. L'info en France et dans le reste du monde. C'est l'heure du 90 secondes avec vous, Cyril Ardo-Redon.
4: Ce sera donc elle le visage du Rassemblement National pour la campagne présidentielle. Marine Le Pen, candidate, c'est ce qu'elle a annoncé hier soir sur TF1 après sa condamnation dans l'affaire des assistants d'eurodéputés FN. Une peine d'inéligibilité de 15 mois déjà purgée et d'un an de prison ferme sous bracelet électronique. La chef de file du RN annonce ce pourvoir en cassation. L'Assemblée nationale fait le choix de soutenir nos forces de l'ordre, dit le ministre Laurent Nunez, après le vote d'un texte en faveur

0: de la présomption d'usage légitime des armes pour les policiers et les gendarmes. Une loi liberticide, un permis de tuer, disent la gauche et certaines ONG. Une quarantaine de feux sont en cours en France, selon la Fédération nationale des sapeurs-pompiers. Les deux principaux sont situés dans les Pyrénées-Orientales et dans la Drôme. Ce matin, 7 départements du Sud sont placés en rouge pour un risque très élevé d'incendie. 9 crèmes solaires sur 10 vendues sur Temu, Shein ou AliExpress sont dangereuses pour la santé, selon une étude de Que Choisir Ensemble. Elles contiennent des substances interdites et ne protègent pas du soleil. L'association appelle à suspendre temporairement l'accès à ces 3 sites marchands. La Coupe du Monde de foot, on connaît désormais toutes les affiches de quart de finale. La dernière sera Argentine-Suisse après la victoire in extremis 3-2 de l'Albi Céleste sur l'Égypte. La Suisse, elle, s'est imposée au tir au but après un nul 0-0 face à la Colombie. Et puis la 5e étape du Tour de France, aujourd'hui dans la chaleur, près de 200 km entre Lannemezan dans les Hautes-Pyrénées et Pau dans les Pyrénées-Atlantiques, avec un final promis aux sprinteurs.
1: Ici 5h32, Marine Le Pen est donc candidate à l'élection présidentielle.
0: Elle l'a annoncé hier soir après sa condamnation en appel dans l'affaire des assistants d'eurodéputés FN. Une peine d'inéligibilité de 15 mois déjà purgée et d'un an de prison ferme sous bracelet électronique a été prononcée. Mais Marine Le Pen se pourvoit en cassation, ce qui doit lui permettre de faire campagne sans bracelet, au moins au début. Une décision saluée, Audrey Tison, sur sa terre d'élection à Hénin-Beaumont dans le Pas-de-Calais.
2: Je suis candidate à l'élection présidentielle. Quand elle entend ces mots depuis le bar PMU du centre-ville, Jessica se sent rassurée.
3: Bah oui, parce qu'elle lâche jamais rien. J'aime bien Marine.
2: Un peu plus loin, en terrasse, Jérôme salue lui aussi le panache de celle qui a décidé de se présenter contre vents et marées.
4: Qu'elle se bat pour sa candidature. C'est ça que je vois. Moi, c'est bien les gens qui se battent pour obtenir ce qu'ils veulent. Bah, j'espère que ça va aller pour elle. Je trouve qu'elle est bien, moi.
2: Et si 2027, c'était la bonne année ? Manuel y croit plus que jamais.
5: Ouais, je pense que, à mon avis, c'est une des dernières chances pour que le Rassemblement National arrive au pouvoir. Et puis j'espère qu'il va y arriver, quoi. Voilà, sincèrement, parce qu'il y en a marre.
2: Mais chez ceux qui osent lutter contre le RN, ici à Hénin-Beaumont, on s'interroge sur un acharnement de la part de Marine Le Pen. Vincent s'agace.
6: Ouais, ça m'étonne pas d'elle. Ça fait des mois, des années, des décennies qu'ils font traîner tout ça. Elle va continuer à faire traîner tant qu'elle peut. Mais en même temps, ça montre toute leur incohérence.
2: Il rappelle qu'il y a quelques années, Marine Le Pen proposait une peine d'inéligibilité à vie pour les élus condamnés par la justice.
0: Un reportage d'Audrey Tison et lancement de campagne ce matin pour Marine Le Pen et Jordan Bardella. Il se déplace sur le marché de la Flèche dans la Sarthe. Dossier complet à retrouver sur notre application et notre site ici.fr. On jette un coup d'œil au ciel. Il va faire encore très très chaud aujourd'hui, Johan.
1: Alerte rouge, vigilance canicule pour les départements de l'Hérault, l'Aude, les Pyrénées-Orientales et le Languedoc-Roussillon. Une chaleur extrême donc attendue une nouvelle fois ce mercredi. Conséquence de ces fortes chaleurs, bah, vous l'avez vu et vous l'avez ressenti cette nuit. C'est tropical, effectivement, les températures, et ça va continuer les nuits prochaines. En attendant, au lever du jour ce mercredi, les températures, 19 à Biarritz, 21 à La Rochelle, 19 à Strasbourg, et puis déjà 28 degrés en milieu matinée pour Perpignan. Et puis cet après-midi, un soleil qui va cogner dur, 34 à Paris, 39 à Toulouse, 38 à Bordeaux, 41 degrés la maximale sur le pourtour méditerranéen à Montpellier, ainsi qu'à Perpignan. Et chez vous, comment ça se passe? Vous nous l'écrivez, vous nous postez un petit message sur la page Facebook d'ici, comme l'a fait Nadine qui nous écrit depuis Rennes ce matin dans son jardin. Il fait 14 degrés, 18 à Limoges chez Jean qui cuisine d'ores et déjà pour le déjeuner de ce midi avec sa sœur, et puis Nadia, elle vit à Marseille avec son chien Théophile. On salue Théophile, il fait 23 degrés déjà ce matin à Marseille.
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1: Ça fait 30 ans qu'il vit sur la route. Toute la sainte journée, Gérald de Palmas. On est ensemble ce matin, ici, dès 5h. Il est 5h35.

0: pas de doute. Vous êtes ici ce matin et il est 5h39.
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0: Et ici, tous les jours, on vous évite de tomber dans le panneau. Halte aux arnaques dans ces pavés. Ce mercredi, Cyril, méfiez-vous des rétroviseurs.
2: Imaginez, vous êtes au volant de votre voiture. Un homme vous alpague, vous accuse d'avoir endommagé son rétroviseur. Et bien la suite, c'est Valentin Bertrand qui nous la raconte dans quelques instants.
0: Et puis côté musique, Cock Robin sera bientôt de la partie. Les années 80 à l'honneur sur votre radio locale. En attendant, 6h-20, on accueille Annie. Bonjour Annie.
2: Bonjour Annie.
3: Bonjour.
0: Vous nous appelez de la Creuse. Depuis quelle heure vous êtes réveillée ce matin?
3: 3h à peu près.
0: Ouf. Pour quelle raison? Pour quelle raison?
3: Non, mais j'étais endormie de bonne heure par contre.
0: Ah oui, d'accord. Donc vous aimez bien vous réveiller tôt?
2: Couche tôt, lève tôt.
3: C'est mon horloge biologique.
0: Évidemment, on ne peut pas lutter contre. Alors, parmi les choses qu'on m'a dit au standard, vous êtes fan de Bruce Springsteen, c'est vrai?
3: Yes. Et j'aimerais, j'en profite que je passe à l'antenne, pour qu'on passe autre chose de Springsteen que Born in the USA, Street of Philadelphia, wow, et Street of Minneapolis.
0: Je vais marquer ça à l'attention du programmateur. Annie demande cahier de doléances. Ça part direct ce matin.
2: Le programmateur nous écoute, hein, ça lève tout lui aussi.
0: À votre service. Bon, qu'est-ce qui est prévu pour cette journée, Annie, dans la Creuse?
3: Je vais à Guéret, à la fraîche. Du coup, parce que je fais du créatif, donc je vais récupérer des matériels pour faire mon atelier créatif. Mmh. Après, je rentre, je vais au Moutier d'Aon, le village préféré de Stéphane Bern.
0: Qui passe ce soir à la télévision. Oui.
3: Ouais, non, mais le Moutier d'Aon a participé il y a quelques temps. Il est arrivé 5e ou 6e de.
0: Donc vous allez visiter effectivement ou redécouvrir ce village à l'occasion de cette.
3: Je vais m'installer au bord de la Creuse, je vais dessiner, je vais écrire.
0: Enfin, profiter de la vie. Bon, vous savez. Puisque vous aimez les loisirs créatifs, on va vous envoyer le pack été. Il y a un sac aux couleurs DC, il y a plein de choses, dont un roman. Non seulement vous allez pouvoir créer, mais en plus profiter du roman de Franck Tillier qui fait partie de ce pack été tout au long de cette semaine. Voilà pour vous.
3: Super.
0: Je vous embrasse, Annie, et puis je vous souhaite une belle journée.
3: Ok, vous aussi. Merci.
0: Ça se passe comme ça, tous les matins. Vous êtes les bienvenus sur l'antenne de votre radio locale.
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0: 5h42, chaque matin ici, vous retrouvez, c'est pas vrai, votre rendez-vous anti-arnaque. Et ce matin, Valentin Bertrand, les entourloupes du quotidien nous conduisent direct au rétroviseur. C'est un auditeur qui nous alerte sur cette arnaque.
6: C'est Alain qui nous raconte sa mésaventure. Il a 73 ans, son épouse 76. Il y a quelques jours, à la sortie de leur supermarché, ils sont alpagués par un homme remonté. Il les accuse d'avoir endommagé son rétroviseur. Alain s'approche, ne voit aucune trace ni sur la voiture de l'homme face à lui, ni sur son propre véhicule. Mais l'homme n'en démord pas. Il exige 40€ en guise de dédommagement. Alain refuse, propose plutôt un constat pour laisser les assureurs trancher, mais reçoit un non catégorique. C'est là qu'arrive une dame. Elle se présente comme une agent de sécurité du supermarché. Et étonnamment, elle va dans le sens de l'homme. Elle incite Alain à trouver un arrangement à l'amiable, mais il tient bon.
0: Et alors, a-t-il bien fait?
6: Oui, surtout, il ne faut pas céder. Les scénarios sont bien rodés, jouent sur la corde sensible, la peur du malus de l'assurance, la facilité d'un échange d'argent, la culpabilité aussi. Et sur Internet, on en trouve d'autres, des témoignages de ce type. L'arnaque au rétroviseur, c'est en fait un classique. Alain et son épouse ont finalement eu beaucoup de chance, puisque des policiers, des vrais, sont arrivés. On ne sait pas vraiment comment ils ont été prévenus, peut-être par un témoin un peu plus loin sur ce parking. Et ce sont eux qui ont démêlé l'affaire. Chacun a fini par faire une déclaration à son assurance et c'est tout. Mieux vaut donc toujours commencer par ça, appeler son assureur pour prendre des informations, insister pour faire un constat et en cas de besoin, faire appel directement à la police ou à la gendarmerie.
0: Merci Valentin. Et si vous qui nous écoutez, vous êtes victime d'une arnaque, vous nous envoyez les infos concernant, vous partagez cette information, cette arnaque avec la communauté des auditeurs d'ici. L'adresse, c'est ici.arnaque avec un S, @radiofrance.com. Dans un instant, vous allez faire la connaissance d'un oiseau champion incontesté du plongeon de haut vol. Ce sera dans le monde merveilleux du vivant, juste après Stilto. Ici, il est 5h44.

0: C'est mercredi, que vous soyez en cuisine, à la salle de bain ou déjà sur la route, vous écoutez ici et à 5h47, il est temps d'aller voir le monde merveilleux du vivant. Bonjour Benoît Prospero, aujourd'hui vous allez nous apprendre trois choses sur le grand oiseau marin nicheur de France métropolitaine, le fou de Bassan. Bonjour Benoît.
1: Oh, c'est magnifique, et son nom c'est le fou de Bassan. Bonjour à toutes et tous, au programme tempête, plongeon et kilomètre. Et donc d'abord, première chose à savoir, l'envergure du fou de Bassan peut atteindre 1,80 m et son poids entre 2,5 kg et 3,5 kg. Il est donc parfaitement profilé pour le vol et peut ainsi parcourir des dizaines de kilomètres pour porté par les vents sans vraiment battre des ailes.
0: Et ce, même en pleine tempête.
1: Mais oui, et même le plus souvent en pleine tempête. Et alors, deuxième chose à savoir, par le parapluie du papillon citron, le fou de Bassan est sans conteste le champion de plongeon de haut vol. Pour se nourrir au-dessus de la mer, en fait, il est capable de s'élever à plus de 40 mètres de haut et d'effectuer un véritable piqué à la verticale, la tête la première et les ailes rabattues contre le corps. Et au moment où il pénètre dans l'eau, il est à près de 90 km/h. Et en fait, un de ses secrets pour ne pas se blesser, eh bien, c'est une série de petits coussins d'air situés sous la peau de sa tête et de son poitrail, de véritables airbags intégrés qui lui permettent d'absorber en fait les chocs au moment de l'impact des plongeons.
0: Et en plus de ça, Benoît, il a une vue particulièrement aiguisée pour repérer un petit poisson d'une telle hauteur.
1: Eh bien, c'est tout à fait vrai. Et alors, troisième chose à savoir, au moment de l'élevage des jeunes, les fous de Bassan adultes quittent la colonie pour chercher du poisson. Problème, les espèces de poissons avec lesquelles ils nourrissent leur progéniture ont quasiment disparu des côtes nord de la Bretagne. Conséquence, les oiseaux sont obligés de faire des trajets de plus en plus longs pour trouver de quoi se nourrir. Parfois, plusieurs centaines de kilomètres. Des trajets donc de plus en plus longs qui, selon les chercheurs, ont une incidence négative sur la physiologie des adultes et la survie des poussins, ce qui risque de conduire à un déclin inexorable de l'espèce. Le monde vivant est merveilleux, préservons-le. Et pour leur connaissance, un immense merci à Philippe-Jacques Dubois et Élise Rousseau, auteurs du livre « Les guetteurs ». C'est publié chez Albin Michel.
0: Merci à vous, Benoît Prospero. Et pour info, en France métropolitaine, les fous de Bassan sont rassemblés sur un seul et unique site de reproduction, l'île Rouzic. C'est aux sept îles dans les Côtes d'Armor, ce qui confère à cette espèce animale une très grande fragilité. On vous retrouve demain, même heure, même antenne, sur votre radio locale, Benoît Prospero.
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0: 6h-10, c'est l'un des nouveaux rendez-vous de votre été. Ici, chaque mercredi, un libraire vous recommande son roman préféré du moment.
3: Et ce matin, on part à Brest, dans la librairie Dialogue de notre libraire du jour.
0: Bonjour Anaïk Kernezé.
4: Bonjour Johan.
0: Anaïk, vous êtes libraire depuis plus de 30 ans. C'est un métier que vous avez toujours souhaité exercer ?
4: Alors, je n'étais pas destinée à être libraire. J'ai fait des études de commerce et je recherchais un métier dans lequel je ne m'ennuierais jamais. Alors, j'ai pu mettre ces études de commerce au service de ma passion pour les livres. Et être libraire me permet de partager et transmettre cette passion.
0: C'est ça justement qui vous plaît le plus dans ce métier ? Transmettre le goût de la lecture aux autres ?
4: Oui, c'est important. Pourtant, je lis énormément, mais je ne lis pas que pour moi. Je me considère un peu comme une passeuse de livres, voilà, si vous permettez l'expression.
0: Votre coup de cœur ce matin, c'est le roman de Franck Tillier, À retardement, un thriller qui parle de quoi ?
4: Dans À retardement, Franck Tillier a décidé de nous immerger dans un endroit très fermé qui est une UMD, une unité pour malades difficiles. Le docteur Éléonore Ourdel est psychiatre au sein de cette UMD et on va lui confier un nouveau patient délirant, sans papier d'identité. Et en parallèle de ça, Franck Charcot et son équipe enquêtent sur une disparition. Et bien sûr, les différents éléments de l'intrigue, que l'on pourrait croire sans rapport les uns avec les autres, se rejoignent et s'imbriquent.
0: Qu'est-ce qui vous a plu, vous, dans ce livre, au point de le recommander aux auditeurs d'ici ce matin ?
4: Ah, alors dans À retardement, Franck Tillier fait vraiment très fort. Hein. J'ai été impressionnée et pourtant, ça fait plus de 20 ans que ces personnages récurrents m'accompagnent et que je suis toujours ravie de les retrouver. Je trouve que Franck Tillier, il est facile à conseiller si on aime le thriller parce qu'il plaît à un large public. Ces intrigues sont originales, solides. Les enquêtes sont précises, documentées, réalistes, passionnantes.
0: C'est pas que la libraire qui parle. Vous êtes fan à titre personnel.
4: Oui, complètement. Franck Tillier est mon écrivain de thriller français préféré.
0: Oui, d'accord.
4: C'est vrai que quand même, j'ai un gros faible pour ces thrillers.
0: Il est déjà passé à la librairie?
4: Oui, je dirais 3 ou 4 fois.
0: Ah oui, d'accord. Bon, c'est un
4: et
0: familier.
4: On ne s'en lasse pas et on le réinvite quand il veut.
0: Bon, le message est lancé à retardement, le roman de Franck Tillier chez Pocket. C'est le choix de lecture de notre libraire Anaïque à la librairie Dialogue à Brest, qui fait partie du groupement des libraires Ensemble. Merci à vous, Anaïque. Bel été.
4: Merci, bel été à vous.
0: Dans ces tendances, on parle ici régulièrement de ce qui se passe sur TikTok. Ce mercredi, une fois encore, il sera question de ce réseau social qui participe à déculpabiliser les mères de famille. Bon début de journée. Vous écoutez ici, voici Coq Robine.

0: à vous qui venez d'arriver. 5h56 avant de retrouver toute l'équipe d'ici matin sur votre radio locale. Muriel Jordan est avec nous pour décrypter, comme tous les jours, un phénomène de société. Aujourd'hui, Muriel, vous nous parlez d'une tendance TikTok qui déculpabilise les mamans.
1: Oui, des mamans qui subissent les jugements du tribunal de l'Internet, hein, qui les considèrent parfois comme des mauvaises mères. Vous avez sans doute déjà lu dans les commentaires, après une vidéo postée par une maman qui explique par exemple qu'elle ne fait pas manger de viande à son enfant et qui reçoit en retour des « Quoi ? Vous décidez ça pour votre enfant ? Mais c'est n'importe quoi, blablabla. » Idem si on dit qu'on donne du chocolat à un enfant après 18h. « Quoi ? Mais c'est trop tard ! Et puis ça file des caries. Non mais ça va pas madame, vous avez pas toute votre tête. » Bref, vous voyez sans doute ce que je veux dire. Depuis quelques semaines, des vidéos se multiplient pour dénoncer cette pression subie par les mamans sur les réseaux sociaux. Des vidéos qui commencent toutes par la même phrase « Je suis une mauvaise mère parce que… » Extrait.
2: C'est une mère indigne. Oh, je suis une mauvaise mère.
3: Ça va pas plaire à tout le monde. Ouais, je pense vraiment qu'aujourd'hui, je serais passée pour une mauvaise mère.
4: Les garçons, moi, il y a la trend « Je suis une mauvaise mère parce que… » Quand je regarde ce que les femmes disent, ça me fait doucement glousser parce que c'est trop soft. Genre, moi, en fait, si vous voulez savoir pourquoi je serais potentiellement une mauvaise daronne selon le tribunal des réseaux sociaux, parce que je trouve que je suis une super mère. Je m'occupe très bien de mon enfant et il est très heureux, mais je fais des trucs pas du tout recommandés. Par exemple, la première chose que mon enfant a mangé, c'est du chocolat. Il adore ça.
1: Voilà donc le principe, lister les comportements qui, sur Internet, pourraient être critiqués et nous valoir l'étiquette de mauvaise mère.
0: Et cette trend, en français, cette tendance sur TikTok explique quoi, Muriel ? Est-ce que c'est un ras-le-bol des injonctions, des conseils non sollicités ?
1: Eh ben c'est tout ça à la fois, oui. Il y a autant de conseils de maternité et d'éducation que de recettes de pâtes sur Internet. Vous allaitez, le tribunal d'Internet va vous juger. Vous vous faites du mal, c'est fatigant, tout ça. Vous donnez le biberon, c'est pas bien pour le bébé, c'est pas bon pour ses défenses immunitaires, toujours d'après le tribunal de l'Internet. Cette tendance du « je suis une mauvaise mère parce que » est donc libératrice parce qu'elle permet de déculpabiliser, de souffler un bon coup. Ce n'est pas la première fois qu'une tendance de ce genre apparaît. L'année dernière, il y avait le mouvement Ghettosori, véritable pied de nez à la méthode Montessori, à l'éducation positive. Ghettosori a été inventé par des mamans qui en avaient marre de toutes ces injonctions à devenir la maman parfaite. Ça donnait des vidéos comme celle-ci.
5: Donc apparemment, je suis une maman ghetto-souri. Bien sûr que je mange des bonbons devant Victoire et que quand elle me demande si elle peut en avoir un, ben je lui dis que non, elle a pas le droit.
1: Évidemment, ces tendances n'ont qu'un objectif, se dégager des clichés de la maman parfaite. Là, ces vidéos apportent un peu de légèreté à l'heure où nous sommes toutes et tous biberonnés, non pas au lait, mais aux clichés.
0: Merci Muriel Jordan, ici.fr, pour retrouver toute la collecte des ces tendances. Cet après-midi, Lannemezan, Pau, 5e étape du Tour, du plat, mais possiblement pas mal de surprises. C'est à vivre en direct, ici, dès 13h30. On vous laisse avec toute l'équipe d'ici matin, votre radio locale. Excellent de journée.
6: Ben oui, parce qu'on est là, bien sûr, fidèle au poste, en pleine forme, en ce joli mercredi qui s'annonce une fois ensoleillé, mais trop chaud. Je rappelle, vigilance orange, encore une fois, aujourd'hui, on y revient juste après les infos. Les infos avec Marion Damiel-Arribagé. D'ici quelques secondes, ce matin, Nathalie vous accueille au standard, Mathéo à la réalisation. On est parti parce que c'est l'heure.
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6: Ici Gascogne, première sur l'actu locale dans les Landes, il est 6h. Le journal, Marion Dambiel-Arribagé.
8: C'est une audience hors norme qui se tient depuis hier au tribunal correctionnel de Mont-de-Marsan. Le procès du plus gros trafic de drogue de la préfecture landaise. 9 prévenus, 8 avocats, un dispositif de sécurité renforcé, une salle comble. Les prévenus âgés de 20 à 56 ans trafiqués en famille. Manon Clavry.
9: On l'appelle le rond. C'est le forum du Pérouat, une sorte de rond-point qui est situé juste devant l'église du quartier. D'après une proche du cerveau présumé, il dit ce cerveau, même s'il l'a nié cet après-midi à l'audience, qu'il l'a acheté, c'est-à-dire qu'il a payé pour ne pas avoir de concurrence sur place, 150 000 euros. À l'audience, certains reconnaissent que c'était un point de deal, d'autres disent que c'était juste un lieu de rencontre où le jeune de quartier se retrouvait pour fumer. La présidente explique que les policiers ont surveillé ce point de deal pendant un an, en repérant d'abord des chaises de camping sur lesquelles les dealers s'installaient, puis les va-et-vient des vendeurs, les voitures chargées de drogue, d'argent et d'armes, et les allers-retours de leurs femmes, de leurs mères ou de leurs enfants pour ramener l'argent ou pour prévenir du passage des policiers. Les policiers estiment qu'ils voyaient défiler 20 clients par heure, de 10h à 23h, un vrai commerce parallèle où l'on trouvait du cannabis, de la cocaïne, mais aussi du tabac, 194 paquets espagnols par mois environ revendus. En tout, celui qu'on soupçonne d'être le cerveau estime son chiffre d'affaires, si l'on peut dire, à 270 000 euros par mois.
8: Et l'audience continue aujourd'hui. Certains prévenus risquent jusqu'à 10 ans de prison. Malgré ça, nouvelle condamnation hier, Marine Le Pen sera la candidate du RN à l'élection présidentielle. Elle l'a annoncé hier soir sur TF1, alors qu'elle a de nouveau été reconnue coupable et condamnée en appel pour détournement de fonds publics dans l'affaire des euro-assistants du FN, condamnée à 15 mois d'inéligibilité qu'elle a déjà purgé et à un an de prison ferme sous bracelet électronique. Mais Marine Le Pen a donc décidé de se pourvoir en cassation, ce qui suspend la peine.
6: Xavier Fortinom persiste et signe.
8: Le président du département des Landes écrit au Premier ministre pour demander à nouveau l'implantation d'une base aérienne de sécurité civile à Mont-de-Marsan, une base qui accueillerait notamment des Canadairs pour lutter contre les feux de forêt. L'annonce de cette base avait été faite par le gouvernement après les méga-feux de 2022, mais ensuite le projet a été enterré l'année dernière. À l'époque, Xavier Fortinom avait écrit au ministre de l'Intérieur sans aucun effet. Alors cette fois, il tape plus haut. Le président du département qui rappelle que 66 feux de forêt ont été comptabilisés depuis le début de l'année dans le département pour plus de 47 hectares brûlés. C'est sur la côte qu'il fallait être hier pour souffler un peu. C'est là où il a fait le moins chaud, vraiment moins chaud d'ailleurs. 29 à Hossegor hier après-midi, 27,8 à Biscarros, 27 à Cap-Breton, alors qu'à l'intérieur des terres, à Pissos ou bien à Bélis, il a fait jusqu'à 40,8 degrés, 39 à Mont-de-Marsan. D'après Météo France, c'est l'influence d'un courant océanique d'ouest qui a rafraîchi un peu l'atmosphère sur le littoral. Les Landes, qui on le rappelle, sont toujours en vigilance orange canicule ce mercredi. Et puis à Garin, le comité des fêtes décide d'annuler ses fêtes prévues de vendredi à dimanche à cause de cette vigilance orange canicule. Le comité l'annonce sur sa page Facebook et dit réfléchir à de nouvelles dates au mois de septembre.
6: Agetmont s'apprête à vivre un jour historique.
8: Et oui, puisque vendredi, pour la première fois de son histoire, la ville accueille le départ d'une étape du Tour de France, la 7e étape entre Agetmont donc et Bordeaux. Entre 15 et 20 000 personnes sont attendues, 4 fois plus donc que la population de la ville. Une grande fête du vélo qui demande une organisation au millimètre. Richard Gardès est le directeur des services techniques de la ville.
10: On a un plan bien défini par ASO, donc on a 4 km de barrières à poser dans la nuit de jeudi à vendredi. Il faut qu'à 6h du matin, toutes ces barrières soient posées. On n'a pas droit à une répétition, il faut que le jour J, tout soit prêt et qu'il n'y ait pas de couac. On a un effectif de 25 personnes à Croix-Rouge qui viennent sur Agenmont pour pallier aux différents malaises et tout ça. Et on reste en contact avec la Croix-Rouge par rapport aux températures annoncées pour vendredi, pour augmenter le dispositif si jamais il y a besoin. Il y a des zones qui seront, et notamment une salle, la salle Gascogne, qui sera vraiment le camp de base de la Croix-Rouge, sur lequel tous les spectateurs pourront aller se chercher de l'eau au besoin ou se rafraîchir. C'est une salle qu'on a climatisée récemment pour que tous les petits malaises comme ça soient le mieux gérés.
8: Et si vous souhaitez assister au départ du Tour de France vendredi, il faut vous rendre à Agetmont avant 10h, car après, toute la ville sera bouclée. D'ailleurs, on vous a mis toutes les solutions de stationnement et les restrictions de circulation le long de cette 7e étape sur notre site ici.fr. Le Tour de France avec donc la 5e étape aujourd'hui dans les Pyrénées, entre Lannemezan et Pau, avec une arrivée promise aux sprinteurs. Hier, c'est un Norvégien qui a pris les commandes du Tour. Thorsten Train s'est emparé du maillot jaune et c'est le Danois Mats Pedersen qui a remportait l'étape. Trois joueuses de Basketland figurent dans la liste des 32 joueuses présélectionnées pour préparer le mondial de basket avec l'équipe de France. Sixtine Maquet, Camille Droguet et Marie Pardon. Le sélectionneur a convoqué également Leïla Lacan, ex-hollandaise puisqu'elle a quitté le club à la fin de cette saison. Le mondial de basket qui a lieu, on le rappelle, en septembre en Allemagne.
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8: La météo, Jérôme.
6: C'est encore une vigilance orange canicule qui nous concerne pour ce mercredi. On va encore avoir chaud, oui. Météo France voit du soleil dès ce matin. Soleil sur l'ensemble du département jusqu'à ce soir. Pas un seul nuage. Il fera entre 34 et 37 degrés à l'intérieur du département. 29 à 31 degrés sur le front de mer.
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6: Et l'Amérique, pour la musique, c'est Joe Dassin.

0: Levasseur avec l'Amérique. Dans un petit instant, on va parler de la trousse à pharmacie idéale pour passer un été sans souci et partir en vacances les doigts dans le nez. Ce sera avec le docteur Kerzek. Consultation matinale avec notre docteur.
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0: 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Une grande feria qui va vous permettre de gagner vos places de corrida. On va parler des fêtes de Bayonne.
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0: Et une affiche exceptionnelle, s'il vous plaît, pour ouvrir cette temporada face au taureau de Roman Sorando. Il y aura Clemente, Juan Leal et Adrien Salenc. Juan Leal qui retrouve Bayonne après son triomphe l'an dernier, conclu par une sortie en triomphe sous une pluie battante pour ceux qui y étaient, ils s'en souviennent. Adrien Salenc lui revient dans une arène qui lui réussit particulièrement, où il avait coupé 4 oreilles et une queue en 2022. Il vient d'ailleurs de sortir en triomphe des arènes de Nîmes. Alors, vous voulez repartir avec vos places pour cette corrida du vendredi 17 juillet à Bayonne, donc à 18h30. Il vous faut jouer maintenant, là tout de suite, et relever le défi de notre grande feria. Nous sommes dans la rue de notre grande feria au milieu de la bodega, de nos deux bodegas qui diffusent chacune de la musique. À vous d'identifier un des deux titres diffusés par les sonos de nos bodegas. Ce matin, ça fait comme ça.

0: Vous avez peut-être reconnu un des deux titres, voire les deux, mais un seul nous suffit. 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Le docteur Kerzek se prépare pour consulter. Il passe sa blouse.
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0: Et à 6h12, le docteur Kerzek vient nous retrouver. Conseil pratique ce matin pour la trousse à pharmacie idéale. En gros, on y met quoi ? Bonjour docteur.
6: Bonjour à toutes et à tous. Aujourd'hui, on part à la plage. Avant de grimper dans la voiture avec la glacière, le parasol, les serviettes, on fait un petit arrêt indispensable, la trousse de secours pour la plage. Alors, pas besoin d'un gros sac, hein, mais il y a 10 essentiels, à mon avis, malins, légers, qui vous éviteront de gâcher une journée à cause d'une méduse, d'un coup de chaud ou d'une petite coupure. Allez, premier essentiel, le spray ou la crème solaire indice 50+, on en parlait il y a quelques jours. On ne répète jamais assez, c'est un format qui est résistant à l'eau. Et vous n'oubliez pas le nez, les oreilles et le dessus des pieds. Et mettez-le en premier dans votre kit. Deuxièmement, la petite bouteille de vinaigre blanc. Vous vous souvenez de la chronique sur les méduses ? Le vinaigre empêche les cellules urticariennes de libérer leur venin. Petite mini bouteille de 50 ml et vous êtes paré. Une pince à épiler ou le bord d'une carte bancaire, ça c'est pour retirer délicatement les tentacules de méduses ou enlever une épine d'oursin. N'utilisez jamais vos doigts nus. Des pansements ensuite étanches et des compresses, les petites coupures avec du sable, et puis un petit spray désinfectant, c'est pas mal, et un pansement imperméable, simple et efficace. Ensuite, une crème apaisante après soleil, après la baignade, la peau à soif, hein, il faut choisir une crème sans parfum, avec de l'aloe vera par exemple, et en bonus, ça soulage les petits coups de soleil débutants si vous les attrapez relativement rapidement. Sixième instrument ou produit, un antihistaminique oral, la cétirizine pour les piqûres d'insectes par exemple ou les réactions allergiques. Une dose dans le sac, ça soulage les démangeaisons et l'œdème.
0: Bon, les derniers petits trucs à glisser dans le sac, dans la trousse à pharmacie, docteur ?
6: Un spray nasal à l'eau de mer pour rincer le nez après une baignade un peu agitée ou si du sable est entré, c'est aussi top pour décongestionner après une allergie au pollen. C'est inoffensif et c'est très rafraîchissant. Le huitième, c'est une petite dose de réhydratation orale, les sachets de soluté de réhydratation en cas de forte chaleur, de diarrhée passagère, de coup de chaud, ça permet de retrouver rapidement d'énergie, ça pèse rien et ça peut sauver les vacances. Et une poche réfrigérante instantanée, vous savez, les trucs qu'on casse comme ça et ça fait du froid, pas besoin de glaçons, vous achetez un petit sachet cold pack, vous le cassez, il devient froid instantanément, idéal pour un début de coup de chaleur, une entorse de cheville sur les rochers ou un bleu, c'est génial pour les enfants. Et puis une paire de lunettes de soleil et un chapeau, c'est évident. En revanche, ce qu'il ne faut pas mettre dans le kit, ce sont des médicaments périmés, des sirops sucrés qui vont coller et qui chauffent au soleil et des produits sans étiquette parce qu'on ne sait pas ce que c'est. Tout ça, vous mettez dans une petite trousse étanche type sac de congélation zippé, ça coûte pas cher. Et là, vous allez passer un bon été. Allez, bon été, bonne santé à l'écoute d'ici, bien sûr.
0: Merci docteur pour ces infos, ici Gascogne. Vos chansons préférées toute la journée, c'est le lipstick polychrome de Balavoine, juste avant de jouer à la grande feria. C'est petit.

0: Lipstick Polychrome avec Daniel Balavoine. Il est 6h18, l'heure de jouer, Mario.
1: Et
0: d'accueillir Huguette pour la grande feria.
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0: Et on joue encore une fois pour du beau cadeau. C'est toujours du beau cadeau dans la grande feria, mais aujourd'hui on vous offre là, comme ça, bam, pour commencer la journée, vos places pour la corrida des fêtes de Bayonne, à la corrida d'ouverture du 17 juillet. Bonjour Huguette.
1: Bonjour Huguette.
4: Bonjour.
0: En pleine forme, j'entends ça. Vous êtes à mort 5.
4: Ah oui, là, ça c'est la grosse forme aujourd'hui.
0: Et, oui, alors il paraît qu'en plus aujourd'hui c'est l'anniversaire de votre copine et de Ginou.
4: Oui.
0: Bon, vous allez peut-être aller à la corrida avec elle du coup.
4: Eh bien oui, c'est pour ça que j'ai joué. Je lui avais promis que je vais essayer de gagner 2 places. C'est fait, ouais.
1: On va être content de Ginou.
0: Bon, alors, revenons à notre défi du jour. Pour repartir avec ces places de corrida, il y avait un mix de sono dans la rue de notre grande feria, nos deux beaux dégâts qui diffusent chacune leur musique. Ça donnait ce petit mélange sympathique.

0: avez-vous reconnu dans ce mix?
1: Oh, ben Dev, bon, et Vanina.
0: Bien sûr. Avec Vanina et en face de lui, la sono de la bodega d'en face hurlait I was made for loving you, c'était Kiss.
1: Là, j'ai rien entendu. Là.
0: Oh, vous l'avez rien, on n'a pas entendu
2: deux
0: Kiss.
2: Deux salles, deux ambiances quand même.
0: Bah, oui, oui, oui, absolument.
1: Oui.
0: Il suffisait d'un seul titre à identifier, c'est chose faite. Bravo, Dave vous permet de repartir, Huguette, avec vos places de corrida. Vous êtes notre invité dans les arènes de Bayonne le 17 juillet prochain à 18h30. Toros de Roman Sorando pour Clemente, Juan Leal et Adrien Salenc. Vous irez donc avec Ginou faire un petit tour dans les arènes.
1: Ouais.
0: Je vous fais de grosses bises, Huguette. Merci de vous réveiller avec nous, de bonne humeur. Et puis belle journée.
1: Merci.
0: À Morsinx, à la prochaine.
1: À bientôt. Au revoir.
0: Salut, Huguette. Elle est tout pile à 6h20. 6h20, c'est l'heure de l'agence touriste. Tous les matins de cet été, Bernard Tessier nous propose une nouvelle rencontre dans ce rendez-vous, en effet, de l'agence touriste.
2: Et ce matin, nous sommes donc avec Joëlle, ancienne directrice de l'Office de tourisme de Seignos.
3: L'agence touriste, c'est sur ici Gascogne tout cet été, vous le savez. Et évidemment, dans le mot tourisme, il y a aussi office de tourisme. Et justement, aujourd'hui, je me suis arrêté à l'office de tourisme de Seignos. Bonjour Joël.
4: Bonjour Bernard.
3: Future ex-directrice de cet office de tourisme. Comment on s'organise sur une saison estivale quand on gère un office de tourisme dans une ville qui se multiplie par je sais pas combien sur un été?
4: Alors, on se multiplie par 10. Hein, en instantané, on peut avoir 40 000 personnes qui se répartissent sur toute la commune alors qu'on a 4 000 habitants. En général, la saison, elle est préparée très en amont. C'est-à-dire que les offices du tourisme préparent tout ce qui va être utile aux visiteurs. Notre activité ne se résume pas à accueillir les visiteurs quand ils sont sur place, mais on s'occupe aussi de les séduire, de les inciter à venir, de leur faciliter la réservation. Et ça, c'est du travail avant que l'été arrive. On va dire que l'été, c'est vraiment le point d'orgue où on a le plus de fréquentation. Mais pour nous, tout le travail, en fait, il est fait en amont. On édite les brochures, on travaille les sites internet. Tout ça, c'est fait très, très, très en amont. Alors, on a 280 partenaires à l'Office du tourisme, soit des entreprises seignossaises, toutes catégories, hein, hébergeurs, restaurateurs, écoles de surf, loueurs de vélo, enfin, tout ce qu'on peut imaginer, les commerçants. Et ensuite, on en a 80 qui sont de l'extérieur, par exemple, les autres sites et musées landais.
3: Comment se comportent généralement les vacanciers qui viennent vous voir?
4: Il y a les gens, comme nous tous, qui ont vraiment très, très bien préparer leurs vacances, qui savent exactement ce qu'ils veulent faire, où ils veulent aller, très organisés, on va dire. Et puis, il y a une autre catégorie qui sont plus dans l'improvisation. Ils ont réservé leur hébergement, mais ils ne savent pas trop ce qu'ils vont faire sur place. Donc là, ils arrivent chez nous, bien évidemment. On est ouvert tous les jours hein, en saison d'été, 7 jours sur 7. Et ils arrivent pour chercher les activités et les choses qu'ils vont pouvoir consommer pendant leur séjour. Donc là, on a ce travail de conseil en séjour pour les orienter, les guider, répondre à leurs demandes.
3: Vous, vous êtes dans un passage un peu particulier là, cette année 2026, parce que vous allez passer le flambeau à une petite nouvelle qui s'appelle Solène.
4: Oui, tout à fait.
3: Est-ce que vous avez entrepris la saison 2026 d'une manière différente pour cette raison?
4: Un petit peu, parce qu'on est en train de faire cette passation, donc on a passé pas mal de temps aussi à lui présenter toutes les personnes indispensables, incontournables de Seignos qu'elle doit connaître. On a passé beaucoup de temps ensemble à visiter les campings, les villages vacances, les restaurants, les hôtels, pour qu'elle ait vraiment une très très bonne connaissance de l'offre. Et puis elle arrive en très haute saison, donc elle vivra ce moment intense, c'est la bonne période en fait pour son arrivée. Il y a tellement de lieux magnifiques et très différents. On peut passer de l'Amazonie landaise à la réserve naturelle et là on se retrouve après en 3 minutes sur une plage immense comme en Californie. Enfin, Seignos, c'est vraiment ça, c'est cette dualité entre le côté un peu authentique, traditionnel des Landes et puis le côté balnéaire aussi qu'on aime beaucoup.
3: Joël, qui a été donc pendant plusieurs années la directrice de l'Office de tourisme de Seignos et qui maintenant passe le flambeau à Solène. Bel été à vous, bel été à vous qui nous écoutez, les touristes, et puis à bientôt.
4: Merci Bernard.
0: Et à demain tout simplement Bernard pour un nouveau numéro de cette agence touriste.
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0: Allez, réveillez-vous tout tranquillement. Vigilance orange encore une fois. Bon, préparez-vous à avoir chaud. Hein. On va encore avoir chaud. C'est le Bermuda obligatoire, si on peut, bien entendu. Le t-shirt léger. Jusqu'à 37 degrés à l'intérieur du département. Un petit peu plus frais sur le front de mer. 29 à 31 degrés. Mais là, tout de suite, la température monte. Pourquoi? Shakira est là. C'est Dai Dai. Bah, Coupe du monde de football. Ah oui, ça me met en transe.

0: Bye bye, c'est Shakira, ambiance Coupe du Monde de football bien sûr. Allez, dans 3 minutes c'est le retour de l'info, mais juste avant l'horoscope, Catherine Viguier, elle arrive.
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0: Et l'horoscope avec Catherine Viguier à 6h28, on est en mouvement de planète, hein, Catherine.
5: Neptune, planète de l'intuition et des illusions, fait marche arrière.
6: Bélier, même si cela vous demande des efforts, de prendre le temps, vous évite de faire des erreurs.
7: Taureau, vous avez de l'imagination, vous êtes patient et concret à la fois, alors ça ira.
8: Gémeaux, vous voulez retenir ou attirer le cœur d'un être bien-aimé ? Eh bien, réfléchissez à votre plan d'action.
9: Cancer, important, n'ayez pas d'inquiétude si une proposition de travail tarde un peu.
10: Lion, vous avez beaucoup d'atouts, alors malgré les aléas de la vie, gardez confiance en vous.
11: Vierge, indispensable, faire le point avec ce qui vous fait mal à l'intérieur, vous allez trouver des solutions.
12: Balance, amoureux, parents, artistes également, l'une de vos initiatives vous rend fière de vous.
13: Scorpion, la période est agréable, alors diminuez la dose d'exigence que vous avez envers vous-même.
14: Sagittaire, la Lune vous invite à embellir votre quotidien et Neptune à regarder votre vie affective en toute sincérité.
15: Capricorne, vous faites le point en famille ou à son sujet et c'est essentiel pour la suite.
16: Verseau, si vous devez vous déplacer ou communiquer, essayez de ressentir ce qui est le mieux pour vous.
17: Poisson, c'est côté argent que cela se joue. Soyez prudent dans vos transactions afin de ne pas vous faire avoir.
18: Et pour nous tous, on rêve, on imagine, mais on ne s'illusionne pas.
0: Catherine Viguier pour l'horoscope. Marion, dans l'info d'ici à 6h32.
19: On va parler d'une espèce invasive, les poissons-chats qui colonisent certains cours d'eau de notre département. Elle est mauvaise pour la biodiversité. Explication à suivre.
0: Juste après le 90 secondes d'info, toute l'info en français dans le monde, Cyril Ardo.
20: Une bonne nouvelle pour Éric Ciotti, les limites de la décence dépassées pour l'insoumise Clémence Guettet. Les réactions sont nombreuses ce matin après l'annonce de la candidature de Marine Le Pen à l'élection présidentielle. Malgré sa condamnation dans l'affaire des assistants d'eurodéputés FN, 15 mois d'inéligibilité et un an de prison ferme sous bracelet électronique, la chef de file du RN annonce ce pourvoi en cassation. La situation reste difficile dans les Pyrénées-Orientales selon les pompiers alors qu'un feu a parcouru 4 900 hectares depuis samedi. Une quarantaine d'incendies est en cours en ce moment. 7 départements du sud du pays sont placés en rouge par Météo France face à un risque de feu très élevé. Les trois quarts de la France en vigilance orange canicule aujourd'hui. 67 départements sont concernés par cette alerte. Le nord, l'est et la Corse sont épargnés. Pour la quatrième année de suite, nos émissions de gaz à effet de serre ont baissé. 5 millions de tonnes équivalent CO2 émises en moins en France en un an. Une baisse de près de 5%. Notamment car nous avons moins allumé nos chauffages en raison d'un hiver doux. Une enquête ouverte à Paris après les propos racistes d'une sénatrice paraguayenne à l'encontre de Kylian Mbappé, c'est ce qu'indique le parquet. Des paroles tenues après la victoire de la France face au Paraguay samedi en 8e de finale de la Coupe du Monde. Et puis justement, plus aucun match de 8e de finale. Victoire in extremis 3-2 de l'Argentine sur l'Égypte. La Suisse, elle, s'est imposée au tir au but après un nul 0-0 face à la Colombie.
0: Gascogne, 6h32. Dans l'info d'ici, Marion, on parle d'une espèce invasive.
19: Le poisson-chat, depuis plusieurs années, des arrêtés préfectoraux autorisent la capture et la destruction illimitée de cette espèce dans certains secteurs de notre département, car on ne le sait pas forcément, mais oui, cette espèce est ce qu'on appelle une espèce invasive, c'est-à-dire qu'elle a été introduite sur le territoire et qu'elle a un impact

0: négatif sur la biodiversité, Clara Vincent.
1: Car si ce poisson-chat peut être pêché pour être mangé, même si à première vue ça ne saute pas aux yeux, reconnaît Vincent Renaud, directeur de la Fédération de pêche des Landes.
2: Il y a un délit de sale gueule avec cette espèce-là, mais par contre, culinairement parlant, mangez-en, c'est très bon.
1: Cela ne suffit pas pour limiter sa propagation, qui n'est pas sans conséquence.
2: C'est une espèce donc, qui a trouvé un terreau très intéressant pour se développer. Malheureusement, elle a un impact non négligeable sur les espèces autochtones, en termes de prédation directe sur certaines espèces, que ce soit sur les individus ou sur leur reproduction.
1: C'est pourquoi on organise ces campagnes de piégeage à grande échelle. Et ces dernières années, la population baisse.
2: Est-ce que c'est lié à l'action des associations de pêche locales ou est-ce que tout simplement il y a une autorégulation de l'espèce? Il y en retrouve quand même nettement moins. Il y a 20-30 ans, c'était plusieurs centaines de kilos, voire peut-être parler en tonnes à l'époque, de poissons-chats qui étaient capturés. Maintenant, non, c'est quelques dizaines de kilos. Une centaine tout au plus, voilà. Ça devient anecdotique, notamment sur certains secteurs où on en trouve presque plus. Mais par contre, d'autres continuent encore de posséder malheureusement de belles populations de poissons-chats.
1: C'est le cas à Biscarrosse, Mugron, Sanguinet, Sainte-Eulalie, Gast et Souston, des zones de capture ciblées par l'arrêté préfectoral.
0: Et parmi les secteurs encore concernés par la présence du poisson-chat, Biscarrosse, donc Mugron, Sanguinet, Sainte-Eulalie, Gast, Souston, des zones qui sont donc ciblées par cet arrêté.
3: Marion, dans le prochain journal à 7h.
0: On reviendra sur ce procès hors norme qui se déroule depuis hier au tribunal de Mont-de-Marsan. 9 prévenus soupçonnés d'avoir dirigé un vaste trafic de drogue dans le quartier du Peyroite. Et puis on y aura aussi à Ajetmo, où la ville se prépare à accueillir vendredi le Tour de France.
3: Et on y sera, bien sûr, pour le faire vivre, ce Tour de France. Journée spéciale sur Ici Gascogne. Allez, à 6h34, on cause de météo pour vous dire encore une fois qu'aujourd'hui, c'est du soleil. Je sais, c'est assez basique de le dire. Début juillet, soleil, oui, mais toujours vigilance orange canicule pour cette journée sur l'ensemble du département. Restez à l'abri si vous pouvez, bien entendu. En tout cas, protégez-vous le mieux possible de la chaleur. Cet après-midi, Météo France voit jusqu'à 37 degrés. C'est qu'on est, alors, léger recul par rapport à hier, hein, où on parlait de maximal entre 39 et 40. 37 degrés au plus chaud, normalement, à l'intérieur du département. Un petit peu plus sympathique si on est sur le front de mer, avec 29 à 31 degrés. Voilà ce qu'on peut dire sur les conditions météo de ce mercredi. Et si on regarde pour demain, eh ben, on signe pour la même. Toujours du grand soleil toute la journée, des maximales qui reprennent un petit peu plus de terrain. On aura jusqu'à 32 au bord de l'eau, 39 à l'intérieur du département.
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3: Et allez, on marche seul, comme ça on a de l'espace autour de nous, on reste frais. Avec Goldman.

0: Je marche seul avec Jean-Jacques Goldman. Ça, c'est bien. Ah, j'adore. C'est indémodable, indétrônable. Mais il y a Indochine qui se profile à l'horizon aussi.
1: Ça aussi, c'est indétrônable.
0: Ben oui. J'ai demandé à la Lune le retour de la musique dans quelques minutes.
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0: Mais là, 6h39, c'est l'heure de remonter le temps et d'aller découvrir les trésors landais de l'écomusée de Marquèze à Sabre. On vous propose une petite liste sympathique de trésors à découvrir pendant tout cet été. Plongez donc, du coup, dans les Landes du 19e avec l'écomusée.
1: Et ce matin, Pauline Bézina nous en dit plus sur le chapeau de paille, l'indispensable compagnon des habitants des Landes d'autrefois.
4: L'écomusée de Marquèze à Sabre regroupe une multitude d'objets anciens que nous mettons en lumière sur Ici Gascogne. Et aujourd'hui, il y a Séverine avec moi, bonjour.
5: Bonjour.
4: Et Séverine, tu es agent à l'écomusée.
5: Oui.
4: Et tu me présentes aujourd'hui ce qui s'apparente à être un chapeau de paille.
5: Oui.
4: Est-ce que tu peux m'en dire plus et me dire à quelle époque on fait référence?
5: Oui, alors c'est un chapeau de paille, effectivement, un chapeau de femme qui se fabriquait et qui se portait au 19e, à la fin du 19e et même au début du 20e siècle. C'était des chapeaux que les femmes confectionnaient elles-mêmes avec de la paille de seigle. Elles fabriquaient donc ces chapeaux avec deux formes de tresses différentes. Celui que l'on a devant nous, vous voyez, la plus grande partie est confectionnée avec ce qu'on appelle la traîne. Et puis sur le bord, il y a le dentelé qui servait à faire un petit côté esthétique, un petit décor. Ces chapeaux étaient portés par les femmes pour tous les travaux extérieurs. Ils étaient cousus à la main avec un fil que l'on passait dans la cire pour pouvoir imperméabiliser justement ce fil et que ça soit résistant à la pluie. Vous voyez, on pouvait mettre une petite bande autour de tissu pour le décorer, pour que ce soit esthétique. Et il y avait également à l'intérieur un morceau de tissu qui était cousu. Et alors là, c'était plus pour éviter que les cheveux s'accrochent à la paille, pour aussi avoir un côté un petit peu plus imperméable et par rapport aussi à l'hygiène.
4: Qu'est-ce que ça représente pour toi personnellement ce chapeau?
5: Alors j'ai choisi ce chapeau aujourd'hui puisque ce savoir-faire, donc le tressage de la paille et la confection du chapeau, quand j'ai commencé du coup à travailler à l'écomusée, c'est un savoir-faire que l'on n'avait pas, qui avait été perdu. Une dame avait confectionné un chapeau et un panier aussi parce que la tresse comme ça servait aussi à faire des petits paniers qu'elle avait offert à l'écomusée à ses tout débuts, mais elle n'avait pas transmis ce savoir. Et donc, dans les années 2000, on a retrouvé une dame qui s'appelait Zélie Riflade, qui habitait à Calais, et du coup, qui m'a gentiment enseigné la tresse à chapeau, la tresse, la traîne et le dentelé. Et on a pu retrouver ce savoir-faire qui est actuellement montré lors des animations sur le site et continuer à confectionner des chapeaux en paille de seigle. C'est un petit un souvenir de Zélie qui a eu la gentillesse de m'apprendre tout ça et à l'époque, qui m'avait aussi montré, elle avait fabriqué elle un couffin avec cette même technique, un très très joli couffin.
4: Donc là, tu es en mesure de faire
5: oui, un chapeau. On fait des chapeaux encore sur le site. Alors ça prend beaucoup de temps hein, parce qu'il faut quand même plusieurs mètres de traîne puisque c'est enroulé, c'est superposé pour que ce soit justement épais, qu'il y ait un système de gouttière en fait. Hein. Donc il faut confectionner plusieurs mètres de traîne avant de pouvoir les coudre à la forme et à la taille de la personne qui va le porter.
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0: 6h42, ici Gascogne, on poursuivra bien entendu la découverte de ces trésors de l'écomusée de Marquèze dès demain. Dans un petit instant, c'est notre vétérinaire qui vient de retrouver Marion, nous allons parler du chat.
1: Oui.
0: Pourquoi un chat n'arrive pas à supporter un autre chat? Parce que...
1: Un peu comme nous, quoi.
0: Oui, voilà, pourquoi?
1: Pourquoi t'arrives pas à supporter? Ben voilà, explication à suivre.
0: Alors, je sais pas si c'est le tout qui trouvera une explication à notre problème d'entente. En tout cas, pour les chats, oui, on va lui faire confiance. Le docteur Pierre Fabien arrive.
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0: Et à 6h44, c'est le docteur Pierre Fabien qui vient de retrouver notre vétérinaire. On va parler de cohabitation difficile, parfois entre les chats, et même parfois de cohabitation qui tourne au cauchemar. Bonjour docteur, alors problème de cohabitation avec les chats ?
7: Alors, il faut savoir que contrairement aux chiens, le chat n'est pas un animal social qui vit en meute. C'est un chasseur solitaire et un grand territorial. Quand vous ramenez un nouveau petit félin à la maison, dans sa tête, vous ne lui offrez pas un gentil petit copain de jeu pour combattre l'ennui. Vous introduisez de force un concurrent direct qui vient lui voler ses précieuses ressources. Sa nourriture, ses zones de sieste en hauteur, sa litière et surtout votre attention. Son premier réflexe naturel face à cet intrus, c'est donc de défendre son territoire en tentant de le chasser. C'est pour cela que les premiers jours sont rythmés par des feulements, des crachements et des grognements sourds, parfois très impressionnants.
0: Alors, pour éviter que le sang coule là, dès le premier jour, comment on organise les présentations ? Est-ce qu'on met tout de suite les chats nez à nez dans le salon pour qu'ils règlent leur compte ou comment ça se passe ?
7: Et surtout pas, la confrontation directe va provoquer un traumatisme immédiat. La règle d'or pour une cohabitation réussie, c'est la séparation. Pendant la première semaine, enfermer le nouveau chat dans une pièce dédiée avec sa litière, son eau, sa nourriture et ses jouets. Ils vont d'abord se découvrir uniquement par l'ouïe et par l'odeur sous l'interstice de la porte, sans jamais se voir. L'astuce, c'est d'échanger leurs coussins ou de les caresser avec le même gant de toilette pour qu'ils s'habituent à l'odeur de l'autre. Ensuite, au bout de plusieurs jours, organisez des rencontres visuelles très courtes au moment de la pâtée avec la porte juste entrouverte. La nourriture va créer une association très positive dans leur cerveau.
0: Et si malgré tout, ils ne se supportent pas, on fait comment alors pour apaiser la vie des chats dans la même maison ?
7: La solution, c'est de multiplier les ressources. La règle d'or en comportement félin, c'est le nombre de chats plus un. Si vous avez deux chats, il vous faut impérativement trois bacs à litière répartis dans des pièces différentes. Faites exactement la même chose pour les gamelles d'eau et les croquettes. Si tout est regroupé dans la cuisine, le chat dominant va faire barrage et terroriser l'autre qui n'osera plus aller manger. Ensuite, utilisez à fond la verticalité de votre logement, installez de hautes étagères murales ou des grands arbres à chat. Le chat agressé doit toujours avoir la possibilité de fuir et de se percher en hauteur pour observer sans se sentir acculé.
0: C'est noté, merci docteur pour ces conseils très pratiques. À 6h46, des nouvelles de la météo, ça vient de tomber, 20,5 degrés actuellement à Vieux-Boucau. Le ciel est clair, nous dit Jean-Claude. Daniel à 20 degrés aussi, mais c'est à Dax cette fois-ci. Et puis tiens, retour au bord de l'eau avec 19,3 degrés. Messanges, c'est Stéphanie qui nous le dit. Allez, courage, réveillez-vous tout tranquillement. Météo France voit encore orange côté canicule. On attend cet après-midi jusqu'à 31 degrés en front de mer. Et 37 degrés à l'intérieur du département. Un petit peu moins chaud qu'hier, mais ça reste quand même de la canicule. Courage, Indochine est là, avec la lune.

0: J'ai demandé à la Lune avec Indochine, ici Gascogne, il est 7h10. L'heure des 3 plus d'ici Gascogne, ces petites infos qu'on a pour vous, de choses, voilà, utiles à savoir, parce qu'ici Gascogne, tous les jours à vos côtés. Et on commence avec cette annulation.
1: Eh oui, à Garin, le comité des fêtes décide d'annuler ses fêtes prévues de vendredi à dimanche à cause de la vigilance canicule orange. Le comité l'annonce sur sa page Facebook et d'y réfléchir à de nouvelles dates au mois de septembre.
0: Bon, espérons que ce choix du comité des fêtes de Garin ne va pas emboîter le pas d'autres comités pour ce week-end. Vendredi, tiens, c'est le Tour de France. Là, par contre, pas d'annulation. Il passe bien chez nous avec une étape entre Agetmont et la Gironde. Notez qu'à cette occasion, eh bien, les déchetteries de Saint-Pierre-du-Mont et de la Brite resteront exceptionnellement fermées toute la journée, tout simplement parce qu'elles sont sur le tracé du tour et que donc, voilà, comme on va fermer la circulation tôt la journée et jusqu'au passage du peloton, eh bien, ça a été jugé plus sage de laisser donc ces deux déchetteries fermées, uniquement ces deux déchetteries. Notez bien Saint-Pierre-du-Mont et la Brite.
1: Enfin, réparer plutôt que jeter. Le prochain Ripper Café de Gabarret, eh bien, c'est ce samedi, le 11 juillet, de 9h à midi, sous la mairie de Gabarret. Vous pouvez venir avec du petit électroménager, si possible, avec les notices des appareils. Il y aura aussi un atelier couture pour faire de petites réparations.
0: Vous faites vos ourlets, vous?
1: Non, moi, j'ai deux mains gauches.
0: Ah, voilà,
1: si je prends une aiguille, je me pique.
0: Eh ben, allez à Gabarret, alors. Vous amenez tous les trucs que vous avez à raccourcir, à rapiécer.
1: C'est monsieur qui fait la couture à la maison.
0: C'est pas vrai.
1: C'est monsieur qui recoue les boutons, ce genre de choses.
0: Ouais. C'est pas vrai.
1: Oui, si, si.
0: Oh là là. Une pensée pour votre chérie, alors, dites donc, il en fait
1: le repassage aussi.
0: Il en fait des choses. Aussi
1: oui, oui.
0: Bon, on va l'arrêter là parce que ça va donner des idées à mon épouse, ça. Hop, hop, hop, hop. Allez, tiens, give me the night. Ça, c'est bien. S'ambiancer un petit peu dans la salle de bain ou encore sous la couette, on peut commencer à battre le rythme. C'est George Benson.

0: Give it a night avec George Benson. Ici Gascogne dans 5 minutes, c'est le retour de l'info à 7h, le journal avec Marion Dambiel à Ribagé. Info très importante, tiens, justement, que j'ai à vous donner. J'aimerais que nous parlions de cette chèvre de Normandie qui, figurez-vous, est en train de devenir une véritable star des réseaux sociaux. Mm-hmm. Pourquoi ?
1: Pourquoi ?
0: Parce que cette chèvre, tout simplement, qui est dans la belle ménagerie d'un parc zoologique de Normandie, est capable de donner les résultats des rencontres de football de la Coupe du Monde.
1: Alors, vous m'aviez fait quoi la dernière fois en pronostic ? C'était un animal aussi.
0: C'était un chien.
1: Voilà, un chien, donc maintenant une chèvre.
0: Là, c'est une chèvre. Bien sûr. Oui, alors elle s'appelle Goat. G-O-A-T.
1: Qui veut dire chèvre, donc en anglais.
0: Absolument. Figurez-vous que, pour l'instant, alors, il s'est trompé qu'une seule fois sur une rencontre de l'équipe de France contre le Sénégal, mais chaque fois, elle arrive à donner le pronostic et dire quelle équipe va gagner.
1: Bien sûr.
0: Voilà. Mmh. Donc, bien entendu, vous pensez bien que tous les yeux sont rivés sur cette chèvre pour savoir la prochaine rencontre, donc, de demain soir face au Maroc, ce que ça va donner. Alors, vous allez me dire comment ça fonctionne.
1: Comment ça fonctionne ?
0: Comment elle donne les pronostics ? Eh bien, en fait, on met deux seaux avec de la nourriture à l'intérieur, la même nourriture, bien entendu. Sur un seau, on met une étiquette de l'équipe de France. Sur l'autre seau, on met l'étiquette des adversaires. Et donc, la chèvre se dirige vers l'une ou l'autre des nourritures. Et en général, à chaque fois, eh bien, elle est allée sur le seau de l'équipe qui allait gagner à chaque fois, donc sur le seau de la France. Mmh. Pas mal quand même. Hein
1: D'accord.
0: Ça peut être tronqué parce que par exemple moi, si vous mettez une assiette avec des brocolis et une assiette
1: avec du magret et des frites,
0: il y a de fortes chances que j'aille toujours vers la même.
1: On a dit qu'il fallait mettre la même nourriture.
0: Oui, voilà.
1: Ah bah oui.
0: Là, c'est la même nourriture.
1: Mettre brocoli dans les deux, donc.
0: Brocoli dans les deux, voilà, je veux dire, c'est match nul. Hein, là, je veux dire, papa, il ne choisit pas.
1: 0-0. Hein.
0: Voilà, c'est ça, c'est 0. Non, tout le monde va perdre. Écoutez, c'est comme ça. En tout cas, on attend, parce que pour l'instant, la vidéo n'a pas circulé, on attend sereinement, bien sûr, que notre chèvre fasse son choix pour la prochaine rencontre de notre équipe de France. Nous, dans un petit instant, on a rendez-vous avec l'humour en tube. Fred Ballard, nous allons parler de langage des couples ce matin. Vous allez voir, ça vous plaira.
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0: Et juste avant les infos de 7h, la bonne humeur, c'est avec Fred Ballard et l'humour en tube. Et avec les humoristes de Fred Ballard ce matin, nous allons parler langage des couples.
11: Quand on ne se parle plus, on ne s'engueule plus.
12: Ben oui, c'est logique et c'est une manière pour certains couples d'éviter une confrontation inutile et stérile qui émaille la vie à deux tout au long du parcours conjugal.
11: À 30 ans, quand ton mec fait la gueule, tu veux absolument comprendre ce qui se passe. Non, je t'en prie, dis-moi ce que tu ressens parce que là, je sens que tu ne te sens pas bien. Et tu sais que quand tu ne te sens pas bien, je ne me sens pas bien. Donc j'ai vraiment besoin que tu me parles de ton ressenti parce que là, j'ai la sensation que tu ne peux plus me sentir. À 50 ans, quand ton mec fait la gueule, tu savoures le silence.
12: Et oui, et on peut compter sur la longue expérience d'Anne Romanoff pour nous aider à décrypter le langage codé des couples au bord du gouffre. Mais comme Romane Frayssinet, il faut savoir aussi décrypter le langage corporel de certains individus.
13: Il y a des gens, ils envoient un message très précis. Par exemple, il y a des gens, ils envoient le message « Je suis un père de famille en vacances ». Le message, il est clair. J'ai un short. Le short, il a énormément de poches. Tu peux tout ranger dans le short. Il est parti en vacances sans valise. Tout est déjà dans le short. Mais le polo, il est court, court, court.
12: Voilà, là, le message est clair. Hein, quand le laisser-aller vestimentaire va de pair avec le gras du bidou, le couple est en général à son apogée et préfère se fendre la poire en discutant le bout de gras que de se prendre le chou entre la poire et le fromage. Parce que tant qu'il y a de l'humour, il y a de l'amour pour toujours.
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0: Ici Gascogne, première sur l'actu locale dans les Landes. Il est 7h. Le journal Marion Nambiel-Arribagé.
1: Elle sera bien candidate à l'élection présidentielle. Invitée hier soir du 20h de TF1, Marine Le Pen a annoncé sa candidature. Elle a expliqué qu'elle allait se pourvoir en cassation, ce qui suspend sa condamnation à 1 an de prison ferme sous bracelet électronique. La leader du Rassemblement national a en effet été condamnée hier en appel pour détournement de fonds publics dans l'affaire des faux assistants des eurodéputés FN, mais elle se présente donc quand même.
5: Ce soir, je suis candidate à l'élection présidentielle. Ma conviction a été très rapidement faite, puisque j'avais indiqué, vous le savez, que je ne ferai pas campagne sous bracelet électronique. Mais comme j'ai la possibilité de faire un pourvoi en cassation, ce qui n'était pas obligatoirement le cas des autres hypothèses, et que le pourvoi en cassation suspend les effets de l'arrêt, je ferai donc campagne sans bracelet électronique.
1: Un pari judiciairement très risqué, non, Mathilde Lemaire ?
14: Marine Le Pen se dit très confiante. Elle table sur le fait que la Cour de cassation examine son dossier dans un délai ordinaire de 18 à 24 mois, c'est la moyenne. Son sort judiciaire serait ainsi tranché après la présidentielle. Après, espère-t-elle, son accession à l'Élysée, elle bénéficierait alors d'une immunité jusque 2032. Mais voilà, le premier président et le procureur général près de la Cour de cassation, quand elle est tombée en première instance sous le coup d'une inéligibilité avec application immédiate, avait promis d'examiner exceptionnellement son dossier rapidement avant 2027, étant donné le calendrier électoral, l'intérêt démocratique. Si cette volonté d'aller vite est maintenue et si la Cour de cassation rejette ce pourvoi, la condamnation de Marine Le Pen sera définitive et elle sera dès janvier-février convoquée par le juge d'application des peines pour la pose de son bracelet électronique en pleine campagne. Interrogée sur ce scénario tout à fait possible, la désormais candidate s'est contentée de répondre « Alors, nous verrons ». Marine Le Pen prend son risque.
1: Marine Le Pen qui confirme également que Jordan Bardella sera son premier ministre si elle est élue en 2027. Réaction à gauche comme à droite, c'est une délinquante, assène Boris Vallaud, le Landais, président du groupe PS à l'Assemblée. Gabriel Attal, lui, épingle le manque de morale d'une candidate condamnée à 2 reprises. Marine Le Pen candidate, donc on va en reparler tout à l'heure avec notre invité, puisque nous serons en direct avec Loïc Bacuet, le responsable du Rassemblement National dans les Landes. Il sera avec nous à 7h45.
0: C'est un procès hors du commun qui se tient depuis hier devant le tribunal correctionnel de Mont-de-Marsan.
1: Celui du plus gros réseau de trafic de drogue de l'agglomération montoise. Un dispositif de sécurité renforcé, 8 avocats, une salle comble et 9 prévenus âgés de 20 à 56 ans, tous déjà connus de la justice et qui dealaient en famille. Manon Clavry.
15: Il y a d'abord 2 frères. Le grand, on le surnomme Isaac et on le soupçonne d'être à la tête du réseau. Mais lui, il nie. Son ex-femme est poursuivie pour recel et blanchiment, ce qu'elle nie aussi. À l'audience, elle explique que si elle a joué 89 000 euros au casino, ce n'était pas pour blanchir l'argent du trafic, mais parce qu'elle est accro au jeu d'argent. Et puis, les enfants du couple adolescent aujourd'hui ont aussi leur rôle. Ils préviennent si la police arrive et vont chercher de l'argent au point de deal pour le ramener à leurs parents. Après la tête du réseau, son petit frère, qu'on appelle Leblanc, lui il est chargé de la revente de cigarettes, il va en acheter par carton en Espagne et les revend sur le point de deal ou parfois au quartier de la Mousteille à Saint-Pierre-du-Mont. À côté de ce petit frère, sur le banc des prévenus, leur mère, 56 ans, poursuivie pour vente de tabac mais aussi recel et blanchiment. Ensuite il y a les nourrices, là encore un fils et sa mère qui conditionnent la drogue et gardent chez eux des armes et les revendeurs qui pour la plupart disent travailler seuls. Les revendeurs, ce sont 2 frères dont un surnommé Le Noir et puis c'est aussi Citrouille, le surnom du plus jeune, 20 ans.
1: Et l'audience continue donc aujourd'hui. Certains prévenus risquent jusqu'à 10 ans de prison ferme. Xavier Fortinon n'en démord pas. Le président du département des Landes espère toujours obtenir l'implantation d'une base aérienne de sécurité civile à Mont-de-Marsan. Il a écrit au Premier ministre pour renouveler cette demande. Une base qui accueillerait notamment des Canadairs pour lutter contre les feux de forêt. L'annonce de cette base avait été faite par le gouvernement après les méga-feux de l'été 2022. Mais ensuite, le projet a été enterré l'année dernière. À l'époque, Xavier Olivier Fortinon avait écrit au ministre de l'Intérieur sans aucun effet. Alors cette fois, il tape plus haut. Le président du département qui rappelle que 66 feux de forêt ont été comptabilisés depuis le début de l'année dans les Landes pour plus de 47 hectares brûlés. C'est sur la côte qu'il fallait être hier pour souffler un peu. C'est là où il a fait le moins chaud, vraiment moins chaud. 29 degrés à Haussegor hier après-midi, 27,8 à Biscarrosse, 27 à Cap-Breton. Alors qu'à l'intérieur des terres, à Pissos ou encore à Bélis, il a fait jusqu'à 40,8 degrés. D'après Météo France, c'est l'influence d'un courant océanique d'ouest qui a rafraîchi un peu l'atmosphère sur le littoral. Les Landes, qui on le rappelle, sont toujours en vigilance orange canicule ce mercredi. Et c'est justement à cause de cette vigilance orange canicule que Garin annule ses fêtes. Elles étaient prévues de vendredi à dimanche. Le comité des fêtes l'annonce sur sa page Facebook et réfléchit à de nouvelles dates au mois de septembre. Les résultats du bac dans les Landes, plus de 90% de reçus au total, près de 95% même pour le bac général, 87% pour le bac techno, 84% pour le bac pro. Dans tous les cas, c'est au-dessus de la moyenne de l'Académie de Bordeaux. Il y avait dans notre département 3520 candidats.
0: Entre 15 000 et 20 000 personnes sont attendues vendredi à Agetmaux.
1: Et oui, la ville s'apprête à vivre une journée historique, puisque pour la première fois, elle sera ville départ d'une étape du Tour de France, la 7e étape précisément, entre Agetmaux donc et Bordeaux. Habitants, commerçants, on se prépare à accueillir comme il se doit la Grande Boucle. Les coureurs passeront notamment juste devant la pharmacie centrale d'Agetmaux, qui a décoré sa vitrine pour l'occasion avec des maillots rares, raconte le pharmacien Guillaume Campeau.
16: On a la chance d'avoir pu récupérer des maillots véritables d'anciens coureurs qui étaient suivis par le papa d'un ami, l'ancien docteur François Belloc, qui accompagnait pas mal d'équipes sur le tour. Donc on a quelques maillots et quelques vestiges, vélos et petits lions du vainqueur maillot jaune qui ont atterri dans notre pharmacie. On a prévu aussi de s'investir en distribuant des bonbons à l'effigie de la pharmacie, des autocollants. On a fait faire pas mal de petits chose pour participer un peu à la caravane du tour à notre façon. Ça passe devant la pharmacie, donc on a envie de donner notre pierre à l'édifice et donc on a joué le jeu à fond et voilà, on a participé à notre façon.
1: Agetmaux qui se prépare donc à accueillir le Tour de France. On ira sur place dans l'info d'ici tout à l'heure à 7h32. Et si vous souhaitez assister au départ du Tour, il vous faudra vous rendre à Agetmaux avant 10h vendredi matin, car après toute la ville sera bouclée. D'ailleurs, on vous a mis toutes les solutions de stationnement et les restrictions de circulation le long de cette septième étape sur notre site ici.fr. Le Tour de France avec la 5e étape aujourd'hui dans les Pyrénées entre Lannemezan et Pau, avec une arrivée promise aux sprinteurs. Hier, c'est un Norvégien qui a pris les commandes de la Grande Boucle, Thorsten Train. Il s'est emparé du maillot jaune et c'est le Danois Mats Pedersen qui a remporté l'étape. Trois joueuses de Basketland figurent dans la liste des 32 joueuses présélectionnées pour préparer le mondial de basket avec l'équipe de France, Sixtine Maquet, Camille Droguet et Marie Pardon. Le sélectionneur a convoqué également Leïla Lacan, ex-landaise, puisqu'elle a quitté le club à la fin de cette saison. Le mondial de basket qui aura lieu, on le rappelle, en septembre en Allemagne.
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1: À la météo, Jérôme.
0: C'est encore une fois du soleil pour aujourd'hui. Je vous le rappelle, vigilance orange canicule pour toute cette journée. Avec le soleil qui brillait dès ce matin, qui brille cet après-midi sans nuages à l'horizon. Il fera jusqu'à 37 degrés à l'intérieur du département. Un petit peu plus frais, 29 à 31 sur le front de mer.
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0: Et à 7h09, la musique de Gold, laissez-nous chanter.

0: Laissez-nous chanter avec Gold, ici Gascogne, à 7h13. Là, par contre, c'est laissez-nous jouer, parce que bon, quand même aussi.
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0: Dans un petit instant, on parle des résultats du bac. Ce sera dans Mon œil, l'édito ce matin avec Delphine Gocho. Mais auparavant, oui, on joue, c'est la grande feria. Une grande feria avec des airs de Tour de France.
3: Et a gagné un lot gourmand de la Maison d'Andieu à Ajetmo.
0: Et oui, parce que cette semaine, la Maison d'Andieu d'Ajetmo se met à l'heure du Tour de France à l'occasion de l'étape Ajetmo-Bordeaux de ce vendredi. Vendredi 10 juillet, vous retrouverez la Maison d'Andieu en effet sur son stand, place du cinéma Ajetmo, avec de la vente de conserves, mais également de la restauration, avec de la choix de canard, des nuggets de poulet, des sandwichs au pâté chalossé, nuggets de poulet. 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Votre lot gourmand de la Maison d'Andieu. On vous offre votre coffret landais avec à l'intérieur foie gras, pâté chalossé, galantine de chapon au foie gras et rillettes pur canard.
3: C'est pas mal ça. Manque juste la baguette de pain là.
0: Ouais, voilà. Et puis on est bien garé. On peut attendre le
3: Tour de France.
0: Le passage du Tour de France.
3: On peut l'attendre dès maintenant.
0: Sur le pliant, maman. Hein. Allez, vous voulez repartir avec votre lot gourmand de la Maison d'Andieu. Alors écoutez bien, il va falloir identifier la voix de notre festaire mystère. Dans la rue de notre grande feria, il y a de la foule et un festaire qui parle au milieu de la foule. À vous d'identifier sa voix. Écoutez, il nous dit ça.
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0: Alors, nous recherchons un festaire. Alors, c'est un chanteur. Qu'est-ce que je peux vous dire sur ce chanteur qui a commencé une carrière en duo avant de finir en solo, actuellement, comme d'ailleurs son compère, qui est lui aussi en carrière solo. Et il a été tête d'affiche d'un festival en Pays de Marsan il y a quelques mois de ça. Bon, écoute, je ne vais pas vous en dire plus. 05 58 46 50 50. Non. À vous de jouer. 05 58 46 50 50. Non. Nathalie vous attend pour toutes vos bonnes réponses.
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0: Et à 7h16, c'est Mon œil, l'édito d'Ici Gascogne avec Delphine Gocho. On va revenir sur les résultats du bac hier. Des résultats plutôt sympathiques. Et puis, une histoire quand même qui était demandée cette année d'être particulièrement vigilant par rapport aux corrections des copies sur l'orthographe, Delphine.
5: Oui, ce sont des résultats encore provisoires, mais ils donnent déjà une tendance très nette. Il y aura en 2026 quasiment autant de bacheliers que l'année dernière. 85,5%, c'est le taux de réussite avant le rattrapage. Toutes voies confondues, en 2025, on était à 85,75%. Autant dire que les exigences d'Edouard Geffray n'ont pas franchement été suivies. Toute copie qui n'a pas un niveau suffisant en termes d'orthographe, de syntaxe et de grammaire ne peut pas avoir la moyenne au baccalauréat, avait pourtant martelé le ministre de l'Éducation le 19 mai. Gros coup de stress pour les lycéens à un mois des épreuves, une opération de communication pour les enseignants, destinée selon eux à répondre aux critiques de l'opinion publique sur le niveau du bac. Les syndicats rappellent que l'orthographe et la grammaire sont déjà prises en compte dans toutes les disciplines et que la possibilité de sanctionner une copie incompréhensible existe déjà depuis une note de service d'août 2025. Le ministère de l'Éducation nationale dénonce lui une inertie. De son côté, l'enseignement supérieur s'inquiète de la baisse du niveau de français. On assiste à une chute phénoménale, assure le président d'une université française. De plus en plus de facs mettent d'ailleurs en place des modules de remise à niveau en français. Mais c'est bien plus jeune qu'il faut s'atteler au problème. Selon une étude publiée il y a 3 ans par le service statistique du ministère de l'Éducation nationale, les élèves de CM2 scolarisés en 2021 font 2 fois plus de fautes en dictée que leurs aînés de 1987.
0: Delphine Gotcho, l'édito d'Ici Gascogne, c'est mon œil. Et dans un petit instant, rendez-vous avec la Grande Feria. On va essayer de vous offrir un magnifique coffret gourmand de la maison d'Andieu à Jetmo. Ce sera juste après le dernier jour du disco. C'est Juliette Armanet. Le

0: Dernier jour de disco, Juliette Armanet avec le dernier jour de disco et Josiane qui vient nous retrouver.
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0: Josiane Alaki, bonjour Josiane.
3: Bonjour Josiane.
4: Bonjour à toute l'équipe.
0: Ravi de vous accueillir dans cette grande feria pour vous offrir un lot gourmand de la maison d'Andieu à Jettemont qui vous donne rendez-vous ce 10 juillet à Jettemont, donc lors de cette journée spéciale et le départ du Tour de France depuis à Jettemont. Ben, la maison d'Andieu installe son stand sur la place du cinéma à Jettemont. Voilà pourquoi on vous offre ce matin votre coffret landais de la maison d'Andieu. Et pour repartir avec ce coffret, il fallait identifier la voix de notre festaire mystère qu'on se réécoute.
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0: Et c'était qui ce festaire mystère?
4: Eh bien, c'était Jérémy Frérot.
0: Mais oui,

0: avec ce magnifique coffret landais, foie gras, pâté chalossé, galantine de chapeau au foie gras, rillette pur canard. C'est tout pour vous, Josiane Edith Dor.
1: Super.
0: Ah, bah oui. On vous souhaite une belle journée sous le soleil. Je crois que vous partez promener votre chien justement avant que la chaleur n'arrive.
1: C'est ça, j'y suis en train là.
0: Eh ben alors, offrez une caresse à votre chien, à Tino, et puis bon, on se dit à la prochaine.
1: D'accord, c'était gentil, merci beaucoup.
0: Salut, bonjour, Josiane. Merci. Gascogne à 7h22, l'heure de l'éco d'ici en été, pour mettre en avant les entreprises de chez nous.
2: Et l'été, nous en profitons pour voir comment ça marche pour elles et comment elles s'adaptent. Et aujourd'hui, Thomas Riban, nous sommes dans le domaine des animaux.
3: L'été, les vacances, et parfois, pendant les vacances, on laisse son animal de compagnie en pension, comme au village Canivacances, chez Tati, à Villeneuve-de-Marsan, tenu par Nadia Ferrier. Bonjour Nadia.
4: Bonjour.
3: Alors, que représente l'été pour votre activité? Est-ce que c'est la plus grosse saison pour vous?
4: Alors, effectivement, la saison estivale représente un gros pic d'activité. Hein, c'est le plus gros taux de fréquentation, on va dire, avec les vacances de Noël et Nouvel An.
3: Et l'été, en plus, il fait chaud. Ça veut dire quoi en termes de responsabilité vis-à-vis des chiens?
4: Alors, par rapport aux chiens, c'est déjà aménager l'environnement de façon à ce qu'ils souffrent le moins possible des températures caniculaires. Donc, je sais que les hébergements ici sont installés sous des chênes, parce que j'ai la chance d'être au milieu d'une forêt de feuillus, donc déjà, ça rafraîchit un petit peu l'atmosphère. Ils sont sous les chênes, qui sont élagués régulièrement par mesure de sécurité. Il y a des toiles d'ombrage, mais qui laissent passer l'air, pareil, au-dessus des hébergements. Et j'ai la chance également d'avoir un ruisseau sur la propriété auquel les chiens peuvent accéder très régulièrement.
3: Et d'ailleurs, vous partagez beaucoup de photos justement en lien avec ce ruisseau sur les réseaux sociaux. Et vous connaissez tous les pensionnaires, ils reviennent d'une année à l'autre?
4: Alors oui, j'ai... On va dire pour les deux tiers de la clientèle, on est sur des chiens habitués. Et après, j'ai tout de même du renouvellement, des nouveaux loulous qui arrivent, avec lesquels on fait connaissance.
3: Et comme ça, ils vous reconnaissent d'une année à l'autre?
4: Oui, oui, oui. Et puis c'est important. Moi, j'ai une petite structure, donc j'accueille 9 chiens. Ça me permet d'avoir le temps de créer un lien de bonne qualité avec les chiens. Ça me permet de pouvoir les manipuler aisément, parce que pour revenir à la chaleur, le gros travail au-delà de l'aménagement de l'environnement, c'est d'être vigilant, d'observer, de détecter le moindre comportement inhabituel chez un chien, de faire attention à détecter le moindre symptôme qui pourrait être précurseur d'un coup de chaleur. Un coup de chaleur, ça peut arriver rapidement à ces périodes-là. Et là, après, il faut intervenir parce qu'on est sur un risque vital, hein, très clairement. Donc, c'est beaucoup d'observation, de vigilance, le fait, la chaleur, l'humidité aussi. Là, on est en pleine saison de ce qu'on appelle au niveau dermato des hotspots pour les chiens. Sur certains chiens qui ont la peau un peu plus fragile ou beaucoup de poils de sous-poils, la moindre égratignure ou une petite piqûre de mouche, ça peut très, très vite dégénérer en 24 heures. Et ça peut être très douloureux et nécessiter... une intervention vétérinaire, des antibiotiques, etc. Donc manipuler les chiens pour détecter aussi le moindre souci de ce côté-là et intervenir rapidement.
3: Le village Canivacances chez Tati à Villeneuve-de-Marsan, tenu par Nadia Ferrier. Mais merci d'avoir été avec nous, Nadia. Passez un très bel été.
4: Merci à vous, bonne journée. Au revoir.
0: L'écho d'ici avec Thomas Riba, l'écho d'ici en été pour mettre en avant les entreprises de chez nous, voir un petit peu comment ça se passe pour elles. Allez, bon réveil, vigilance orange, encore une fois canicule pour ce mercredi. 37 degrés pour les maximales attendues à l'intérieur du département, un petit peu plus sympa sur le front de mer avec 31 degrés en pic. Et opus pour la musique.

0: is life, c'est Opus, ici Gascogne dans moins d'une minute, le retour de l'info à 7h30.
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0: Marion, dans l'info d'ici à 7h32.
9: Eh bien, direction Ajetmo, où l'excitation monte. J-2 avant le départ de la 7e étape du Tour de France. Une journée historique pour la ville. Reportage à suivre.
0: Oui, on y sera d'ailleurs en direct avec ici Gascogne pour cette journée absolument historique. On en parle en effet juste après le 90 secondes d'info. Cyril Ardot.
10: Premier déplacement de campagne pour Marine Le Pen qui est ce matin la flèche dans la Sarthe avec Jordan Bardella. Elle s'est déclarée hier soir candidate après sa condamnation dans l'affaire des assistants d'eurodéputés FN. Une peine d'inéligibilité de 15 mois déjà purgée et d'un an de prison ferme sous bracelet électronique. Elle va se pourvoir en cassation. La situation évolue favorablement, dit ce matin le préfet des Pyrénées-Orientales sur Issy-Roussillon, alors qu'un incendie a parcouru 4900 hectares depuis samedi. Nous pouvons être optimistes, mais on ne peut pas exclure que le feu reparte, ajoute-t-il. Ce matin, 7 départements du Sud sont placés en rouge pour un risque très élevé d'incendie. Un permis de tuer et une loi liberticide pour les opposants. Un soutien à nos forces de l'ordre pour le ministre de l'Intérieur, Laurent Nunez. L'Assemblée nationale vote en faveur d'un texte sur la présomption d'usage légitime des armes à feu pour les policiers et les gendarmes. La proposition de loi doit désormais être examinée par le Sénat. Les crèmes solaires vendues sur Temu, Shein ou AliExpress sont à éviter à tout prix, dit en substance Que Choisir Ensemble. 9 sur 10 sont dangereuses selon l'association. Elles contiennent des substances interdites et ne protègent pas du soleil. Et puis ça y est, on connaît désormais toutes les affiches de quart de finale de la Coupe du Monde de foot avec Argentine-Suisse après la victoire in extremis 3-2 de l'Albi-Céleste sur l'Égypte et le succès au tir au but de la Suisse face à la Colombie. La France affronte elle, le Maroc, demain soir à partir de 22h.
0: C'est Gascogne, 7h32. Dans l'info d'ici, Mario, on prend la direction d'Ajetmo.
9: Et oui, Ajetmo qui est en effervescence. La ville se prépare à vivre vendredi une journée historique puisqu'elle accueille pour la première fois de son histoire le départ d'une étape du Tour de France, la 7e étape entre Ajetmo donc et Bordeaux. Entre 15 et 20 000 personnes sont attendues et c'est toute une ville ou presque qui se mobilise pour cette journée hors du commun. Leïla Benjelloun.
11: À la mairie, c'est l'ébullition, notamment au service technique que dirige Richard Gardès.
12: L'effervescence totale, parce qu'on a sorti tout le mobilier urbain du centre-ville. Il y a une équipe de 8 personnes qui ont commencé ce matin à 4 heures pour sortir quelques 100 jardinières et quasiment 200 demi-sphères calcaires.
11: Le cahier des charges du Tour de France impose une superficie de 45 à 50 000 mètres carrés, 4 km de barrières. Pour les trouver, il a notamment fallu faire appel à la solidarité des voisins de Saint-Sever, Dax, Ayrshire, sur la Dour, Pomarès et Orthez. Elles seront installées dans la nuit de jeudi à vendredi. Et les services techniques d'Ajetmo ne seront pas les seuls à passer une nuit blanche. Jean-Robert Burgodeau, de la boulangerie du même nom, embauchera à minuit pour préparer notamment ses

0: Formule spéciale.
1: Maillot vert, maillot jaune et maillot à pois rouge. Des sandwichs avec du jambon local, du fromage local et des boissons. On est tous dans les starting blocks. On va se donner à fond pour que tout le monde soit content et que tout le monde ait quelque chose.
0: Minuit, c'est aussi l'heure à laquelle Sylvain Chebrou de la pâtisserie Le Béret Sucré nourra son tablier. La vitrine de son magasin est décorée d'un magnifique vélo en bois que son père a fabriqué pour l'occasion. Et aussi par des boîtes de biscuits collector à l'effigie du Tourage Etmo.
2: Une boîte de sablé qu'on a sorti format 6 boîtes à sucre, un peu moins épaisse, pour offrir ou pour emporter comme souvenir. L'intérieur, bien sûr, se déguste, mais l'emballage peut se garder.
0: Le comité des fêtes et l'association des commerçants ont prévu une grande fête avec au centre la valorisation du savoir-faire local, explique Séverine Fèvre. Elle est présidente adjointe de l'association Agetmo, le savoir-faire landais.
3: Sur la place Charles de Gaulle, en fait, on va avoir tous les conserveurs qui vont être regroupés. Il ne faut pas oublier qu'on a des personnes qui ne sont pas landaises et qui suivent le tour. Donc ça va être l'occasion de vraiment de découvrir toutes nos spécialités, voilà, de déguster sur place.
0: Foie gras, magret, grillade, entrecôte, glace artisanale. Il y aura de quoi se régaler vendredi à Agetmo. Il y aura aussi des bandas, des démonstrations de ki, de courses landaises, un grand bal, une fan zone avec écran géant. Mais pour profiter, il faudra arriver tôt, avant 9h30. Alors pour ne pas être embêté, Jeannot a décidé de laisser la voiture à la maison à Doazit.
4: Je vais de Doazit à pied, parce que tout est bloqué, pareil. Je vais passer par Serlouz et j'arrive à Agetmo.
0: Noéline Dizan a, elle, prévu de se positionner sur le parcours du Tour de France dès 9h du matin avec sa grand-mère pour attraper les cadeaux de la caravane, mais aussi pour applaudir son idole.
5: Pocaccia. Depuis que je suis toute petite, c'est lui que j'ai tout le temps apprécié le plus.
0: Les températures vont rester élevées vendredi. La ville a donc prévu une salle climatisée. Chacun pourra y venir prendre le frais et s'hydrater. Les secouristes de la Croix-Rouge y seront basés.
6: Et si vous souhaitez assister au départ du Tour de France, il faudra donc vous rendre à Agetmo avant 10h, car après, toute la ville sera bouclée. D'ailleurs, on vous a mis toutes les solutions de stationnement et les restrictions de circulation le long de cette 7e étape sur notre site ici.fr.
7: Et dans le prochain journal, à 8h,
6: on reviendra sur ce procès hors norme qui se déroule depuis hier au tribunal de Mont-de-Marsan. 9 prévenus soupçonnés d'avoir dirigé un vaste trafic de drogue dans le quartier du Peyroite. Et puis, on parlera aussi du poisson-chat, une espèce invasive qui prolifère dans certains cours d'eau de notre département et qui est néfaste pour la biodiversité. Nous le verrons.
7: Ici Gascogne, il est 7h35. Des nouvelles de la météo. Tiens, avec un message qui vient de nous arriver sur notre WhatsApp au 05 58 46 50 50. Un message de Carole. On est dans le secteur de Saint-Justin.
8: À Saint-Martin-de-Noëtte, il fait déjà 18 degrés contre les 12 degrés d'hier matin. Bonne journée à tous, c'était Carole.
7: Merci Carole pour ce petit message, vous aussi. Vous pouvez passer par notre WhatsApp et nous laisser des petits vocaux comme ça pour nous parler météo, de ce que vous voulez.
6: Oui, ou des blagues.
7: Ou des blagues, c'est comme vous voulez. Aussi. C'est possible. Côté météo pour aujourd'hui, nous sommes toujours en vigilance orange. Oui, Météo France voit orange pour cette journée. Canicule donc, avec des températures maximales entre 34 et 37 degrés à l'intérieur du département. Un petit peu plus sympathique sur le front de mer avec 26 à 31 degrés pour les maximales. Et donc du soleil jusqu'à ce soir, et ça continue demain, que je vous le dise. Demain, eh ben, on regrimpe un petit peu côté maximal jusqu'à 39 degrés attendu.
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7: Besoin d'amour, c'est France Gall.

0: Besoin d'amour avec France Gall, ici Gascogne, il est 8h20, l'heure de parler du Tour de France et de l'étape du jour.
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0: Ici, partenaire officiel du Tour de France, à vivre cette étape aujourd'hui qui va nous permettre de prendre la direction de Pau. Les détails du parcours, c'est avec Christian Prudhomme, le patron du Tour, avec Emmanuel Collardet à ses côtés.
3: Bonjour Christian Prudhomme.
4: Bonjour.
3: 158 km et une voie royale aujourd'hui pour les sprinteurs. Il aura fallu attendre la cinquième étape et c'est assez rare sur le Tour moderne.
4: C'est rare en effet d'attendre si longtemps avant d'avoir un sprint, si tant est qu'il y a un sprint à l'arrivée de l'étape à Pau. Mais c'est de plus en plus compliqué pour nous de trouver des lignes droites finales sans aménagement ou avec un minimum d'aménagement, puisque bien sûr ce qui prédomine c'est la sécurité du sprint, même si rien n'est jamais sûr. On avait essayé de faire une arrivée à la quatrième étape, ça ne nous convenait pas, ni à Thierry Gouvenou, notre patron des compétitions, ni à moi. On l'a repoussé pour arriver à Pau, place de Verdun, donc où il y a beaucoup d'espace et où sans aucun doute les sprinteurs seront là le mort entre les dents.
3: Ouais, on imagine que le peloton sera évidemment placé sous très haute surveillance par les équipes de sprinteurs. Un contexte comme celui-là, est-ce que ça change un petit peu l'atmosphère de la course ?
4: On aura des sprinteurs non pas fatigués mais un peu émoussés déjà après quatre étapes, même s'ils auront dans la tête de se réserver sur ce jour-là. Le départ de Lannemezan et son école de rugby où Antoine Dupont, le capitaine du 15 de France et champion olympique de rugby à 7, a touché ses premiers ballons. On passera précisément aussi après quelques kilomètres à Castelnau-Magnouac chez la famille Dupont. Et puis ensuite, on ira vers Pau pour donc le premier sprint a priori du Tour de France.
3: Pau qui retrouve donc le Tour une fois de plus. Hein, c'est la 77e fois qu'elle accueille la Grande Boucle. Qu'est-ce qui fait de cette ville une place si importante dans l'histoire de la course ?
4: La proximité de la montagne, en entrée ou en sortie, bien évidemment, des Pyrénées. L'accès facile par l'autoroute et l'hébergement. Dans le premier pays touristique au monde qu'est notre pays, la France, on ne peut héberger la caravane du Tour de France qu'à Pau, autour de Pau ou à Toulouse. Donc voilà, je pense que ce sont des raisons assez simples qui font qu'on est ravis de continuer l'histoire d'amour du Tour de France avec Pau, une histoire d'amour qui a commencé en 1930, finalement relativement tard après la création du Tour de France en 1903.
3: Une histoire qui est loin de se terminer. Belle journée à vous Christian Prudhomme.
4: Merci.
0: La route du Tour, bien entendu, je vous rappelle le rendez-vous vendredi à l'occasion de l'étape à Jettemont jusqu'en Gironde, émission spéciale, journée spéciale. On va suivre tout ça avec toutes les équipes d'ici Gascogne. Allez, dans un petit instant, l'invité d'ici Gascogne Amateur, on va revenir sur l'annonce de la candidature de Marine Le Pen à la présidentielle de 2027.
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0: À 7h43, l'invité d'Ici Gascogne Matin, Marion. Ce matin, on revient sur la candidature de Marine Le Pen à la présidence de 2027. Elle l'a annoncé hier soir en direct aux 20h de TF1, alors qu'elle a de nouveau été reconnue coupable et condamnée en appel pour détournement de fonds publics. On en parle avec notre invité, Loïc Bacuet. C'est le délégué départemental du RN dans les Landes.
8: Bonjour Loïc Bacuet.
9: Oui, bonjour Marion.
8: Alors ça y est, Marine Le Pen est donc candidate à l'élection présidentielle de l'an prochain. C'était pas gagné. Est-ce que vous êtes content ce matin, Loïc Bacuet ?
9: Ah oui, tout à fait. Nous sommes heureux de ce rendu de délibérer. C'est pour nous une issue qui est bien évidemment une victoire sur la démocratie, qui va permettre aux Français de pouvoir se prononcer enfin sur notre programme et de pouvoir viser l'espoir de l'alternance après 10 années de Macronie.
8: Alors Marine Le Pen est quand même reconnue coupable. Elle est de nouveau condamnée. 15 mois d'inéligibilité qu'elle a déjà purgé. 1 an de prison ferme sous bracelet électronique. Elle avait annoncé qu'elle ne ferait pas campagne sous bracelet électronique. Là, elle se pourvoit donc en cassation. Ça suspend la peine. Mais Loïc Bacuet, est-ce qu'il n'y a pas quand même un risque que la Cour de cassation rende sa décision avant l'élection, en début d'année prochaine ? Et dans ce cas-là, on fera quoi ?
9: Alors, un risque, je ne pense absolument pas, puisqu'il faut partir du principe que si Marine Le Pen n'est pas au-dessus de tous les Français concernant le jugement, elle n'est pas non plus en dessous des autres Français concernant tout ce qui est jugement, et donc, en l'occurrence, le pourvoi à la Cour de cassation. Aujourd'hui, les délais sont estimés de 18 à 24 mois sur les différentes affaires en cours. Je ne vois pas pourquoi il y aurait... quelque chose qui serait différent pour Marine Le Pen. Donc aujourd'hui, le fait de se pourvoir en cassation lui redonne toute son entière présomption d'innocence. Donc elle n'a pas de bracelet à porter, donc tout est cohérent.
8: Donc vous pariez en fait sur le fait que le délai sera suffisamment long pour que la décision de la Cour de cassation tombe après la présidentielle?
9: Ah, ce n'est pas un pari, c'est dans l'ordre des choses. Donc, je pense que les avocats, les conseillers se sont tous penchés sur cette issue. Et il faut surtout garder en tête que la Cour de cassation, c'est aussi pour redonner à Marine Le Pen toute son innocence dans cette affaire, qui, rappelons-le quand même, dans cette affaire, qui aujourd'hui n'est ni plus ni moins qu'une divergence d'interprétation entre le Front National et les parlementaires européens, et leur emploi, pardon, et que, à ce jour, le même problème a été relevé pour M. Mélenchon et M. Bayrou, qui ont été tous les deux relaxés.
8: Alors, les réactions se succèdent, Loïc Bacquet, à droite comme à gauche, après l'annonce de sa candidature. C'est une délinquante, réagit le socialiste Boris Vallaud. Gabriel Attal lui remet en cause le sens moral de Marine Le Pen. Vous répondez quoi, vous? Est-ce qu'elle est légitime pour se présenter, même si elle a été condamnée deux fois en première instance et en appel?
9: Comme je vous l'ai dit il y a quelques instants, elle est innocente. Déjà, c'est la chose la plus importante. Donc la question ne se pose pas. Ensuite, Monsieur Vallaud, un peu moralisateur, qui parle de délinquante, j'en sourirais presque si on n'avait pas en tête l'histoire d'un certain socialiste qui s'appelait Monsieur Cahuzac, qui était ministre et qui s'occupait de la fraude et qui a été pris à frauder. Et quant aux autres, ils sont tous en train de se chercher un leader pour aller à la présidentielle. Donc je pense que surtout, leurs réactions sont démesurées et ils sont surtout habités par la peur.
8: Et vous n'avez pas peur, vous, Loïc Bacquet, que ça fragilise votre électorat, toute cette affaire judiciaire?
9: Alors, aucunement, pour la simple et bonne raison que ce que nous proposons aujourd'hui aux Français, c'est un ticket gagnant, c'est-à-dire un duo qui fonctionne très très bien, qui travaille main dans la main, qui est composé de Marine Le Pen et de Jordan Bardella, qui sont les personnalités politiques préférées des Français. Et le but de cette proposition est de pouvoir faire des propositions, j'allais dire, qui sont cohérentes et qui vont permettre de retrouver une grandeur à notre pays.
8: Merci Loïc Bacquet d'avoir été notre invité ce matin, d'avoir réagi à cette annonce de la candidature de Marine Le Pen à l'élection présidentielle. Je rappelle que vous êtes le délégué départemental du Rassemblement National dans le département des Landes. Merci, bonne journée.
9: Merci et n'hésitez pas à nous retrouver sur marinelepen.com.
0: Ici Gascogne, il est 7h47. Et le retour de la musique, ici Gascogne, vos chansons préférées toute la journée, c'était Dee Swims.

0: Teddy Swim, c'est Lose Control. David Hallyday dans un petit instant pour la musique que tu ne m'as pas laissé le temps. Il est, bah, dites donc, il est 8h10 avec ça. Mariba est déjà là.
1: Ah, mais c'est pour ça.
2: Mais oui, bonjour.
0: Parce que c'est
2: bonjour,
0: le temps Thomas. Qui passe, c'est le temps qui court. Salut Thomas.
2: Et bonjour, bonjour.
0: Avec nous entre 9h et midi.
2: Exactement, et je vous invite sur la piste de danse.
1: Ah oui, carrément.
2: Ouais, on y va ce matin. Vous avez le rythme ?
0: Toujours.
2: Toujours le rythme ? Eh bien, vous...
1: Et le short à paillettes.
2: C'est ça, et le short à paillettes.
0: Ah ben avec les Bee Gees, c'est obligé d'avoir le short à paillettes.
2: Bon, si vous avez le rythme, vous sauvez des vies. Vous pouvez sauver
1: oui,
2: des vies. Il faut qu'on
1: parle.
2: C'est
1: pour parle. Le massage cardiaque.
2: Exactement, on va parler des gestes de secours. Est-ce que vous avez déjà secouru une personne en difficulté ? Venez témoigner au 05 58 46 50 50. Dans quel cas ça s'est produit ? Qu'est-ce que vous avez fait précisément ? Quel premier réflexe avez-vous eu ? 05 58 46 50 50. Alors pourquoi justement cette musique Staying Alive des Bee Gees ? Vous l'avez dit effectivement Marion, c'est parce que c'est un rythme parfait justement en lien avec les battements du cœur. On est proche des 103 battements par minute.
1: Donc quand on effectue un massage cardiaque,
2: exactement, faut penser à cette musique là.
1: Faut chanter Staying Alive dans sa tête.
2: Voilà,
1: pour pratiquer. Ou tout fort d'ailleurs.
0: J'ai pensé à Ne me quitte pas, c'est pour ça que je suis morte.
1: C'est pour ça que vous tuez des gens en fait au lieu de les sauver. Ça explique cela.
2: Alors la Fédération française de cardiologie recommande en cas d'arrêt cardiaque trois gestes essentiels: l'appel des secours, le massage donc, puis la défibrillation. Et vous allez me demander, et pour le bouche à bouche alors ?
0: Et oui, pour le bouche à bouche.
1: Et pour le bouche à bouche alors ? Ça c'est plus ça.
2: Et non, c'est plus recommandé dans les premières minutes. Ce n'est plus recommandé. Mais après vous faites ce que vous voulez.
1: Tenez-vous, Jérôme, tenez-vous. Ce n'est plus recommandé
0: dans les premières minutes. Mais quand le temps commence à avancer un petit peu, on dit bon alors, on y va ou quoi ?
2: Allez, venez nous en parler, mais justement parce que vous avez peut-être eu l'occasion de sauver une vie. 05 58 46 50 50, vous témoignez à partir de 9h.
0: Allez, tu ne m'as pas laissé le temps. C'est David Hallyday pour la musique à 7h52.
2: Dans le rythme.
0: Ça non plus, c'est pas bon pour sauver les gens, ça.
2: Ah, quoique.
1: Ah non.

0: Tu ne m'as pas laissé le temps. Dans un petit instant, voyage dans le temps. Justement, oui, on va en prendre du temps avec Stéphane Bern qui vient nous retrouver. On va se retrouver à l'époque où Bayonne inventait ses propres traditions. Mais oui, c'est à découvrir dans moins de 2 minutes.
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0: Et Stéphane Bern qui vient nous retrouver pour son voyage dans le temps. Bonjour Stéphane.
3: Bonjour Jérôme et bonjour les Landes.
0: Je le disais, ce matin on part pour Bayonne. Bayonne à l'époque qui invente ses propres traditions.
3: On imagine volontiers les fêtes de Bayonne, héritées du Moyen-Âge entre deux remparts et trois légendes gravées par l'épée d'un preux chevalier. En réalité, leur objectif est beaucoup plus terre-à-terre. Relancer le commerce local. Bayonne, printemps 1932. L'ambiance n'est pas exactement festive. La crise économique, arrivée après 1929, a ralenti les affaires. Les vitrines sont pleines, mais les poches sont vides et les clients seront rares. C'est là qu'intervient Benjamin Gomez, architecte local. Il propose une solution simple, presque moderne. Créer un événement. Son idée tient en une formule. Les fêtes sont le sourire des villes. Un slogan mi-office du tourisme, mi-dentifrice.
2: Pour des dents plus blanches en 3 jours seulement.
3: On organise donc une opération de séduction à grande échelle. Il faut attirer les riches vacanciers de Biarritz, les Espagnols de Bilbao, les élégants de Saint-Sébastien. Bref, on vise le carré VIP. Le comité des fêtes envoie 14 voitures sur les routes pour distribuer des prospectus. Une campagne marketing version années 30 avec essence, poussière et coups de klaxon. En juillet, tout est prêt. Le programme est chargé. Danseurs basques, géants, corrida, alcool, course de vache, régate, bal, alcool, théâtre en plein air, braderie, alcool. À consommer avec modération, bien sûr. On ne lésine pas sur les moyens et ça fonctionne immédiatement. En 1947, on invente le lancer des clés depuis l'hôtel de ville. Le blanc, lui, arrive bien plus tard, popularisé dans les années 60. Il ne devient vraiment incontournable que dans les années 90. Même si, côté lessive, on aurait sans doute pu viser une couleur un peu plus stratégique.
4: Plus blanc que blanc, qu'est-ce que c'est comme couleur? C'est nouveau, ça vient de sortir.
3: C'est peut-être ça le vrai génie bayonnais. Avoir fabriqué une tradition si bien réussie qu'on jurerait qu'elle a toujours existé. Sur ce, Gora Bayona et vive Bayonne.
0: Et Stéphane Bern et son voyage dans le temps.
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0: Ici Gascogne, première sur l'actu locale dans les Landes. Il est 8h. Le journal, Marion Nambiel-Arribagé.
5: C'est une audience hors norme qui se tient depuis hier au tribunal correctionnel de Mont-de-Marsan. Le procès du plus gros trafic de drogue de la préfecture landaise. 9 prévenus, 8 avocats, un dispositif de sécurité renforcé, une salle comble. Les prévenus âgés de 20 à 56 ans sont tous déjà connus de la justice. Ils tenaient en fait le point de deal du quartier du Peyroite, Manon Clavry.
6: On l'appelle le rond. C'est le forum du Peyroite, une sorte de rond-point qui est situé juste devant l'église du quartier. D'après une proche du cerveau présumé, il dit ce cerveau, même s'il l'a nié cet après-midi à l'audience, qu'il l'a acheté, c'est-à-dire qu'il a payé pour ne pas avoir de concurrence sur place, 150 000 euros. À l'audience, certains reconnaissent que c'était un point de deal, d'autres disent que c'était juste un lieu de rencontre où le jeune de quartier se retrouvait pour fumer. La présidente explique que les policiers ont surveillé ce point de deal pendant un an en repérant d'abord des chaises de camping sur lesquelles les dealers s'installaient, puis les va-et-vient des vendeurs, les voitures chargées de drogue, d'argent et d'armes, et les allers-retours de leurs femmes, de leurs mères ou de leurs enfants pour ramener l'argent ou pour prévenir du passage des policiers. Les policiers estiment qu'ils voyaient défiler 20 clients par heure de 10h à 23h, un vrai commerce parallèle où l'on trouvait du cannabis, de la cocaïne, mais aussi du tabac, 194 paquets espagnols par mois environ revendus. En tout, celui qu'on soupçonne d'être le cerveau estime son chiffre d'affaires, si l'on peut dire, à 270 000 euros par mois.
5: Et des dizaines de milliers d'euros ont d'ailleurs été joués au casino et dans des paris sportifs, ce que la procureure estime être du blanchiment d'argent. L'audience continue aujourd'hui. Certains prévenus risquent jusqu'à 10 ans de prison ferme. Malgré ça, nouvelle condamnation hier, Marine Le Pen sera la candidate du RN à l'élection présidentielle. Elle l'a annoncé hier soir sur TF1, alors qu'elle a de nouveau été reconnue coupable et condamnée en appel pour détournement de fonds publics dans l'affaire des euros assistants du FN. Condamnée donc à 15 mois d'inéligibilité qu'elle a déjà purgé et à un an de prison ferme sous bracelet électronique. Mais Marine Le Pen a décidé de se pourvoir en cassation, ce qui suspend la peine.
0: Xavier Fortinome persiste et signe.
5: Le président du département des Landes écrit au Premier ministre pour demander à nouveau l'implantation d'une base aérienne de sécurité civile à Mont-de-Marsan, une base qui accueillerait notamment des canadairs pour lutter contre les feux de forêt. L'annonce de cette base avait été faite par le gouvernement après les méga-feux de l'été 2022, mais ensuite, le projet avait été enterré l'année dernière. À l'époque, Xavier Fortinome avait écrit au ministre de l'Intérieur sans aucun effet. Alors cette fois, il tape plus haut. Le président du département qui rappelle que 66 feux de forêt ont été comptabilisés depuis le début de l'année dans les Landes pour plus de 47 hectares brûlés. La situation évolue favorablement dans les Pyrénées-Orientales où un feu gigantesque a déjà parcouru en 4 jours plus de 4900 hectares. C'est en tout cas ce qu'annonce le préfet ce matin. Des centaines de pompiers sont toujours mobilisés. Le feu n'est pas encore fixé, mais une petite partie des habitants évacués va pouvoir regagner les domiciles aujourd'hui. C'est sur la côte qu'il fallait être hier dans les Landes pour ne pas trop souffrir de la chaleur. C'est là où il a fait le moins chaud, 29 degrés à Haussegor hier après-midi, 27,8 à Biscarrosse, 27 à Cap-Breton, alors qu'à l'intérieur des terres, à Pissos ou encore à Bélis, il a fait jusqu'à 40,8 degrés. D'après Météo France, c'est l'influence d'un courant océanique d'ouest qui a rafraîchi un peu l'atmosphère sur la côte. Les Landes qui sont toujours, on le rappelle, en vigilance orange canicule ce mercredi. Et puis à Garin, le comité des fêtes décide d'annuler ses fêtes prévues de vendredi à dimanche à cause justement de cette vigilance canicule orange. Le comité l'annonce sur sa page Facebook et dit réfléchir à de nouvelles dates pour le mois de septembre.
0: Agetmont s'apprête à vivre un jour historique.
5: Et oui, puisque vendredi, pour la première fois de son histoire, la ville accueille le départ d'une étape du Tour de France, la 7e étape entre Agetmont donc et Bordeaux. Entre 15 et 20 000 personnes sont attendues, 4 fois plus que la population de la ville. Une grande fête du vélo qui demande une organisation au millimètre. Richard Gardès est le directeur des services techniques de la ville.
7: On a un plan bien défini par ASO, donc on a 4 km de barrière à poser dans la nuit de jeudi à vendredi. Il faut qu'à 6h du matin, toutes ces barrières soient posées. On n'a pas droit à une répétition, il faut que le jour J, tout soit prêt et qu'il n'y ait pas de couac. On a un effectif de 25 personnes à Croix-Rouge qui viennent sur Agenmont pour pallier aux différents malaises et tout ça. Et on reste en contact avec la Croix-Rouge par rapport aux températures annoncées pour vendredi, pour augmenter le dispositif si jamais il y a besoin. Il y a des zones qui seront, et notamment une salle, la salle Gascogne, qui sera vraiment le camp de base de la Croix-Rouge, sur lequel tous les spectateurs pourront aller se chercher de l'eau au besoin ou se rafraîchir. C'est une salle qu'on a climatisée récemment pour que tous les petits malaises comme ça soient le mieux gérés.
5: Et si vous souhaitez assister au départ du Tour de France, il faut vous rendre à Agetmont avant 10h vendredi matin, car après, toute la ville sera bouclée. D'ailleurs, on vous a mis toutes les solutions de stationnement et les restrictions de circulation le long de cette 7e étape sur notre site ici.fr. Le Tour de France avec aujourd'hui la 5e étape dans les Pyrénées entre Lannemezan et Pau, avec une arrivée promise aux sprinteurs. Hier, c'est un Norvégien qui a pris les commandes de la grande boucle. Thorsten Tren s'est emparé du maillot jaune et c'est le Danois Mats Pedersen qui a remporté l'étape.
0: Vous ne le savez peut-être pas, mais c'est une espèce invasive.
5: Eh oui, on parle du poisson-chat. Depuis plusieurs années, des arrêtés préfectoraux autorisent la capture et la destruction illimitée de cette espèce dans certains secteurs du département où il prolifère, car on ne le sait pas forcément, mais oui, cette espèce est ce qu'on appelle une espèce invasive, c'est-à-dire qu'elle a été introduite sur notre territoire et qu'elle a un impact négatif sur la biodiversité. C'est ce que nous explique Vincent Renard, le directeur de la Fédération de pêche des Landes.
8: Il vient d'Amérique du Nord, hein, il a été introduit malencontreusement il y a de cela plusieurs dizaines d'années, si c'est pas une centaine d'années déjà. En fait, c'est une espèce donc qui a trouvé un terreau très intéressant pour se développer. Malheureusement, elle a un impact non négligeable sur les espèces autochtones en termes de prédation directe sur certaines espèces, que ça soit sur les individus ou sur leur reproduction. Donc voilà, c'est pour ça aussi qu'on met en place, quand c'est nécessaire, des campagnes de piégeage. Il y a 20-30 ans, c'était plusieurs centaines de kilos, voire peut-être parler en tonnes à l'époque, de poisson-chat qui a été capturé. Maintenant, non, c'est quelques dizaines de kilos, une centaine tout au plus. Voilà, ça devient anecdotique, notamment sur certains secteurs où on en trouve presque plus. Mais par contre, d'autres continuent encore de posséder, malheureusement, de belles populations de poissons-chats.
5: Et parmi les secteurs encore concernés donc par la présence du poisson-chat, Biscarrosse, Mugron, Sanguinet, Sainte-Eulalie, Gast et Souston, des zones ciblées par l'arrêté préfectoral qui est actuellement en cours et qui autorise leur capture. C'est un film au nom d'actualité, La Chaleur. Il sort ce mercredi au cinéma et il a été tourné en partie dans les Landes, à Contis, l'été dernier. Ça se passe lors d'un été caniculaire. Marouane, adolescente de 17 ans, passe sa dernière journée de vacances dans un camping avec une angoisse. Le corps qu'il a enterré la veille sur la plage va-t-il réapparaître et qui est donc devenu Oscar.
9: On le cherche de partout, sa mère est en PLS.
10: Oscar, il s'est baigné hier soir?
11: Je crois, oui.
10: Si tu sais quelque chose, faut me le dire, d'accord?
12: T'as eu un différend avec lui?
11: Avec Oscar, on était ni amis ni ennemis. On se connaît pas, quoi.
5: Le film La Chaleur, en partie donc tourné dans les Landes et soutenu par la région Nouvelle-Aquitaine, il sort aujourd'hui dans les salles.
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5: À la météo, Jérôme.
0: Justement, transition toute faite, oui, il va faire chaud aujourd'hui. Nous sommes en vigilance orange canicule pour tout ce mercredi. Ça veut dire que le mercure va grimper encore. Alors, on est un tout petit peu en dessous des maximales d'hier. Si Météo France voit juste, puisqu'on parle de maximales entre 34 et 37 degrés à l'intérieur du département, 29 à 30 sur le front de mer. De mer, même petit peu de temps, toujours du soleil et des maximales qui regrimpent un petit peu. 32 attendus sur la côte, 39 degrés à l'intérieur du département.
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0: Et la musique d'Étienne Dao pour son week-end à Rome.

0: Avec Étienne Dao, ici Gascogne, il est 8h12.
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0: Dans un petit instant, c'est pas vrai, le rendez-vous anti-arnaque. Ce matin, on va vous alerter sur une arnaque au rétroviseur. Mais c'est quoi donc cette histoire-là? Vous le saurez juste après la grande feria. Car c'est l'heure de jouer, mais oui, un défi à relever, du cadeau à gagner.
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0: 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Ben oui, parce que comme ils ne diffusent pas la même musique au même moment, ça se mélange tout ça et ça donne ça.

0: Alors, vous avez identifié un des deux titres de ce mix? Forcément, bien sûr, parce que vous avez de l'oreille. Ah ben 05 58 46 50 50, il nous en faut un des deux. Ça suffit à notre bonheur pour vous offrir vos places pour Aquatic Land à la Benne. Bonne chance à vous. Dans un petit instant, Valentin Bertrand vient nous retrouver pour notre rendez-vous anti-arnaque. C'est pas vrai?
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0: Et à 8h15, c'est pas vrai, c'est votre rendez-vous anti-arnaque avec vous, Valentin Bertrand, et une arnaque signalée par un auditeur aujourd'hui, une arnaque au rétroviseur.
4: C'est Alain qui nous raconte sa mésaventure. Il a 73 ans, son épouse 76. Il y a quelques jours, à la sortie de leur supermarché, ils sont alpagués par un homme remonté. Il les accuse d'avoir endommagé son rétroviseur. Alain s'approche, ne voit aucune trace ni sur la voiture de l'homme face à lui, ni sur son propre véhicule. Mais l'homme n'en démord pas. Il exige 40 euros en guise de dédommagement. Alain refuse, propose plutôt un constat pour laisser les assureurs trancher, mais reçoit un non catégorique. C'est là qu'arrive une dame. Elle se présente comme une agent de sécurité du supermarché et étonnamment, elle va dans le sens de l'homme. Elle incite Alain à trouver un arrangement à l'amiable, mais il tient bon.
0: Et il a bien fait ?
4: Oui, surtout, il ne faut pas céder. Les scénarios sont bien rodés, jouent sur la corde sensible, la peur du malus de l'assurance, la facilité d'un échange d'argent, la culpabilité aussi. Et sur Internet, on en trouve d'autres, des témoignages de ce type. L'arnaque au rétroviseur, c'est en fait un classique. Alain et son épouse ont finalement eu beaucoup de chance puisque des policiers, des vrais, sont arrivés. On ne sait pas vraiment comment ils ont été prévenus, peut-être par un témoin un peu plus loin sur ce parking. Et ce sont eux qui ont démêlé l'affaire. Chacun a fini par faire une déclaration à son assurance et c'est tout. Mieux vaut donc toujours commencer par ça, appeler son assureur pour prendre des informations, insister pour faire un constat et en cas de besoin, faire appel directement à la police ou à la gendarmerie.
0: Merci pour cette arnaque déjouée, donc Valentin, et si vous aussi vous avez une petite info à nous donner, une arnaque dont vous avez été victime, vous pouvez le faire en allant sur ici.arnaque@radiofrance.com. Un petit peu de douceur, ça va faire du bien, tiens. Un petit coup de tense ici, c'est le moment slow de ce 6-9. I'm not in love à 8h17.

0: TNCC, I'm not in love. Il est 8h20, c'est l'heure de jouer, c'est la grande feria.
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0: Avec la plus heureuse d'entre nous, puisqu'elle est en vacances, c'est Virginie. Bonjour Virginie.
3: Bonjour Virginie.
4: Bonjour.
0: Alors, de Poyères-Terre, mais actuellement en vacances à Seignos. Il paraît que vous n'allez pas tarder à partir à la plage.
4: À pas tarder.
0: Ah oui, non, mais ça, c'est ça. Tout est prêt, les serviettes, les sacs. Vous avez le repas de midi aussi dans la glacière, tout va bien ?
4: Non.
0: Bon,
4: on
0: ne
4: va pas
0: d'anniversaire. Non. On rentrera. Alors, vous êtes où en vacances à Seignos, au camping, dans un appart, dites-nous tout.
4: Non, dans une maison, pas loin du Penon.
0: Très bien. Virginie, j'ai à vous offrir vos places pour aller faire un petit tour du côté d'Aquatic Land, le parc aquatique de La Benne. Pour repartir avec vos invitations, il fallait identifier un des deux titres de notre mix de sonos. Nous sommes dans la rue de notre grande feria avec nos bodegas qui diffusent de la musique et ça donne ce savant mélange. Avez-vous donc reconnu dans tout ça, Virginie ?
4: Michel Sardou,
0: ben
4: les lacs du Connemara.
0: Mais oui !
5: Encore autant des Gaëls et de
0: Michel Sardou avec les lacs du Connemara, incontournable des soirées bodega et autres. Et face à lui, dans la bodega d'en face, on diffusait du Félix Gray, dites donc.
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0: avec la gitana, muy bien. Eh bien, Virginie, c'est gagné. Je vous offre vos entrées pour Aquatic Land à La Benne. C'est gagné.
4: Merci beaucoup.
0: Bah, je vous souhaite une très belle journée sous le soleil de Seignos, de belles vacances. Vous y êtes jusqu'en fin de semaine ?
4: Oui, jusqu'à la semaine prochaine, jusqu'au 14 juillet.
0: Même, mais c'est extraordinaire. Bah, écoutez, alors très bonnes vacances, Virginie.
4: Merci beaucoup, merci.
0: Salut à vous et merci de vous réveiller avec nous. Allez, il est 8h22. On reste dans l'esprit vacances, car voici venu un nouveau numéro de l'agence touriste avec Bernard Tessier qui, tous les matins, vous donne la parole.
3: Et ce matin, rencontre avec Joëlle, ancienne directrice de l'Office de tourisme de Seignos.
7: L'agence touriste, c'est sur ici Gascogne tout cet été, vous le savez. Et évidemment, dans le mot tourisme, il y a aussi Office de tourisme. Et justement, aujourd'hui, je me suis arrêté à l'Office de tourisme de Seignos. Bonjour Joëlle.
8: Bonjour Bernard.
7: Future ex-directrice de cet Office de tourisme. Mm-hmm. Comment on s'organise sur une saison estivale quand on gère un Office de tourisme dans une ville qui se multiplie par je ne sais pas combien sur un été ?
8: Alors, on se multiplie par 10. Hein, en instantané, on peut avoir 40 000 personnes qui se répartissent sur toute la commune alors qu'on a 4 000 habitants. En général, la saison, elle est préparée très en amont. C'est-à-dire que les offices du tourisme préparent tout ce qui va être utile aux visiteurs. Notre activité ne se résume pas à accueillir les visiteurs quand ils sont sur place, mais on s'occupe aussi de les séduire, de les inciter à venir, de leur faciliter la réservation. Et ça, c'est du travail avant que l'été arrive. On va dire que l'été, c'est vraiment le point d'orgue où on a le plus de fréquentation. Mais pour nous, tout le travail, en fait, il est fait en amont. On édite les brochures, on travaille les sites internet. Tout ça, c'est fait très, très, très en amont. Alors, on a 280 partenaires à l'Office du tourisme, soit des entreprises seignossaises, toutes catégories, hein, hébergeurs, restaurateurs, écoles de surf, loueurs de vélo, enfin, tout ce qu'on peut imaginer, les commerçants. Et ensuite, on en a 80 qui sont de l'extérieur, par exemple, les autres sites et musées landais.
7: Comment se comportent généralement les vacanciers qui viennent vous voir ?
8: Il y a les gens, comme nous tous, qui ont vraiment très, très bien préparer leurs vacances, qui savent exactement ce qu'ils veulent faire, où ils veulent aller, très organisés, on va dire. Et puis, il y a une autre catégorie qui sont plus dans l'improvisation. Ils ont réservé leur hébergement, mais ils ne savent pas trop ce qu'ils vont faire sur place. Donc là, ils arrivent chez nous, bien évidemment, on est ouvert tous les jours hein, en saison d'été, 7 jours sur 7. Et ils arrivent pour chercher les activités et les choses qu'ils vont pouvoir consommer pendant leur séjour. Donc là, on a ce travail de conseil en séjour pour les orienter, les guider, répondre à leurs demandes.
7: Vous êtes dans un passage un peu particulier, là, cette année 2026, parce que vous allez passer le flambeau à une petite nouvelle qui s'appelle Solène.
8: Oui, tout à fait.
7: Est-ce que vous avez entrepris la saison 2026 d'une manière différente pour cette raison ?
8: Un petit peu, parce qu'on est en train de faire cette passation. Donc, on a passé pas mal de temps aussi à lui présenter toutes les personnes indispensables, incontournables de Seignos qu'elle doit connaître. On a passé beaucoup de temps ensemble à visiter les campings, les villages vacances, les restaurants, les hôtels, pour qu'elle ait vraiment une très très bonne connaissance de l'offre. Et puis, elle arrive en très haute saison. Donc, elle vivra ce moment intense. C'est la bonne bonne période en fait pour son arrivée. Il y a tellement de lieux magnifiques et très différents. On peut passer de l'Amazonie landaise à la réserve naturelle et là on se retrouve après en 3 minutes sur une plage immense comme en Californie. Enfin, Seignos, c'est vraiment ça, c'est cette dualité entre le côté un peu authentique, traditionnel des Landes et puis le côté balnéaire aussi qu'on aime beaucoup.
7: Joël, qui a été donc pendant plusieurs années la directrice de l'office de tourisme de Seignos et qui maintenant passe le flambeau à Soleil. Bel été à vous, bel été à vous qui nous écoutez les touristes et puis à bientôt.
8: Merci Bernard.
0: L'agence touriste, nouvel épisode à retrouver demain, même heure, même endroit. Si tu veux m'essayer, et eh ben oui, ici Gascogne, vos chansons préférées toute la journée, c'est Florent Pagny pour vous à 8h25 et dans 5 minutes, le retour de l'info.

0: Si tu veux m'essayer, Florent Pagny, ici Gascogne, dans une minute, c'est le retour de l'info à 8h30.
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0: Ici Gascogne, bientôt le retour de l'info. Il y a 8h32 dans l'info d'ici, Mario.
4: Eh bien, on va parler d'une espèce invasive qui colonise certains cours d'eau de notre département, le poisson-chat, et elle est mauvaise pour la biodiversité. Explication à suivre.
0: À découvrir juste après le 90 secondes info. Toute l'info en France et dans le monde, c'est avec Cyril Ardot.
5: Elle sera le visage du Rassemblement National pour la campagne présidentielle. Marine Le Pen, candidate malgré sa condamnation dans l'affaire des assistants d'eurodéputés FN. Une peine d'inéligibilité de 15 mois déjà purgée et d'un an de prison ferme sous bracelet électronique a été prononcée. La chef de file du RN annonce ce pourvoir en cassation. L'incendie près de Die dans la Drôme n'est toujours pas maîtrisé, disent ce matin les pompiers du département. Il a parcouru 2100 hectares en 6 jours avec plusieurs reprises de feu dans les Pyrénées-Orientales. Sur l'autre gros feu, la situation évolue favorablement, dit ce matin le préfet. 7 départements du Sud sont placés en rouge aujourd'hui pour un risque très élevé d'incendie. Une très grande partie de la France en vigilance orange, canicule aujourd'hui. 67 départements concernés par cette alerte. Le Nord, l'Est et la Corse sont épargnés. Nos émissions de gaz à effet de serre ont baissé cette année en France pour la 4e année de suite. 5 millions de tonnes de CO2 émises en moins. C'est une baisse de quasiment 5%. Notamment car nous avons moins allumé nos chauffages en raison d'un hiver doux. La Coupe du Monde de foot, victoire in extremis, 3-2 de l'Argentine sur l'Égypte hier soir. La Suisse, elle, s'est imposée au tir au but après un nul 0-0 face à la Colombie. La France affronte demain soir le Maroc à partir de 22h en quart de finale. Et puis en pleine canicule, la 5e étape du Tour de France. Aujourd'hui, près de 200 km entre Lannemezan dans les Hautes-Pyrénées et Pau dans les Pyrénées-Atlantiques avec un final promis au sprinter.
0: Gascogne, 8h32. Dans l'info d'ici, Mario, on parle d'une espèce invasive.
4: Le poisson-chat, depuis plusieurs années, des arrêtés préfectoraux autorisent la capture et la destruction illimitée de cette espèce dans certains secteurs du département. Car on ne le sait pas forcément, mais oui, cette espèce est ce qu'on appelle une espèce invasive, c'est-à-dire qu'elle a été introduite sur le territoire et qu'elle a un impact négatif sur la biodiversité. Clara Vincent.
6: Car si ce poisson-chat peut être pêché pour être mangé, même si à première vue ça ne saute pas aux yeux, reconnaît Vincent Renaud, directeur de la Fédération de pêche des Landes.
7: Il y a un délit de sale gueule avec cette espèce-là, mais par contre, culinairement parlant, mangez-en, c'est très bon.
6: Cela ne suffit pas pour limiter sa propagation, qui n'est pas sans conséquence.
7: C'est une espèce donc, qui a trouvé un terreau très intéressant pour se développer. Malheureusement, elle a un impact non négligeable sur les espèces autochtones, en termes de prédation directe sur certaines espèces, que ce soit sur les individus ou sur leur reproduction.
6: C'est pourquoi on organise ces campagnes de piège à grande échelle. Et ces dernières années, la population baisse.
7: Est-ce que c'est lié à l'action des associations de pêche locale ou est-ce que tout simplement il y a une autorégulation de l'espèce? Il y en retrouve quand même nettement moins. Il y a 20-30 ans, c'était plusieurs centaines de kilos, voire peut-être parler en tonnes à l'époque, de poisson-chat qui a été capturé. Maintenant, non, c'est quelques dizaines de kilos. Une centaine tout au plus, voilà. Ça devient anecdotique, notamment sur certains secteurs où on en trouve presque plus. Mais par contre, d'autres continuent encore de posséder malheureusement, de belles populations de poissons-chats.
6: C'est le cas à Biscarrosse, Mugron, Sanguinet, Sainte-Eulalie, Gast et Souston, des zones de capture ciblées par l'arrêté préfectoral.
4: Clara Vincent, pour ici Gascogne.
0: Dans le prochain journal, à 9h, Mario.
4: Eh bien, on reviendra sur ce procès hors norme qui se déroule depuis hier au tribunal de Mont-de-Marsan. 9 prévenus soupçonnés d'avoir dirigé un vaste trafic de drogue dans le quartier du Peyroite. Et puis on ira aussi à Ajetmo, où la ville se prépare à accueillir vendredi le

0: Tour de France.
1: À 8h33, des nouvelles de la météo. Prenons de l'altitude car c'est l'heure de notre point météo en direct du sémaphore de Messanges. Au bord de l'eau et en hauteur, c'est Anne-Sophie qui est avec nous. Bonjour Anne-Sophie.
2: Et bonjour à tous.
1: Alors, ça dit quoi les observations là à cette heure-ci ?
2: Ah bah, cette heure-ci, le ciel, il est un petit peu nuageux, mais il est en train de se dégager petit à petit. Mmh. On a un océan qui est relativement calme, avec une petite houle au bord de l'eau, là, entre 90 et 1 mètre.
1: Ouais.
2: Et on aura donc, du coup, pour les marées, on aura une pleine mer à 11h16, avec un coefficient de 54, une mer basse à 17h18 et de nouveau pleine à 23h43 avec un coefficient de 52,2.
1: Ah bah voilà pour ces observations. Vous avez une belle visibilité là ce matin, ça va ?
2: C'est mitigé, on a à peu près 12 km.
1: Ouais, d'accord. Il y a eu mieux, mais il y a eu pire. Donc
2: mieux, voilà, c'est ça.
1: On n'est pas trop mal. Bon ben, Anne-Sophie, merci pour ces observations.
2: On a un vent quand même de toute pleine ouest pour 20 km heure.
1: D'accord, ça ventile un petit peu, quoi. Bon.
2: Oui, légèrement.
1: Anne-Sophie, on se retrouve dans une petite heure pour voir l'évolution. On vous laisse tout en haut du sémaphore. Passez une belle journée.
2: Merci, également.
1: À tout à l'heure. Pour ce qui est de la météo, Météo France voit encore orange par rapport à la vigilance canicule. C'est pour toute cette journée. Ça veut dire que le soleil arrive très vite ce matin, brille encore cet après-midi, pas de nuages à l'horizon, des maximales entre 29 et 31 degrés sur la côte et pointe à 34 à 37 degrés à l'intérieur du département.
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1: Et la musique de Bachung, Vertige de l'amour.

0: Vertige de l'amour avec Alain Bashung. Allez, on va partir jardiner, c'est l'heure, et on va jardiner avec la lune à 8h38.
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0: Oui, c'est l'heure en effet de jardiner avec Émilie de Kegel et notre experte du jardinage, Aurélie Maziris.
3: Une de mes grand-mères m'a dit un jour, si tu veux récupérer ton linge blanc, tu le fais sécher une nuit de pleine lune. J'ai jamais vérifié. Maintenant, est-ce que jardiner avec la lune, c'est un mythe, Aurélie Maziris ?
4: Alors, est-ce qu'on peut parler de mythe ? Est-ce qu'on peut parler de réalité ? Quoi qu'il en soit, on en parle. Oui. L'important, c'est d'en parler. On le connaît, le jardiner avec la lune, ce calendrier lunaire de jardiner avec la lune. Vous parlez du linge, on parle aussi des marées, on parle aussi de quand on fait du bois. Le bois, il a des importances. Quand on coupe du bois pour se chauffer, la lune à laquelle on va faire va vraiment donner une différence au bois que l'on va mettre dans sa cheminée l'hiver. Les anciens ont toujours fonctionné avec ce mythe, entre guillemets, qui en fait, c'est des croyances vraiment populaires. C'est un mélange de traditions populaires, très ancestrales, et aussi des mécanismes physiques. Les marées, ça existe, la lune, elle est là.
3: Mes insomnies sont réelles, tous les soirs de pleine lune.
4: Des enfants qui réagissent, on ne sait pas, on en parle, mais tout le monde en parle. Après, est-ce que, comme c'est dur à prouver scientifiquement, il n'y a pas forcément de grandes études là-dessus, mais c'est vrai qu'en biodynamie, notamment, ici, on est entouré de production viticole, par exemple, il y a des agriculteurs qui produisent en biodynamie sur tout le territoire national, c'est que ça doit avoir du sens pour la qualité des vins, pour la qualité des légumes récoltés. Pour il y a des moments où le calendrier lunaire il impose aussi une discipline déjà. Donc on sait qu'il y a des jours feuilles, il y a des jours fruits, il y a des jours où il ne faut pas faire parce qu'il y a des nœuds lunaires. Ça permet en fait de se raccrocher un peu à ça. Ça permet d'étaler les tâches, de pas faire tout un même jour. Si un jour c'est un nœud lunaire, on fait pas. Alors ça permet de se rattacher à ça. Après. C'est vrai que quand on dit mythe ou réalité, ben finalement, le meilleur facteur, ça reste quand même la météo. Donc si la météo est clémente, qu'on est sur le bon jour des feuilles pour semer des feuilles, autant le faire. Il n'y a pas assez de recul aujourd'hui pour dire que
3: scientifiquement prouvé.
4: C'est pas prouvé, mais aujourd'hui, il y a tellement de gens qui le pratiquent que ça peut être que bénéfique de s'en servir à des moments. Je pense notamment pour les récoltes des pommes de terre, des courges. C'est des outils auxquels on peut se servir pour avoir une meilleure conservation, par exemple.
3: Oui, et puis en même temps, quand c'est soir de pleine lune et que c'est dégagé, ça donne une belle luminosité, et donc on peut aussi récolter la nuit, sans lumière. Pourquoi pas ? Je sais pas, je donne des idées. Hein.
4: Je vous appellerai Émilie.
0: Aurélie Maziris, notre experte jardin tout cet été avec ses conseils avisés tous les matins. Ici Gascogne, 8h41, c'est Marine qui arrive dans un petit instant pour la musique avec Escroc. Bon début de journée.
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0: Marine, ici Gascogne avec Escroc. Il est tout pile 9h moins le quart. L'heure d'accueillir ceux et celles qui font bouger les Landes à cette heure-ci. Et ce matin, nous allons danser, si vous voulez bien, ma Marion.
1: Allez.
0: Notre invitée. Mm-hmm. Allez. Ambiance.

0: Ça sent la feria, ça, non?
1: Ça sent la feria, on est bien d'accord. Avec notre invité, artiste originaire de Florence, nous sommes avec Céline Aviani. Bonjour Céline.
2: Bonjour.
1: Ravi d'être avec vous pour parler de ce titre, pour parler de vous aussi, hein, parce que vous n'en êtes pas à votre coup d'essai avec ce titre qu'on vient d'écouter, hein, ça va danser. Alors vous êtes auteur, compositrice, interprète, donc je le disais, originaire de Florence. Vous êtes tombé, on va dire, dès votre plus jeune âge, vous êtes vraiment tombé dans le bouillon de la musique, du piano, de la danse, du théâtre, c'est ça qui vous intéressait toute petite déjà?
2: Oui, c'était vraiment ma passion, c'était vraiment les arts, c'était créer, mais je m'étais jamais dit que j'en ferais un métier. Ça, c'est venu beaucoup plus tardivement.
1: Et il y avait des artistes dans la famille ou pas du tout?
2: Non, personne n'était moi. Non, personne n'était artiste. Vraiment, on faisait un peu de musique, mes cousins et tout ça, mais non, pas du tout. Je ne viens pas du tout d'un milieu artistique.
1: En tout cas, on entend votre accent. Alors souvent, on me dit à moi que j'en ai un, mais le vôtre, on l'entend bien, ce petit oui. accent de Florence. Oui. On devine vos racines. C'est d'ailleurs ce qui un petit peu anime tout ce que vous faites dans vos créations. Vous restez quand même attaché à vos racines.
2: Complètement, parce qu'il y a eu un premier EP qui est sorti en juin 2025, qui était vraiment le premier chapitre de l'album, avec plutôt des thématiques autour de l'enfance, de la santé mentale. Et là, ce deuxième projet, c'est vraiment un hommage à chez nous. Là, on rentre vraiment dans notre région et dans la Gascogne. Donc oui, là, sur ce deuxième projet, oui.
1: Et là, vous avez parlé de votre premier EP. Je vois que ça avait été enregistré à Stafford. Stafford, il y a quand même un monsieur relativement célèbre. Je crois qu'il était derrière tout ça.
2: Ben oui, en tout cas, quelqu'un qui a fait une belle carrière, on peut dire ça. Et oui, j'ai eu la chance de travailler avec la famille Cabrel.
1: Ouais.
2: Voilà, et c'est vrai que c'était une super expérience, parce que déjà, c'est un lieu à Stafford où il y a un bouillon culturel quand même dans notre région. Et ça a été une très très belle rencontre, tout ça. Toute cette famille, a été une très très belle rencontre pour moi.
1: Donc on l'a dit, dès votre plus jeune âge, musique, piano, danse, théâtre. Finalement, vous irez faire un conservatoire de musique actuel à Toulouse. Oui. Et vous avez pris un virage, alors pas artistique, mais on va dire un choix artistique, le choix de l'indépendance. C'est-à-dire que vous n'avez pas voulu vous marier avec une maison de disques X ou Y. Pourquoi ce choix de monter votre propre label?
2: Ce choix de me dire qu'une carrière, je pense que ça doit quand même se construire autour de nos envies, de nos créativités, parce que voilà, quand on est artiste, on peut aussi répondre aux désirs d'un label et d'une maison de disques. Et en tout cas, sur ce début d'aventure, moi j'avais envie de rester propriétaire de ma création. Et plus j'avance, plus c'est toujours le cas et plus cette direction se renforce. Même si à terme, il y a sûrement des partenaires autres qui vont rentrer, je veux rester propriétaire de ce que je crée et de ce que j'imagine. Ça, c'est très important pour moi, pour avoir ma liberté.
1: Ça va danser, on a écouté un petit extrait, d'ailleurs on va se remettre ça un petit peu dans l'oreille, parce qu'en fait finalement vous allez vous rendre compte très vite que une fois qu'on l'a entendu une ou deux fois, ça reste en tête. C'est peut-être le secret d'ailleurs d'un tube de l'été, allons-y.
3: On va danser dans toutes les villes, les petits villages.
1: Alors si on tape votre nom et qu'on tape ça va danser, on va retrouver ce titre, mais surtout on va retrouver un clip, puisqu'il y a le clip qui accompagne le titre. C'est très coloré, c'est très festif, on se balade dans plein d'endroits, on retrouve un moment au milieu d'arènes. Ça a été tourné où exactement d'ailleurs le clip? Parce que je crois que vous vous êtes pas mal déplacé pour le tourner.
2: Exactement, oui, ça a été tourné en fait dans 5 villes et villages du Gers, qui m'ont particulièrement marqué mon parcours. C'était très important pour moi de vraiment revenir là où j'ai grandi, là où j'ai vécu. Et donc on se balade dans les arènes de Vic, on va sur l'escalier monumental de Hoche, on passe par Condon, voilà, dans tous ces endroits phares qui ont un peu construit mon histoire. Et notamment, je voulais qu'il y ait les visages des gens de chez moi, et ça c'était très important pour moi.
1: Oui, parce qu'on voit en train de vous rendre hommage aux anciens dans votre chanson, et c'est vrai qu'on vous voit bien entouré. Il a fallu combien de temps d'ailleurs pour tourner ce clip? Parce que dites donc, il y a un sacré casting, il y a du monde, hein.
2: Oui, il y a plus de 100, je crois qu'on était plus de 100 au total sur l'ensemble du tournage.
1: Ouais.
2: Et il a fallu alors énormément de mois de préparation. Et après, on a tourné sur 4 jours. Donc au final, ça a été assez rapide au vu du nombre d'endroits et de personnes.
1: Alors ça rend vraiment hommage à vos racines gasconnes. Alors ça parle de la famille, ça parle de la ruralité, ça parle des férias, le côté un petit peu festif, on va dire du grand sud de la France, parce que bon, on va dire vous n'êtes pas chauvine, hein, c'est pas juste le Gers ou le Sud-Ouest, hein, parce qu'on parle de Narbonne, on parle voilà, donc on va dire le grand sud. L'idée de ce titre, c'est quoi? C'est de montrer qu'on est mieux chez nous qu'ailleurs.
2: C'était en tout cas d'ouvrir. Alors parce que moi en parallèle, en fait, j'habite à Paris actuellement, ouais. Et en fait, du coup, ce deuxième EP, il est né aussi de cette volonté, en fait, parce que Paris occupe une telle place dans le système culturel aujourd'hui français. On a l'impression que tout est dominé par Paris. Et c'est vrai que moi, qui ai cet accent encore très fort que je ne souhaite pas du tout modifier, je me suis dit mais en fait, il faut peut-être aller un peu les titiller. Il faut peut-être un peu repartir de chez moi, de là où j'ai grandi, et amener aussi toute cette culture populaire, cette culture occitane, gasconne, avec laquelle j'ai grandi. Et j'avais vraiment envie d'ouvrir ce prochain projet, en fait, avec un titre hyper festif et hyper populaire qui dit ben, nous aussi on existe, nous aussi on a une culture et elle est belle et elle défend de très belles choses aussi. C'est ça que j'avais envie de faire.
1: Et ce titre qui tombe à point nommé, puisque ça y est, nous entamons la saison estivale et puis surtout la saison des férias. Il y a une envie quand même que le titre circule dans les rues des bodégas.
2: Complètement. J'espère qu'elle va accompagner pas mal de férias et de fêtes de village cet été, j'espère.
1: Allez, on croise les doigts. Comment on fait d'ailleurs pour le retrouver? Il y a des plateformes où on peut retrouver le titre?
2: Complètement. On tape Céline Aviani, du coup, sur tous les réseaux sociaux, sur toutes les plateformes d'écoute, YouTube, et normalement, on tombe sur le titre.
1: Allez, encore un petit coup pour la route.
2: On adore.
1: Céline Aviani, ça va danser. Merci beaucoup en tout cas d'avoir été avec nous avec votre bel accent. Alors vous êtes où là, actuellement? À Paris ce matin là?
2: Je suis à Paris ce matin et je reviens dans le Gers là samedi, donc j'ai hâte.
1: Vous revenez à la civilisation quand même.
2: Exactement. Il est temps de rentrer là, il est vraiment temps.
1: Il fait chaud sur Paris aussi comme chez nous?
2: Alors il fait moins chaud que chez vous, on a chaud, mais on a quand même 4 ou 5 degrés de moins, donc ça fait la différence.
1: Ah bah oui, absolument. Passez une belle journée, merci en tout cas d'avoir été avec nous ce matin. Ah ben,
2: c'est moi qui vous remercie. Merci énormément. À très vite.
1: Merci Céline.
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1: Stevie Wonder pour la musique. Ici Gascogne, vos chansons préférées toute la journée. I just call to say I love you. C'est joli comme coup de fil quand même.

0: Stevie Wonder, I just call to say I love you. Et dans 3 minutes, 9h, le retour de l'info, toute l'actu, le journal Marion Dambiel-Arribagé. Mais là tout de suite, consultation avec notre Toubib, il est là. Docteur Kerzek, qui nous propose ce matin, docteur, la trousse idéale à pharmacie pour partir en vacances. Bonjour.
1: Bonjour à toutes et à tous. Aujourd'hui, on part à la plage. Avant de grimper dans la voiture avec la glacière, le parasol, les serviettes, on fait un petit arrêt indispensable, la trousse de secours pour la plage. Alors, pas besoin d'un gros sac, hein, mais il y a 10 essentiels, à mon avis, malins, légers, qui vous éviteront de gâcher une journée à cause d'une méduse, d'un coup de chaud ou d'une petite coupure. Allez, premier essentiel, le spray ou la crème solaire indice 50+, on en parlait il y a quelques jours. On ne répète jamais assez, c'est un format qui est résistant à l'eau, et vous n'oubliez pas le nez, les oreilles et le dessus des pieds, et mettez-le en premier dans votre kit. Deuxièmement, la petite bouteille de vinaigre blanc. Vous vous souvenez de la chronique sur les méduses? Le vinaigre empêche les cellules urticariantes de libérer leur venin. Petite mini bouteille de 50 ml et vous êtes paré. Une pince à épiler ou le bord d'une carte bancaire, ça c'est pour retirer délicatement les tentacules de méduse ou enlever une épine d'oursin. N'utilisez jamais vos doigts nus. Des pansements ensuite étanches et des compresses, les petites coupures avec du sable, et puis un petit spray désinfectant, c'est pas mal, et un pansement imperméable, simple et efficace. Ensuite, une crème apaisante après soleil, après la baignade, la peau à soif, hein, il faut choisir une crème sans parfum, avec de l'aloe vera par exemple, et en bonus, ça soulage les petits coups de soleil débutants si vous les attrapez relativement rapidement. Sixième instrument ou produit, un antihistaminique oral, la cétirizine pour les piqûres d'insectes par exemple ou les réactions allergiques. Une dose dans le sac, ça soulage les démangeaisons et l'œdème.
0: Bon, on commence à être bien équipé. On poursuit avec quelques petits trucs à rajouter.
1: Un spray nasal à l'eau de mer pour rincer le nez après une baignade un peu agitée ou si du sable est entré, c'est aussi top pour décongestionner après une allergie au pollen. C'est inoffensif et c'est très rafraîchissant. Le huitième, c'est une petite dose de réhydratation orale, les sachets de soluté de réhydratation en cas de forte chaleur, de diarrhée passagère, de coup de chaud, ça permet de retrouver rapidement d'énergie, ça pèse rien et ça peut sauver les vacances. Et une poche réfrigérante instantanée, vous savez, des trucs qu'on casse comme ça et ça fait du froid, pas besoin de glaçons, vous achetez un petit sachet cold pack, vous le cassez, il devient froid instantanément, idéal pour un début de coup de chaleur, une entorse de cheville sur les rochers ou un bleu, c'est génial pour les enfants. Et puis une paire de lunettes de soleil et un chapeau, c'est évident. En revanche, ce qu'il ne faut pas mettre dans le kit, ce sont des médicaments périmés, des sirops sucrés qui vont coller et qui chauffent au soleil, et des produits sans étiquette parce qu'on ne sait pas ce que c'est. Tout ça, vous le mettez dans une petite trousse étanche type sac de congélation zippé, ça coûte pas cher. Et là, vous allez passer un bon été. Allez, bon été, bonne santé, à l'écoute d'ici, bien sûr.
0: Merci, docteur, pour ces conseils avisés de docteur Kerzek tous les matins, consultation juste avant 9h.
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0: Allez, bientôt 9h, les infos et Thomas Ribas qui va vous accompagner jusqu'à midi. Salut.
5: Allez,
0: Thomas.
5: Hop, je prends le relais.
0: C'est bien.
5: Merci de me le passer.
0: Ça me fait plaisir.
5: Bon.
0: Juste après les infos de 9h.
5: On va parler des gestes de secours. Est-ce que vous avez déjà eu l'occasion de secourir une personne en difficulté? Venez témoigner au 05 58 46 50 50.
0: Marion, ce matin, je l'ai secourue.
5: Ouais, c'est vrai, ça s'est passé comment?
0: Elle était en difficulté.
5: Elle va bien, j'ai l'impression.
6: J'étais en difficulté.
5: Elle rigole.
0: À la machine à café.
6: Ça m'arrive, oui.
0: Elle était, je ne sais plus la faire marcher. Oh,
6: je ne savais plus sur quel bouton il fallait appuyer. Oui. Il m'a sauvé.
5: C'est ça.
6: Il m'a sauvé la vie.
5: N'ayons pas peur des mots. Live.
6: Alors, non, heureusement.
0: Ouais. Non.
5: Heureusement.
0: J'ai dit, chante des boîtes au café, c'est moi qui l'ai fait.
5: Allez, Jérôme, bonne journée à vous.
0: Salut.
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5: Ici, Gascogne, première sur l'actu locale dans les Landes. Merci d'être là. Il est 9h. Les infos, Marion Dambiel-Arribagé.
8: C'est un procès hors du commun qui se tient depuis hier devant le tribunal correctionnel de Mont-de-Marsan, celui du plus gros réseau de trafic de drogue de l'agglomération montoise. Un dispositif de sécurité renforcé, 8 avocats, une salle comble et 9 prévenus âgés de 20 à 56 ans, tous déjà connus de la justice, des prévenus qui dealaient en famille. Manon Clavry.
9: Il y a d'abord deux frères. Le grand, on le surnomme Isaac, et on le soupçonne d'être à la tête du réseau. Mais lui, il nie. Son ex-femme est poursuivie pour recel et blanchiment, ce qu'elle nie aussi. À l'audience, elle explique que si elle a joué 89 000 euros au casino, ce n'était pas pour blanchir l'argent du trafic, mais parce qu'elle est accro au jeu d'argent. Et puis, les enfants du couple adolescent aujourd'hui ont aussi leur rôle. Ils préviennent si la police arrive et vont chercher de l'argent au point de deal pour le ramener à leurs parents. Après la tête du réseau, son petit frère, qu'on appelle Leblanc, lui, il est chargé de la revente de cigarettes. Il va en acheter par carton en Espagne et les revend sur le point de deal ou parfois au quartier de La Mousteille à Saint-Pierre-du-Mont. À côté de ce petit frère, sur le banc des prévenus, leur mère, 56 ans, poursuivie pour vente de tabac, mais aussi recel et blanchiment. Ensuite, il y a les nourrices, là encore, un fils et sa mère qui conditionnent la drogue et gardent chez eux des armes. Et les revendeurs, qui pour la plupart disent travailler seuls. Les revendeurs, ce sont deux frères, dont un surnommé Le Noir. Et puis c'est aussi Citrouille, le surnom du plus jeune, 20 ans.
8: Et l'audience continue aujourd'hui. Certains prévenus risquent jusqu'à 10 ans de prison ferme. Malgré sa nouvelle condamnation hier, Marine Le Pen sera bien la candidate du RN à l'élection présidentielle. Elle l'a annoncé hier soir sur TF1, alors qu'elle a de nouveau été reconnue coupable et condamnée en appel pour détournement de fonds publics. Condamnée donc à 15 mois d'inéligibilité qu'elle a déjà purgée et à 1 an de prison ferme sous bracelet électronique. Mais Marine Le Pen a décidé de se pourvoir en cassation, ce qui suspend cette peine. Un ostéopathe de Bassu Sari, dans les Pyrénées-Atlantiques, visé par 6 plaintes pour viol et agression sexuelle. Ce sont des patientes qui ont déposé plainte contre cet ostéo-kinésiologue, ancien joueur de rugby et ancien élu Front National à Nice. Une plainte pour viol, les 5 autres pour agression sexuelle par personne abusant de l'autorité que lui confère sa fonction. Il a été placé en garde à vue lundi, puis remis en liberté pour raison médicale. Il sera de nouveau interrogé dès que sa santé le permettra. C'est sur la côte qu'il fallait être hier pour souffler un peu. C'est là où il a fait le moins chaud. Chaud, vraiment moins chaud. 29 degrés à Hossegor hier après-midi, 27,8 à Biscarrosse, 27 à Cap-Breton. Alors qu'à l'intérieur des terres, à Pissos ou à Belize par exemple, il a fait jusqu'à 40,8 degrés, 39 à Mont-de-Marsan. D'après Météo France, c'est l'influence d'un courant océanique d'ouest qui a rafraîchi un peu l'atmosphère sur le littoral. Les Landes qui sont toujours, on le rappelle, en vigilance orange canicule ce mercredi. C'est d'ailleurs à cause de cette vigilance orange que Garin annule ses fêtes prévues de vendredi à dimanche. Le comité des fête de la commune l'annonce sur sa page Facebook et d'y réfléchir à de nouvelles dates pour le mois de septembre. Les résultats du bac dans les Landes, plus de 90% de reçus au total. Dans le détail, il y a près de 95% de reçus pour le bac général, 87% pour le bac technologique, 84% pour le bac pro. Dans tous les cas, c'est au-dessus de la moyenne de l'Académie de Bordeaux. Il y avait dans notre département 3520 candidats.
5: Entre 15 000 et 20 000 personnes sont attendues vendredi à Ajetmo.
8: Et oui, la ville s'apprête à vivre une journée historique, puisque pour la première fois, elle sera ville départ d'une étape du Tour de France, la 7e étape entre Ajetmo donc et Bordeaux. Habitants, commerçants, on se prépare à accueillir comme il se doit la grande boucle. Les coureurs passeront juste devant la pharmacie centrale d'Ajetmo, qui a décoré sa vitrine pour l'occasion avec des maillots rares, raconte le pharmacien Guillaume Campo.
10: On a la chance d'avoir pu récupérer des maillots véritables d'anciens coureurs qui étaient suivis par le papa d'un ami, l'ancien docteur François Belloc, qui accompagnait pas mal d'équipes sur le tour. Donc on a quelques maillots et quelques vestiges, vélos et petits lions du vainqueur maillot jaune qui ont atterri dans notre pharmacie. On a prévu aussi de s'investir en distribuant des bonbons à l'effigie de la pharmacie, des autocollants. On a fait faire pas mal de petites choses pour participer un peu à la caravane du tour à notre façon. Ça passe devant la pharmacie, donc on a envie de donner notre pierre à l'édifice et donc on a joué le jeu à fond et voilà, on a participé à notre façon.
8: Et si vous souhaitez assister au départ du Tour de France, il faut vous rendre à Ajetmo avant 10h vendredi, car après, toute la ville sera bouclée. D'ailleurs, on vous a mis toutes les solutions de stationnement et les restrictions de circulation le long de cette 7e étape sur notre site internet ici.fr. Le Tour de France avec la 5e étape aujourd'hui dans les Pyrénées entre Lannemezan et Pau, avec une arrivée promise aux sprinteurs. Hier, c'est un Norvégien qui a pris les commandes du Tour. Thorsten Tren s'est emparé du maillot jaune et c'est le Danois Mats Pedersen qui a remporté l'étape. Et puis, 3 joueuses de Basketland sont dans la liste des 32 joueuses présélectionnées pour préparer le mondial de basket avec l'équipe de France. Sixtine Maquet, Camille Droguet et Marie Pardon. Le sélectionneur a convoqué également Leïla Lacan, ex-landaise, puisqu'elle a quitté le club à la fin de cette saison. Le mondial de basket qui aura lieu au mois de septembre en Allemagne.
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8: À la météo, Thomas.
5: C'est une journée un peu moins chaude qu'hier qui nous attend, mais nous restons en vigilance orange canicule dans les Landes, hein, jusqu'à 37 degrés dans les terres, 31 sur la côte. Alors par exemple, sur Mont-de-Marsan, il est prévu 35 degrés cet après-midi. À Dax, 34. Sur Mimizan, 29. À Aire-sur-la-Doure, 35. Avec du soleil pour ce mercredi. Demain, jeudi, toujours un ciel bleu. Le matin, le thermomètre indiquera entre 18 et 21 degrés. L'après-midi, 39 dans les terres et 32 sur le littoral. Et vendredi, il y a du changement dans l'air. On va commencer avec du soleil et puis de l'instabilité, des orages possibles et des averses dans l'après-midi. Pour les températures, 29 à 35 degrés. Passez une très bonne journée, Marion Dambélari-Bagé.
8: Bonne journée, à demain.
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5: Et Hélène arrive avec Julien Clerc.

0: Ici Gascogne avec Julien Clerc. Dans votre playlist ce matin, Benjamin Biolay en nouveauté, les Beatles et Alain Souchon. Merci d'être avec nous, passez un très bel été.
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0: Avez-vous déjà secouru une personne en difficulté? Je vous invite à nous raconter, à témoigner au 05 58 46 50 50. Dans quel cas ça s'est produit? Qu'est-ce que vous avez fait précisément? Quels sont les réflexes que vous avez eus? 05 58 46 50 50. Maintenant, c'est vous qui faites l'émission avec nous. Bonjour Karine.
3: Bonjour.
0: Alors vous avez sauvé la vie à plusieurs personnes?
3: Exactement.
0: Alors, racontez-nous comment ça s'est passé, Karine.
3: Eh bien, en fait, j'ai été pompier volontaire pendant quelques années. Mmh. Et je me suis inscrite sur une application qui s'appelle Save Life, qui permet en fait d'être appelée avant que les secours n'arrivent pour commencer un massage cardiaque au plus vite. Et donc, en fait, mon premier massage cardiaque n'a même pas été par le biais des pompiers, a été dans la vie de tous les jours. Je partais au travail et j'ai été déclenchée à 200 mètres de chez moi. Donc voilà, j'ai fait demi-tour, je suis partie en courant et j'ai attaqué... le massage en attendant les pompiers et le SAMU.
0: Et quand on arrive justement sur une situation comme celle-là, on pense à quoi, Karine, précisément?
3: Alors, je ne saurais même pas comment le décrire parce que vous avez une montée d'adrénaline. C'est votre premier massage cardiaque, mais on ne réfléchit pas en fait. On y va. Donc, on masse, et puis on attend que les secours arrivent.
0: Ouais, alors vous dites on masse, ok Karine, mais est-ce que au préalable vous avez quand même suivi des formations pour en arriver là?
3: Alors étant pompier, bien sûr, j'ai suivi des formations, mais avant ça, oui, il y avait formation Croix-Rouge, des choses comme ça, oui, il faut apprendre les gestes qui sauvent, et je trouve que c'est même très important, que ça devrait être obligatoire en fait.
0: Ouais, et donc là en l'occurrence, vous avez réussi donc à sauver la vie d'une personne à ce moment-là pour cette première fois?
3: Voilà, exactement.
0: Ouais. Et donc ça a continué derrière? Ça s'est passé aussi à d'autres reprises?
3: Alors ça s'est passé à d'autres reprises, pareil, suite à l'application. Mm-hmm. Malheureusement, une personne qui était déjà partie, je pense, depuis quelques heures, et là, on n'a rien pu faire. Et puis, en allant à un rendez-vous médical sur la route, un monsieur qui a fait un arrêt cardiaque au volant. Donc là, pareil, je me suis arrêtée, et puis j'ai commencé le massage en attendant que les pompiers arrivent. Donc là, j'ai massé sur la route, quoi.
0: Ok. Et suite justement à ces interventions-là, est-ce que vous avez eu en contact avec ces personnes par la suite?
3: Alors, le premier que j'ai fait, oui, c'était le papa d'une personne qui était amie avec mes parents, sans que je le sache.
0: Ah oui.
3: Et du coup, même encore plusieurs années, malheureusement, il est reparti quelques jours et il est décédé, ce monsieur. Mais voilà, encore aujourd'hui, il me remercie parce que mine de rien, ça permet de faire repartir, même si c'est pour quelques jours. Ça permet aux familles aussi de préparer les choses et de dire au revoir à la personne, quoi.
0: Ouais. Alors là, on évoque l'arrêt cardiaque et faut avoir en tête la musique des Bee Gees, Staying Alive, avec les
3: alors maintenant aussi
0: les 100 battements,
3: oui.
0: C'est ça.
3: C'est ça. Mais maintenant, il y a aussi la chanson de Baby Shark.
0: Ah ouais.
3: Pour les mamans.
0: Et donc vous pensez justement à cette chanson?
3: Exactement. Je chante dans ma tête.
0: Et ça marche.
3: Ça marche très bien.
0: Alors, quel serait le message que vous aimeriez bien faire passer, Karine, ce matin, justement, par rapport aux gestes de secours?
3: Eh bien, le message que je souhaiterais faire passer, c'est que j'invite un maximum de personnes à effectuer, justement, une petite formation. Ça ne coûte pas grand-chose et ça peut permettre de sauver des vies. Moi, je ne pensais pas le faire un jour dans ma vie et c'est arrivé, comme je le disais, 4 fois dans la vie de tous les jours. Donc voilà. Après, c'est personnel, mais je trouve ça aussi gratifiant de se dire j'ai sauvé une vie aujourd'hui, quoi.
0: Merci pour votre message, Karine. Passez une très bonne journée, un bel été, avec toujours votre application. Voilà.
3: Merci beaucoup.
0: Elle s'appelle comment l'application, au passage, rappelez-nous?
3: C'est Save Life.
0: Save Life. Eh bien, parfait. À bientôt, Karine. Merci pour ce témoignage.
3: À bientôt. Merci, au revoir.
0: 05 58 46 50 50. Vous aussi, hein, vous avez eu l'opportunité de sauver une vie, sauver des vies. Vous êtes venu en aide à une personne en difficulté. Racontez-nous. 05 58 46 50 50. Il faut qu'on en parle ce matin, juste après Benjamin Biolay et sa nouvelle chanson Écran Total. Bel été avec Ici Gascogne.

0: ça fait du bien encore aujourd'hui avec Benjamin Biolay en nouveauté. Ici Gascogne, on vous donne la parole au 05 58 46 50 50 tous les matins à partir de 9h.
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0: Avez-vous déjà secouru une personne en difficulté? Venez nous en parler, venez témoigner au 05 58 46 50 50. Nicolas est avec nous depuis Castets. Bonjour Nicolas.
3: Bonjour.
0: Bon, ça vous est arrivé combien de fois, vous?
3: Alors moi, ça m'est arrivé plusieurs fois parce que je me suis inscrit sur une petite application qui s'appelle Sauve Life.
0: Oui.
3: Et par le biais de cette application, on est considéré comme des citoyens sauveteurs. Mmh. Et on peut être amené, quand les secours sont déjà mobilisés ailleurs, à intervenir dans un premier temps. Et après, les secours arrivent pour prendre le relais.
0: Ok. Donc, et vous avez déjà, Nicolas, des notions, justement, en termes de secours?
3: Alors oui, moi je suis un ancien pompier de Paris.
0: Ok.
3: Je suis resté pompier volontaire dans les Landes pendant 17 ans et après pour des raisons de santé j'ai dû arrêter. Mmh. Et moi maintenant je suis, mon activité principale, je suis formateur en santé sécurité au travail.
0: D'accord, ah oui, donc vous êtes resté dans le même domaine finalement.
3: J'ai quelques notions en effet.
0: Ouais, bien sûr, donc on peut toujours compter sur vous quoi, c'est ça.
3: Dans la mesure du possible, oui. Après, il faut juste que je puisse arriver et être au courant qu'il y a quelque chose qui va pas.
0: Bien sûr. Mais je me dis aussi, vous voyez, Nicolas, que votre entourage doit être content, finalement, de vous avoir, parce que du coup, votre entourage n'est pas inquiet quand vous êtes présent.
3: Je ne sais pas s'ils ne sont pas inquiets ou pas, mais c'est vrai que dans tous les cas, moi, j'ai été formé pour ça, donc j'ai des bons réflexes, et puis je suis en capacité d'être le premier maillon de la chaîne pour qu'après, les secours conventionnels prennent le relais, mais c'est vrai que moi, par exemple, par le biais de mon activité, j'ai toujours un sac de secours dans mon véhicule, j'ai aussi ce qu'on appelle un défibrillateur automatique dans ma voiture, et bon, j'ai déjà eu l'occasion de m'en servir, le mieux c'est de ne pas s'en servir, mais c'est vrai que je préfère l'avoir,
0: ouais.
3: Et devoir m'en servir que de ne pas l'avoir et de l'avoir de manque.
0: Et dans ce sac de secours, qu'est-ce que vous avez précisément?
3: Alors, j'ai de quoi faire beaucoup de bobologie, tout ce qui est des plaies, j'ai des petites attelles souples s'il y a des problèmes au niveau des chevilles. J'ai un collier cervical. J'ai une couverture de survie. J'ai mon défibrillateur aussi. J'ai un petit masque pour mettre sur la bouche si j'ai besoin de faire une réanimation cardio-respiratoire pour éviter d'être en contact directement avec la personne qui est en détresse. On peut me protéger pour être plus efficace. Voilà, j'ai pas mal de petites choses dans mon sac.
0: Et donc là, je vais en revenir justement à la manière dont vous avez pu sauver des vies. Donc plusieurs fois, est-ce que c'était des cas vraiment de danger de mort?
3: Alors sur les deux cas où j'ai été appelé par l'application, ça a été pour des arrêts, des personnes qui étaient
0: arrêt cardiaque,
3: un arrêt cardiaque en grande détresse. Une, c'était une personne qui était assez proche de moi, donc c'était une voisine qui était pas loin. La deuxième, c'était une personne malheureusement qui venait de rentrer dans sa maison pour une fin de vie. Donc là, malheureusement, l'issue n'a pas pu être autre que fatale. Et après, bon, ça m'arrivait régulièrement. J'ai mon garçon qui fait du judo, donc je peux être sollicité pour faire un petit peu de bobologie quand les enfants se font mal aux doigts, se retournent ou se font des petits coups lors de leur activité sportive. Donc c'est vrai que le fait d'avoir mon sac à disposition, ça permet de pouvoir, dans un premier temps, les prendre en charge. Et après, s'il y a besoin, on appelle soit les pompiers ou ça part après à l'hôpital, quoi.
0: Ouais. Et donc concrètement, quand il y a cette application qui vous alerte, qu'est-ce qui se passe pour vous, Nicolas?
3: Alors, quand l'application vous déclenche, vous êtes rapidement mis en relation avec le SAMU. Quand on est déclenché, ça veut dire que malheureusement, les pompiers de votre secteur sont déjà en train d'intervenir sur une autre intervention. Donc, le temps de dépêcher sur le village d'à côté des pompiers, on est là pour être le premier maillon de la chaîne. Donc, après, quand on arrive, je fais ce que j'ai appris quand j'étais pompier, donc j'analyse et après j'interviens et après dès que les secours sont là, je laisse le relais tout simplement.
0: Heureusement que vous êtes là, effectivement. Heureusement que vous avez en effet cette expérience aussi. Mais merci d'avoir témoigné, Nicolas, depuis Castets. Donc prêt à sauver des vies au plus proche de chez vous. Bonne journée, bonne continuation, Nicolas.
3: Merci beaucoup, au revoir.
0: 05 58 46 50 50 pour nous joindre, parce que vous aussi, vous avez pu sauver des vies, vous êtes venu secourir des personnes, venez nous raconter dans quelles circonstances. Faut qu'on en parle juste après les Beatles.
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0: Here comes the sun, les Beatles.
1: Bienvenue chez vous jusqu'à 11h. Bonne saveur, bonnes idées et gros dossiers en direct.
0: Avez-vous déjà secouru une personne en difficulté? Nous en parlons avec vos témoignages, notamment sur la page Facebook ici Gascogne. Marie qui nous dit « Oh que oui !» et plus d'une fois « Mais si je peux, je pourrais, j'aimerais le refaire encore. J'ai déjà appelé le secours et voir ce que la personne a dû être mise en PLS.

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0: Allez, une petite balade avec Alain Souchon et juste après, des idées de sortie dans les Landes avec Carl Da Silva. Bel été avec nous.

0: Alain Souchon et la balade de Jim. Ici Gascogne, tous les jours, des bons plans dans les Landes. Et tout de suite, une sélection signée Carl Da Silva.
1: Une nuit gourmande et un concert à Cap-Breton. Ici Gascogne, vos idées de sortie pour cet été. On commence à Saint-Vincent-de-Paul le samedi 11 juillet sur le site de la Glacière avec une nocturne gourmande placée sous le signe de la convivialité. Au programme, un repas proposé par les producteurs locaux pour découvrir les saveurs du terroir dans une ambiance estivale. Et puis côté musique, l'animation sera assurée par le groupe vocal de Tyros, Chantéona, pour accompagner la soirée en chanson jusqu'à la tombée de

0: la nuit. Pour célébrer l'arrivée de l'été, le chœur Air Singing d'Air-sur-l'Adour vous donne rendez-vous en l'église de Cabreton le dimanche 12 juillet à 20h30 pour un concert placé sous le signe du voyage. Fort de ses 25 ans d'existence et de ses 60 choristes, l'ensemble proposera un répertoire entièrement renouvelé, une invitation à l'évasion à travers les voix et les harmonies. Et en première partie, le groupe Sandivas, bien connu sur la côte, ouvrira la soirée. 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
1: Exactement, merci Karl. Bon, on va encore avoir chaud cet après-midi dans les Landes. 37 degrés dans l'intérieur, 31 sur le littoral. On sort le chapeau de paille, indispensable compagnon des habitants des Landes d'autrefois. On va en parler dans un instant.
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1: Très bel été avec le soleil, la chaleur aussi et la bonne musique. C'est Kenny Williams. Bel été avec nous.

0: La voix de Kenny Williams avant 10h, les voix de Gilles Kaplan, Slimane en duo avec Claudio Capeo et le groupe Blondie. Merci de rester avec nous.
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0: Et nous arrivons à l'écomusée de Marquèze à Sabre. Cet été, nous mettons en lumière les objets du passé landais avec Pauline Bézina.
3: L'écomusée de Marquèze à Sabre regroupe une multitude d'objets anciens que nous mettons en lumière sur Ici Gascogne. Et aujourd'hui, il y a Séverine avec moi. Bonjour.
4: Bonjour.
3: Et Séverine, tu es agent à l'écomusée.
4: Oui.
3: Et tu me présentes aujourd'hui ce qui s'apparente à être un chapeau de paille.
4: Oui.
3: Est-ce que tu peux m'en dire plus et me dire à quelle époque on fait référence?
4: Oui, alors c'est un chapeau de paille, effectivement, un chapeau de femme qui se fabriquait et qui se portait au 19e, à la fin du 19e et même au début du 20e siècle. C'était des chapeaux que les femmes confectionnaient elles-mêmes avec de la paille, de seigle. Elles fabriquaient donc ces chapeaux avec deux formes de tresses différentes, celui que l'on a devant nous. Vous voyez, la plus grande partie est confectionnée avec ce qu'on appelle la traîne. Et puis sur le bord, il y a le dentelé qui servait à faire un petit côté esthétique, un petit décor. Ces chapeaux étaient portés par les femmes pour tous les travaux extérieurs. Ils étaient cousus à la main avec un fil que l'on passait dans la cire pour pouvoir imperméabiliser justement ce fil et que ça soit résistant à la pluie. Vous voyez, on pouvait mettre une petite bande autour de tissu pour le décorer, pour que ce soit esthétique. Et il y avait également à l'intérieur un morceau de tissu qui était cousu. Et alors là, c'était plus pour éviter que les cheveux s'accrochent à la paille, pour aussi avoir un côté un petit peu plus imperméable et par rapport aussi à l'hygiène.
3: Qu'est-ce que ça représente pour toi personnellement ce chapeau ?
4: Alors j'ai choisi ce chapeau aujourd'hui puisque ce savoir-faire, donc le tressage de la paille et la confection du chapeau, quand j'ai commencé du coup à travailler à l'écomusée, c'est un savoir-faire que l'on n'avait pas, qui avait été perdu. Une dame avait confectionné un chapeau et un panier aussi parce que la tresse comme ça servait aussi à faire des petits paniers qu'elle avait offert à l'écomusée à ses tout débuts, mais elle n'avait pas transmis ce savoir. Et donc, dans les années 2000, on a retrouvé une dame qui s'appelait Zélie Riflade, qui habitait à Calais, et du coup, qui m'a gentiment enseigné la tresse à chapeau, la tresse, la traîne et le dentelé. Et on a pu retrouver ce savoir-faire qui est actuellement montré lors des animations sur le site et continuer à confectionner des chapeaux en paille de seigle. C'est un petit un souvenir de Zélie qui a eu la gentillesse de m'apprendre tout ça et à l'époque, qui m'avait aussi montrer, elle avait fabriqué elle un couffin avec cette même technique, un très très joli couffin.
3: Donc là, tu es en mesure de faire
4: oui, un chapeau. On fait des chapeaux encore sur le site. Alors ça prend beaucoup de temps hein, parce qu'il faut quand même plusieurs mètres de traîne puisque c'est enroulé, c'est superposé pour que ce soit justement épais, qu'il y ait un système de gouttière en fait. Hein. Donc il faut confectionner plusieurs mètres de traîne avant de pouvoir les coudre à la forme et à la taille de la personne qui va le porter.
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0: Le chapeau de paille, c'est bien ça, hein, pour se protéger du soleil. Pour ce qui est de la chaleur, ben mieux vaut trouver de la fraîcheur. Et comment ça se passe pour les animaux, pour les chiens, justement, au cours de l'été, avec la chaleur quand ils se retrouvent dans une pension canine? Eh ben, on va passer par le village Canivacances chez Tati, à Villeneuve-de-Marsan. On verra comment la maîtresse des lieux s'adapte avec la canicule vis-à-vis de ses pensionnaires. C'est à suivre, c'est juste après Tout ce qui nous sépare. Et Gilles Kaplan, belle matinée avec Ici Gascogne.
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0: Gascogne avec Gilles Caplan. La vie des entreprises landaises, c'est dans l'écho d'ici. L'été, nous en profitons pour voir comment ça marche pour elles et comment elles s'adaptent. Et là, nous sommes dans le domaine des animaux.
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0: L'été, les vacances. Et parfois, pendant les vacances, on laisse son animal de compagnie en pension, comme au village Canivacances, chez Tati, à Villeneuve-de-Marsan, tenu par Nadia Ferrier. Bonjour Nadia.
3: Bonjour.
0: Alors, que représente l'été pour votre activité? Est-ce que c'est la plus grosse saison pour vous?
3: Alors, effectivement, la saison estivale représente un gros pic d'activité. Hein. C'est le plus gros taux de fréquentation, on va dire, avec les vacances de Noël et Nouvel An.
0: Et l'été, en plus, il fait chaud. Ça veut dire quoi en termes de responsabilité vis-à-vis des chiens?
3: Alors, par rapport aux chiens, c'est déjà aménager l'environnement de façon à ce qu'ils souffrent le moins possible des températures caniculaires. Donc, je sais que les hébergements ici sont installés sous des chênes, parce que j'ai la chance d'être au milieu d'une forêt de feuillus, donc déjà, ça rafraîchit un petit peu l'atmosphère. Ils sont sous les chênes, qui sont élagués régulièrement par mesure de sécurité. Il y a des toiles d'ombrage, mais qui laissent passer l'air, pareil, au-dessus des hébergements. Et j'ai la chance également d'avoir un ruisseau sur la propriété auquel les chiens peuvent accéder très régulièrement.
0: Et d'ailleurs, vous partagez beaucoup de photos justement en lien avec ce ruisseau sur les réseaux sociaux. Et vous connaissez tous les pensionnaires, ils reviennent d'une année à l'autre?
3: Alors oui, j'ai, on va dire, pour les deux tiers de la clientèle, on est sur des chiens habitués. Et après, j'ai tout de même du renouvellement, des nouveaux loulous qui arrivent, avec lesquels on fait connaissance.
0: Mmh. Et comme ça, ils vous reconnaissent d'une année à l'autre?
3: Oui, oui, oui. Et puis c'est important. Moi, j'ai une petite structure, donc j'accueille 9 chiens. Ça me permet d'avoir le temps de créer un lien de bonne qualité avec les chiens. Ça me permet de pouvoir les manipuler aisément, parce que pour revenir à la chaleur, le gros travail au-delà de l'aménagement de l'environnement, c'est d'être vigilant, d'observer, de détecter le moindre comportement inhabituel chez un chien, de faire attention à détecter le moindre symptôme qui pourrait être précurseur d'un coup de chaleur. Un coup de chaleur, ça peut arriver rapidement à ces périodes-là. Et là, après, il faut intervenir parce qu'on est sur un risque vital, hein, très clairement. Mmh. Donc, c'est beaucoup d'observation, de vigilance, le fait, la chaleur, l'humidité aussi. Là, on est en pleine saison de ce qu'on appelle au niveau dermato des hotspots pour les chiens. Sur certains chiens qui ont la peau un peu plus fragile ou beaucoup de poils, de sous-poils, la moindre égratignure ou une petite piqûre de mouche, ça peut très, très vite dégénérer en 24 heures. Et ça peut être très douloureux et nécessiter une intervention vétérinaire, des antibiotiques, etc. Donc manipuler les chiens pour détecter aussi le moindre souci de ce côté-là et intervenir rapidement.
0: Le village Canivacances chez Tati à Villeneuve-de-Marsan, tenu par Nadia Ferrier. Mais merci d'avoir été avec nous, Nadia, passez un très bel été.
3: Merci à vous, bonne journée, au revoir.
0: Et dans un instant, on prend la direction de la côte landaise, on va se retrouver à Messanges au sémaphore, les observations météo, les observations marines. C'est juste après Slimane et Claudio Capéo sur votre radio ici Gascogne.

0: Slimane Claudio Capeo, merci d'être avec nous ici, Gascogne. On s'approche du littoral landais. Nous sommes à Messangeau, sémaphore, les observations météo, les observations marines avec Anne-Sophie. Bonjour Anne-Sophie.
1: Et bonjour Thomas.
0: Vous avez quoi comme ciel en ce moment ?
1: Il est relativement chargé là actuellement. Il est même le soleil qui fait son timide aujourd'hui.
0: Un petit peu comme hier en fait, c'est ça ?
1: Oui, ouais. Exactement.
0: Donc en termes de visibilité, c'est réduit ou pas trop malgré tout ?
1: Là, on est à peu près sur une distance de 10 à 12 km.
0: On va dire
1: pas,
0: que ça va encore.
1: Pas très, très. Ouais. Non.
0: Bon, il n'y a pas de brouillard, il n'y a pas de brume ?
1: Non, actuellement, pas de brouillard, pas de brume, mais la visibilité, elle est relativement réduite, d'où aux nuages qui sont relativement bas.
0: Ok, côté vent, ça donne quoi ?
1: Alors, on a un vent plein ouest pour 20 km/h.
0: D'accord, l'océan calme, agité ?
1: Il est relativement calme, la petite houle bord de côte, elle est entre 70 et 80 cm.
0: Ok, pour les horaires de marée, les coefficients aujourd'hui, qu'est-ce qu'on note, Anne-Sophie ?
1: Alors, on a une pleine mer à 11h16 avec un coefficient de 54, une basse mer à 17h18 et une pleine mer de nouveau à 23h43 avec un coefficient de 52.
0: Ok, le coucher du soleil, c'est à quelle heure ?
1: Il n'a pas changé, c'est toujours 21h49.
0: Ok, avec donc du soleil attendu hein, malgré tout au cours de cette journée. Les températures sur le littoral, ça pourra grimper jusqu'à 31 degrés, dans l'intérieur des terres jusqu'à 37. On reste placé en vigilance orange hein, pour le phénomène canicule dans les Landes. Et ben avec ça, je vous souhaite bonne journée et puis bon courage Anne-Sophie.
1: Merci également. À Dichat,
0: merci d'avoir été en direct avec nous depuis le sémaphore de Messanges. Dans 5 minutes, 10 heures, l'actu à suivre. C'est juste après Heart of Glass et Blondie.
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0: Gascogne avec le groupe Blondie, Bernard Lavillier, Jimmy Cliff, Auria en nouveauté, les Fine Young Cannibals, Jane Birkin. La musique continue après 10h.
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0: Ici Gascogne, première sur l'actu locale dans les Landes. Il est 10h. Les infos, Éric Ballanger. Bonjour Éric.
2: Bonjour. En décidant de se présenter, Marine Le Pen fait un choix politique et personnel. C'est la réaction de l'une des avocates du Parlement européen ce matin. Bérénice de Varenne veut rappeler la réalité des faits. La Cour d'appel de Paris a confirmé l'existence d'un système de détournement massif de fonds européens. Les juges ont insisté sur la gravité des faits qui sont reprochés à Marine Le Pen.
0: Un sapeur-pompier volontaire est mort ce matin.
2: Il combattait un feu de forêt en Savoie. Il a été percuté par un bloc de pierre et tué sur le coup. C'était un pompier volontaire du centre de secours d'Albertville. À Garin, le comité des fêtes décide d'annuler ses fêtes prévues du 10 au 12 juillet. Il prend cette décision en raison de la vigilance canicule orange et pour des raisons de sécurité. Le comité annonça sur son Facebook qu'il réfléchit à un déplacement des fêtes pour septembre prochain.
0: Le bac dans les Landes, 3520 candidats, 3179 admis, ça fait 90,3% de reçus.
2: 94,7% au bac général, 87% au bac techno, 84,5% au bac pro. Pour les trois filières, les Landes sont au-dessus de la moyenne de l'Académie de Bordeaux. Les États-Unis ont lancé des dizaines de frappes la nuit dernière contre l'Iran et rétabli les sanctions économiques sur le pétrole iranien. Les États-Unis affirment répondre aux tirs sur des navires commerciaux dans le détroit d'Ormuz. Trois navires ont été touchés, le Qatar et l'Arabie Saoudite accusent l'Iran. C'est le premier jour sans match aujourd'hui depuis le démarrage de la Coupe du Monde de foot. On connaît la dernière affiche des quarts de finale, ce sera Argentine-Suisse. Ça démarre donc demain avec la France qui joue le Maroc. Le Tour de France, il arrive va Pau aujourd'hui pour la cinquième étape. Si la logique est respectée, ce sera un sprinter qui s'imposera à Pau. C'est le Norvégien Thorsten Train qui est le nouveau maillot jaune depuis hier.
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0: Bon, restant en vigilance orange canicule dans les Landes, on aura cet après-midi par exemple au thermomètre à Gabarret 36 degrés, sur Souston 28, à Morsinx la Nouvelle 36, à Jetmo 33 degrés, avec du soleil hein, pour ce mercredi, à part en ce moment sur le littoral landais où on a quand même pas mal de nuages. Demain, jeudi, ciel bleu, le thermomètre demain matin indiquera entre 18 et 21 degrés. Pour les maximales, ça va monter jusqu'à 39 degrés dans l'intérieur et jusqu'à 32 sur la côte landaise. Et vendredi, on va avoir de l'instabilité avec des orages possibles, nous indique Météo France. Des averses aussi dans l'après-midi. Côté thermomètre, il est prévu vendredi après-midi entre 29 et 35 degrés.
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0: Allez, un petit peu de mélodie, un peu de tempo et d'harmonie. Mais oui, on y est avec Bernard Lavillier, Jimmy Cliff, ici Gascogne, vos chansons préférées, c'est toute la journée.

0: Bernard Lavillier, Jimmy Cliff, en tandem, mélodie, tempo, harmonie. Merci d'être avec nous.
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0: 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Et on va passer voir Thibaut Lesgourgues de la ferme de Bastebiel à main basse justement qui sera là demain avec des côtes de canard. Ces canards. Et c'est lui qui cuisine pour vous. Et tiens, à propos de cuisine, on va aller au Champoreau, à Moliette-Séma. C'est notre terrasse du jour. Alors, au menu, c'est cuisine du monde et cuisine du terroir à la carte. Son chef sera avec nous dans une petite trentaine de minutes. Et puis, on va passer aussi par les plages landaises pour la météo des plages. Et là, je vous propose une soirée mondaine avec Auréa.

0: Une soirée mondaine, Auria en nouveauté. Votre musique continue avec les Fine Young Cannibals.
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0: Se régaler avec des produits landais cet été, c'est grâce au marché des producteurs de pays. Ici, Gascogne, partenaire de cet événement. Demain, jeudi, ça se passe à Main-Baste où vous verrez Thibaut Lesgourg de la ferme de Bastebiel à Main-Baste, justement. Bonjour Thibaut.
3: Bonjour.
0: Alors vous élevez des canards. Tiens, d'ailleurs, avec les fortes chaleurs, comment ça se passe pour vous, pour eux?
3: Alors, ça va, on les arrose, ils sont à l'ombre, un élevage sous les arbres. Voilà, on fait tout pour qu'ils soient bien.
0: Ok, pour que ça se passe bien. Et vous en avez combien de canards?
3: Alors, c'est des lots de 300 par semaine.
0: Ok, et ils sont nourris à quoi chez vous?
3: Alors, nous, on produit notre maïs et notre soja.
0: Ok.
3: Voilà, donc ils sont directement nourris avec l'aliment que l'on produit, quoi.
0: Sur place. Alors, j'en viens à ce que vous allez proposer dans l'assiette demain à Main-Baste. Des côtes de canard, vous préparez ça comment?
3: Alors, les côtes de canard, c'est le coffre du canard que l'on coupe sur la largeur avec l'os. Et après, on les fait à la plancha, plancha bien chaude. Et aller-retour pour une cuisson saignante.
0: Ok, et donc la recette, c'est quoi finalement? C'est juste voilà, la découpe et plancha?
3: Alors la découpe, c'est, en fait, c'est du magret, mais la découpe n'est pas la même que quand on découpe un magret. Voilà, c'est le coffre du canard qui est coupé dans la largeur.
0: Ok, et donc c'est tel quel sur la plancha?
3: Ça change un peu le goût de la viande.
0: De la viande, exactement, ouais. Et en fait, vous cuisinez en direct, Thibaut, devant tout le monde?
3: En direct, sur place. Ouais, devant le client, il nous demande sa cuisson, et puis on le fait au moment.
0: Ok. Ouais. Et pourquoi vous appréciez, vous, cette ambiance des marchés des producteurs de pays?
3: Eh bien, parce qu'on a le client en face de nous, c'est convivial, c'est des produits du terroir. Et puis
0: j'imagine que c'est quand même assez valorisant aussi, Thibaut, quand vous voyez les personnes qui viennent goûter à votre production et qui se régalent.
3: Voilà, après, ils goûtent, par exemple, aux côtes ou à n'importe quoi, et puis après, ils repartent avec un paquet de côtes sous vide pour manger chez eux.
0: Et oui, parce que aussi, c'est possible, quoi.
3: Tout est possible, ou un bocal de foie, ou... c'est possible.
0: Et alors, pour les côtes de canard, à quel tarif le plat?
3: C'est 10 euros l'assiette avec de la salade.
0: Ouais.
3: Voilà. Okay. Et vous avez deux côtes de canard par assiette.
0: Très bien. Et donc, on se régale avec votre production. Donc, côtes de canard demain à Main-Baste sur le marché des producteurs de pays à partir de 18h. Ça se passe sur la place de l'église où on pourra donc venir vous voir à l'œuvre derrière la plancha, Thibaut.
3: Et voilà, exactement.
0: De la ferme de Bastebiel, donc à Main-Baste, et donc vous êtes à domicile, ça c'est chouette.
3: À domicile, oui.
0: Bon, Thibaut, merci d'avoir été avec nous. Passez un bel été sur les marchés des producteurs de pays. À bientôt, au revoir.
3: Au revoir.
0: 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Les Fine Young Cannibals, She Drives Me Crazy, c'est tout de suite. Très bel été avec Ici Gascogne.

0: Gascogne avec les Fine Young Cannibals et She Drives Me Crazy. Ici Gascogne, partenaire des marchés des producteurs de pays. Demain, ça va se passer à main basse à partir de 18h, place de l'église. On vous offre chaque jour ici des bons cadeaux de 30 euros que vous pouvez utiliser sur les marchés des producteurs de pays. Josette est avec nous depuis main basse justement. Bonjour Josette.
1: Bonjour.
0: Bonjour. C'est génial parce que c'est pas très loin de chez vous alors. Le marché.
1: Ah, ça peut pas être plus près.
0: C'est-à-dire, vous êtes à quelle distance, à combien de mètres?
1: Oh ben nous, on est par derrière l'église, hein, de même basse.
0: Ok. Bon ben c'est génial. Ben je suis ravi de vous offrir ce bon cadeau de 30 euros. Vous connaissez déjà bien les marchés des producteurs de pays?
1: Oui. Quand on les fait là, quand ils sont sur même basse, on les fait tous les ans. Et puis bon, justement chez Bastebielle, c'est des très très très bons produits.
0: Ah, en plus vous connaissez Thibault alors.
1: Que l'on connaît.
0: Ok. Oui. Bon, vous ne serez pas dépaysé alors, Josette.
1: Pas du tout.
0: Finalement, vous allez être peut-être séduite et tentée par ces côtes de canard demain.
1: Ah oui. Oui, c'était voilà. mon menu qui était proposé.
0: Eh ben c'est parfait. Eh ben vous irez vous régaler aux frais de la princesse, si j'ose dire, Josette. Ok.
1: Ben écoutez, c'est très gentil.
0: Bon, profitez-en bien, Josette. Et puis je crois que vous allez suivre le Tour de France là, de très près, c'est ça?
1: Voilà.
0: Ok. Oui, mais là pour le moment,
1: vu les températures, on reste un peu au frais.
0: Exactement.
1: Et puis voilà.
0: Ouais. Hein. Bon, le Tour de France, j'en profite aussi pour rappeler qu'il passe dans les Landes avec Agetmo pour la 7e étape. Ville voilà. Départ d'ailleurs, c'est inédit pour Agetmo. On y sera en direct à partir de 9h pour vous faire vivre voilà. Déjà cet événement. Vous avez prévu de regarder ça à la télé ou de venir vous déplacer un petit peu sur les bords de la route?
1: Oui, mais mon mari, lui, avec le club des aînés de Membaste, ils partent sur Serre, à côté de Mont-de-Marsan.
0: Ok, donc ils vont se retrouver là-bas au bord de la route quoi, pour voir les coureurs.
1: Sur le bord de la route, voilà, okay. Ils seront reconnaissables en blanc et rouge.
0: En plus. Bon, Josette, bel été à vous, régalez-vous. Et à bientôt.
1: Merci beaucoup. Bonne journée.
0: Bonne journée. Ici Gascogne, on va aller sur les plages. La météo des plages, c'est à suivre. C'est juste après Michael Field et Jane Birkin.
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0: Champoreau. C'est notre terrasse du jour. Alors juste avant, on va quand même rester sur le littoral landais. La météo des plages depuis Hossegor avec Greg depuis le poste centre à Hossegor. Bonjour Greg.
1: Bonjour.
0: Maître nageur sauveteur, nageur sauveteur.
1: Voilà, maître nageur sauveteur. Sur la commune d'Hossegor.
0: Ok, ok. Bon, comment ça se passe là, à un peu plus de 10h30? Est-ce qu'on commence à voir arriver du monde?
1: Ça commence tout doucement, mais le ciel est voilé, donc faible influence pour ce matin.
0: Ok, ça donne pas forcément envie dans un premier temps, avant de voir du soleil, voilà, un ciel beaucoup plus clair. Côté thermomètre, on en est où là, la température de l'air?
1: Température de l'air, nous sommes à 24 degrés pour le moment, mais on devrait monter à 27-28 dans l'après-midi.
0: Ok, et l'océan est à combien?
1: Température de l'eau, 22-23 degrés.
0: Mm-hmm. Pas mal.
1: Avec une marée basse à 11h10, une marée basse à 17h20 et une marée haute à 11h17.
0: D'accord. Et là, aujourd'hui, quelle est la couleur du drapeau?
1: Alors, le drapeau sera jaune aujourd'hui avec une mer peu agitée, mais un petit peu d'ondulation quand même, avec des vagues de 80 cm et léger courant à marée basse.
0: Ok, et donc évidemment le conseil c'est toujours de se baigner dans la zone de surveillance, hein, toujours entre les drapeaux.
1: Voilà, toujours entre les drapeaux rouge et jaune, voilà. Et proche du Mirador et des MNS.
0: Exactement. Bah écoutez, bon courage à vous, Greg, et toute votre équipe du poste centre à Hossegor sur la plage. Bonne journée.
1: À très bientôt. Bonne journée. Au revoir.
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0: Ici Gascogne, vos chansons préférées toute la journée. C'est Calogé.

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1: Ici Gascogne avec Calogero et son portrait. La musique continue avant 11h. C'est avec Francis Cabrel, le groupe Police, Céline Dion et puis That's the Way I Like It. C'est Casey and the Sunshine Band. Passez un très bel été avec Ici Gascogne.

0: ici Gascogne avec Cassie as the Sunshine Band. Restez avec nous, on va vous donner des idées de sorties ces prochains jours. Du côté de l'ITMX, on passe par l'Office de Tourisme Côte-Land Nature avec donc des idées pour sortir ces prochains jours dans ce secteur. Vous restez avec nous, tout ça c'est juste après Céline Dion.
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0: Police avec Don't Stand So Close To Me. Votre musique continue avec, dans un instant, Jean-Pierre Madère.
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0: Pour mieux comprendre notre époque, nous regardons les tendances, par exemple sur les réseaux sociaux. Muriel Jourdan, ce matin, vous allez nous parler d'une tendance TikTok qui déculpabilise les mamans.
3: Oui, des mamans qui subissent les jugements du tribunal de l'Internet, hein, qui les considère parfois comme des mauvaises mères. Vous avez sans doute déjà lu dans les commentaires, après une vidéo postée par une maman qui explique par exemple qu'elle ne fait pas manger de viande à son enfant et qui reçoit en retour des « Quoi ? Vous décidez ça pour votre enfant ? Mais c'est n'importe quoi, blablabla. » Idem si on dit qu'on donne du chocolat à un enfant après 18h. « Quoi ? Mais c'est trop tard ! Et puis ça file des caries. Non mais ça va pas madame, vous avez pas toute votre tête. » Bref, vous voyez sans doute ce que je veux dire. Depuis quelques semaines, des vidéos se multiplient pour dénoncer cette pression subie par les mamans sur les réseaux sociaux. Des vidéos qui commencent toutes par la même phrase « Je suis une mauvaise mère parce que… » Extrait.
4: C'est une mère indigne. Oh, je suis une mauvaise mère.
5: Ça va pas plaire à tout le monde. Ouais, je pense vraiment qu'aujourd'hui, je serais passée pour une mauvaise mère.
6: Les gars, en ce moment, il y a la trend « Je suis une mauvaise mère » parce que quand je regarde ce que les femmes disent, ça me fait doucement glousser parce que c'est trop soft. Genre, moi en fait, si vous voulez savoir pourquoi je serais potentiellement une mauvaise daronne selon le tribunal des réseaux sociaux, parce que je trouve que je suis une super mère, je m'occupe très bien de mon enfant et il est très heureux, mais je fais des trucs pas du tout du tout recommandés. Hein. Par exemple, la première chose que mon enfant a mangé, c'est du chocolat. Il adore ça.
3: Voilà donc le principe, lister les comportements qui, sur Internet, pourraient être critiqués et nous valoir l'étiquette de mauvaise mère.
0: Ouais, et cette tendance sur TikTok s'explique par quoi, Muriel ? Un ras-le-bol des injonctions, des conseils non sollicités ?
3: C'est tout ça à la fois, oui. Il y a autant de conseils de maternité et d'éducation que de recettes de pâtes sur Internet. Vous allaitez, le tribunal d'Internet va vous juger. Vous vous faites du mal, c'est fatigant, tout ça. Vous donnez le biberon, c'est pas bien pour le bébé, c'est pas bon pour sa défense immunitaire. Toujours d'après le tribunal de l'Internet. Cette tendance du « je suis une mauvaise mère parce que » est donc libératrice parce qu'elle permet de déculpabiliser, de souffler un bon coup. Ce n'est pas la première fois qu'une tendance de ce genre apparaît. L'année dernière, il y avait le mouvement Ghettosori, véritable pied de nez à la méthode Montessori, à l'éducation positive. Ghettosori a été inventé par des mamans qui en avaient marre de toutes ces injonctions à devenir la maman parfaite. Ça donnait des vidéos comme celle-ci.
7: Donc apparemment, je suis une maman Ghettosori. Bien sûr que je mange des bonbons devant Victoire et que quand elle me demande si elle peut en avoir un, ben, je lui dis que non, elle n'a pas le droit.
3: Évidemment, ces tendances n'ont qu'un objectif, se dégager des clichés de la maman parfaite. Là, ces vidéos apportent un peu de légèreté à l'heure où nous sommes toutes et tous biberonnés, non pas au lait, mais aux clichés.
0: Ouais, et des clichés, bah, c'est vrai qu'on pourrait s'en passer. Merci beaucoup, Muriel Jourdan. Ces tendances, c'est ici, c'est avec vous, tout au long de l'été. Ici, Gascogne, l'été avec nous. Dans 10 minutes, l'actu à 11h. Et votre musique, c'est avec Jean-Pierre Madère.

0: 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Jean-Pierre Madère, les chansons que l'on aime fredonner, c'est ici. 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Vous jouez avec nous la grande feria, donc après l'actu à 11h et avant l'actu, votre musique, c'est avec Francis Cabrel.
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0: Ici Gascogne, vos chansons préférées tout l'été. 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

0: encore et encore. Francis Cabrel.
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0: Ici Gascogne, première sur l'actu locale dans les Landes. Belle fin de matinée, il est 11h. L'actu, Éric Ballanger.
2: Donald Trump annonce la fin du cessez-le-feu avec l'Iran. Le cessez-le-feu est terminé, dit-il. Il déclare que c'est une perte de temps de négocier avec eux. Ce sont des menteurs. Et à l'instant, l'armée iranienne dit qu'elle considérera comme cible légitime tout site permettant aux États-Unis d'attaquer le pays.
0: Un sapeur-pompier volontaire est mort ce matin.
2: Il combattait un feu de forêt en Savoie. Il a été percuté par un bloc de pierre et tué sur le coup. C'est un pompier volontaire du centre de secours d'Albertville. Au tribunal de Mont-de-Marsan, le procureur a demandé ce matin des peines de 6 mois à 6 ans de prison contre les 9 prévenus qui sont jugés pour le très gros trafic de drogue. Le point de deal se situait dans le quartier du Perouat. Le bac dans les Landes, 3520 candidats, 3179 admis, ça fait 90,3% de reçus. 94,7 au bac général, 87 au bac techno, 84,5 au bac pro. Pour les trois filières, les Landes sont au-dessus de la moyenne de l'Académie de Bordeaux.
0: C'est le premier jour sans match aujourd'hui depuis le démarrage de la Coupe du Monde de foot.
2: Eh oui, on connaît la dernière affiche des quarts de finale. Ce sera Argentine-Suisse. L'écart, ça démarre demain avec la France qui joue le Maroc. Le Tour de France, il arrive à Pau aujourd'hui pour la 5e étape. Si la logique est respectée, ce sera un sprinter qui s'imposera à Pau. C'est le Norvégien Thorsten Train qui est le nouveau maillot jaune depuis hier. Et puis on a trois Landaises de Basketland dans la liste des 32 joueuses présélectionnées pour le mondial de basket avec l'équipe de France. Un mondial qui se déroulera en Allemagne en septembre. Sixtine Maquet, Camille Droguet et Marie Pardon. Le sélectionneur a également convoqué Leïla Lacan qui, vous le savez, a quitté Basketland après les deux titres de cette saison, Coupe et Championnat.
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2: Allez Thomas.
0: C'est reparti pour une journée chaude, un petit peu moins malgré tout qu'hier. Hein. Cet après-midi par exemple, il est prévu à Mont-de-Marsan 35 degrés, sur Dax 34, à Mimizan 29, air sur la Dour 35 degrés, alors du soleil hein, pour ce mercredi dans les Landes. Demain, à nouveau un ciel bleu, côté thermomètre le matin, c'est bien parce qu'elle reste fraîche, 18 à 21. L'après-midi en revanche, eh bien, ça va grimper jusqu'à 39 degrés dans l'intérieur des Landes et jusqu'à 32 sur la côte landaise. Vendredi, c'est de l'instabilité annoncée par Météo France avec des orages possibles, des averses dans l'après-midi. Les températures, les maximales, 29 à 35 degrés. Notre département des Landes reste placé en vigilance orange canicule.
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0: Une fille comme toi, une fille comme toi, a girl like you, ça sonne bien aussi en anglais, c'est vrai. C'est Edwin Collins, ici Gascogne, vos chansons préférées toute la journée.

Edwin Collins avec A Girl Like You. Allez, jusqu'à midi, c'est parti, on joue ensemble. C'est la grande feria, notre jeu au cours duquel vous allez pouvoir repartir avec de super cadeaux à travers nos différents jeux. 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On va s'approcher des bodegas. C'est la fête, c'est la feria. Les bodegas avec leurs sonos respectifs. On entend deux musiques en même temps. Et votre mission tout de suite, c'est d'essayer d'identifier l'une des deux chansons pour remporter les deux places pour cette corrida à cheval des fêtes de Bayonne du samedi 18 juillet. Tendez bien l'oreille.

0: Alors, il nous faut soit le titre d'une des deux chansons, soit le nom d'un des deux interprètes. Vous avez ce qu'il faut? Eh bien, vous nous appelez maintenant, 05 58 46 50 50 et direction. 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
0: Ici Gascogne, tous les jours à vos côtés avec vos chansons préférées toute la journée et Mylène Farmer.

0: Plus grandir et Mylène Farmer. Allez, on joue ensemble.
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0: Bonjour Geneviève.
3: Bonjour.
0: À Saint-André de Seignance. Bon, je crois que vous êtes en train de préparer déjà la soupe.
3: Je prépare la soupe pour ce soir.
0: Ok. Voilà. Bon, avec ces chaleurs, vous consommez quand même la soupe.
3: Oui. Okay. Bah oui, parce que ça fait prendre du liquide. Voilà, c'est dans vrai. Ce but-là, quoi.
0: Aussi, exact. Et jamais voilà, de soupe froide. En froid, non, Geneviève, les soupes.
3: Non. Pas bouillante, mais chaude, oui.
0: Ok. Et c'est une soupe à quoi que vous préparez, Geneviève?
3: Je ne souffre pas de la chaleur.
0: Ok. Non, mais je voulais savoir, pour la soupe, vous préparez quoi précisément?
3: Oh, ben, les légumes classiques, hein. Les okay. légumes classiques. Et même si je trouve des belles orties, je les mets dedans.
0: Ah, d'accord.
3: Même. Oui.
0: Bon, Geneviève, on compte vous inviter à la corrida des fêtes de Bayonne, la corrida à cheval, précisément du samedi 18 juillet à 18h30, avec notamment sur la piste Léa Vicens. Pour repartir avec ces deux places que nous vous proposons, on va se rapprocher ensemble, Geneviève, des bodegas. On va entendre deux musiques au même moment, en simultané, et vous devez identifier l'une des deux chansons pour remporter ses places. On écoute ça encore.

0: Geneviève, il nous faut une seule bonne réponse. Soit le titre d'une des chansons, soit le nom d'un des interprètes. Qu'est-ce que vous avez à me proposer ?
1: Eh bien, écoutez, moi, je vous propose Caravane de Raphaël.
0: Ah c'est ouais ?
1: Superbe chanson.
0: Ok, et la deuxième, donc, vous ne l'aviez pas du tout ?
1: Ben non, j'ai trouvé celle-là tout de suite.
0: Ok, là vous avez dit c'est bon, je vais pas au-delà, ça suffit, j'ai gagné. Eh ben vous avez gagné absolument grâce à la caravane de Raphaël. Et puis la deuxième chanson qu'on pouvait entendre, c'est Confidence pour Confidence de Jean Schultes.
1: Ah ouais, voilà.
0: Bon Geneviève, eh ben c'est gagné, félicitations.
1: Oh ben écoutez, je suis ravie. Je suis ravie parce que j'ai déjà assisté à ces corridas et vraiment, je me régale.
0: Bon ben vous allez y retourner en plus avec la personne de votre choix. On vous offre ces deux entrées pour cette grande corrida à cheval du samedi 18 juillet, donc 18h30, pour les fêtes de Bayonne. Geneviève, quelle est votre radio locale dans les Landes ?
1: Eh ben c'est ici Gascogne. Hein.
0: Allez, je vous embrasse bien fort et bonne soupe.
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0: Et la grande feria, nous jouons ensemble, vous jouez avec nous et vous allez remporter une innovation landaise. La machine Beer Up, la tireuse à bière Beer Up, système portatif autonome pour servir la bière pression à partir des fûts de 5 litres du commerce, à consommer avec modération bien entendu. Alors ces tireuses sont assemblées et distribuées à Saint-Vincent-de-Paul par la société New Drink System. Donc elle est légère, elle a une anse, elle est facile à transporter, vous pouvez l'utiliser pour aller à la plage par exemple. Vous pouvez l'utiliser aussi à la terrasse de la maison. Ça fonctionne sans électricité. Tout ça grâce à des accumulateurs de froid, hein, les pains de glace à congeler et qui vous permettent de maintenir le fût au frais pendant 20 heures. Et un système de remplissage par le bas. Vous utilisez des gobelets spécifiques Beer Up avec une valve au fond et en insérant le gobelet sur la tireuse, et bien il y a une buse qui s'ouvre et la bière remonte par un jet circulaire et ça crée une mousse délicate. Alors vous jouez avec nous donc au 05 58 46 50 50 pour tenter de remporter la machine Beer Up. Et on va jouer ensemble au taureau pipeau. Le taureau pipeau, trois affirmations. Il faut me dire taureau ou pipeau. En gros, vrai ou faux. Taureau, c'est vrai. Pipeau, c'est faux. Il faut deux bonnes réponses et vous repartez avec la Beer Up. Vous jouez avec nous donc maintenant. 05 58 46 50 50.
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0: Et ici, qu'est-ce que vos chansons préférées toute la journée avec Gauvin Serre, ça ?

0: Classique Escogne avec Gauvin Cers, la grande feria. On y retourne.
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0: La grande feria avec plein de cadeaux pour vous entre 11h et midi. Là, en l'occurrence, la possibilité de remporter une machine Beer Up, la tireuse à bière. Bonjour Stéphanie.
3: Bonjour, comment allez-vous?
0: Ça va, et vous Stéphanie à la benne?
3: Ça va, oh, bah, dites-le, je vais bien. Oui, très bien, merci.
0: Bon, quel temps d'ailleurs à la benne en ce moment sur le littoral?
3: C'est nuageux. C'est nuageux.
0: Bah, comme hier matin en fait.
3: C'est ça, exactement, c'est nuageux, pareil. Lourd, mais ça va, c'est bien. Bon. On va pas se plaindre. Hein.
0: Bon, Stéphanie, la tireuse à bière, donc innovation landaise de la marque New Drink
3: System.
0: On en
3: entend parler, oui, effectivement, voilà. C'est très intéressant comme produit.
0: Exactement, voilà. Donc, c'est pour servir de la bière pression à consommer avec modération. Oui. L'abus d'alcool est dangereux pour la santé. On est d'accord, Stéphanie, là-dessus?
3: On est tout à fait d'accord, bon. Oui. Surtout que je ne bois pas de bière, mais c'est pas grave.
0: Bah alors, vous allez en faire quoi de cette machine?
3: Pour les invités.
0: Pour les invités, oh, c'est sympa.
3: Oui, j'ai des amateurs de bière à la maison.
0: Ah, ok. Ça, c'est sympa de penser aux autres. Alors, cela dit, vous avez un défi à relever quand même, Stéphanie.
3: Oui, je sais, ouais,
0: avec.
3: Oui.
0: Il y a le taureau pipeau avec trois affirmations. Oui. Donc, si c'est vrai, vous me dites.
3: Si c'est vrai.
0: Taureau. Oui,
3: pipeau. Taureau. Taureau.
0: Et si c'est faux, vous me dites.
3: Pipeau.
0: On est d'accord?
3: On est d'accord.
0: Allez, il faut deux bonnes réponses pour remporter la Beer Up. Attention, on commence avec cette première affirmation. En 1969, celui qui a déclaré « Sur la Lune, c'est un petit pas pour l'homme, c'est un bond de géant pour l'humanité », s'appelait Neil Young. Taureau ou Pipeau? Neil Pipeau. Young. Vous me dites?
3: Pipeau.
0: Bah ouais, un premier bon point, c'était Neil Armstrong. Pas le même Neil.
3: J'ai eu peur.
0: Pipeau, on est d'accord. Un premier bon point. Allez, on va essayer de faire ça de suite en deux questions, en deux affirmations. La fiancée de Popeye, le personnage qui mange des épinards, donc sa fiancée s'appelle Olive. Taureau ou Pipeau?
3: Taureau.
0: Eh ben c'est gagné. C'était rapide,
3: oh,
0: Stéphanie.
3: Oh, c'est pas vrai. C'est génial.
0: Mais c'est super. Oh,
3: merci.
0: Bon.
3: Merci, ici Gascogne, je suis trop contente.
0: Bon, ben c'est surtout vos invités qui vont être contents.
3: Ah oui, je vais leur annoncer ça, oui.
0: Okay.
3: Il va y avoir du monde.
0: Et ouais, donc là, quand vous recevez du monde, il y a beaucoup, beaucoup de monde à chaque fois, Stéphanie, chez vous?
3: Ouais, oui, surtout que on a, ouais, oui, surtout qu'on est au bord de la mer, donc effectivement, l'été, il y a du monde qui arrive.
0: Okay. À peu près combien de personnes à chaque fois?
3: En moyenne, on peut être 10 comme une vingtaine. Hein, quand on fait des petites fêtes improvisées, ça monte très vite.
0: Hein. J'aime bien les fêtes improvisées. Ben, on va s'incruster chez vous pour une petite fête improvisée. Tester la Beer Up alors. Bon, bravo Stéphanie, encore une fois. Très bien joué depuis la benne. Passez un bel été avec quelle radio? Quelle est votre radio locale, Stéphanie?
3: Ici Gascogne.
0: Allez, on va continuer de jouer ensemble. Le temps d'aller faire un petit tour sur la plage. Et tout ça arrive juste après Christophe. Bel été avec nous.

0: Ça devrait monter jusqu'à 25-26 degrés. Après, le vent de nord-ouest devrait se renforcer un petit peu dans l'après-midi. Donc, ça devrait, en termes de ressenti, être plutôt agréable.
1: D'accord. Pour l'eau, on a combien actuellement ?
0: Actuellement, on est entre 21 et 22 degrés.
1: D'accord. Le drapeau est de quelle couleur ?
0: Alors, le drapeau est jaune aujourd'hui. Mmh. Et concernant les horaires de marée, la Mariotte est ce matin à 11h16. Et elle va continuer de descendre toute l'après-midi jusqu'à atteindre son point le plus bas à 17h18.
1: Ok, donc on fait attention à quoi précisément parce que le drapeau est jaune?
0: Alors on fait attention à la houle qui n'est pas très grosse aujourd'hui, aux alentours d'un mètre, ce qui rend l'accès assez facile à l'océan. Ce qui peut laisser penser qu'il n'y a pas de danger immédiat, alors que pourtant à certains moments de la marée, il y a bel et bien des courants d'arrachement qui s'activent. Donc il est vraiment primordial de toujours se baigner dans les zones définies par les nageurs sauveteurs situées entre les flammes jaunes et rouges.
1: Exactement, bah, écoutez, bonne journée Baptiste et merci d'avoir été avec nous.
0: Merci beaucoup, bonne journée, au revoir.
1: À bientôt, au revoir. Allez, la grande feria, c'est reparti hein, jusqu'à midi. Et maintenant, vous jouez avec nous pour aller au cinéma en famille. Nous vous offrons un passe-famille, 4 places de cinéma pour aller dans l'une de ces 5 salles. Alors, soit le Grand Bain à Air-sur-l'Adour, soit le Rio à Cabreton, soit le Grand Club à Dax, soit le Grand Club à Mont-de-Marsan, soit le Rex à Hossegor. Sympa hein, pour se faire un bon film ces prochains jours, soit à Air-sur-l'Adour, Cabreton, Dax, Hossegor ou Mont-de-Marsan. Vous jouez toujours avec nous au 05 58 46 50 50 et pour la grande feria, vous allez devoir identifier une voix, la voix de notre festaire mystère. Écoutez bien et dites-nous qui est cette personnalité.
2: On dit souvent que l'accord majeur est joyeux. Parce qu'il y a une tierce, la tierce mineure et majeure. Donc basiquement, ça c'est... Il y a quelque chose de plus solaire dans l'accord majeur, tu vois. Là où l'accord mineur, tu vois, c'est quelque chose de plus diminué, plus romantique. Après, tu peux rajouter, tu vois, des secondes, des machines. Ça rajoute encore plus de romantisme. Ouais, on colore. Mais basiquement, majeur, mineur, il y a un peu un truc comme ça.
1: Sympa la petite leçon de guitare avec notre festaire. Bon, est-ce que vous avez trouvé de qui il s'agit? 05 58 46 50 50, il y a remporté donc un passe famille donc pour aller au cinéma et vous jouez avec nous donc au 05 58 46 50 50.
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1: Et vos chansons préférées toute la journée avec David Bowie et China Girl.

0: Bowie, China Girl, ici Gascogne, votre musique continue avec Louane, Johnny Hallyday et Santa à suivre avant midi. Et puis jusqu'à midi, on joue ensemble à la Grande Feria avec dans un instant à remporter un passe-famille pour aller au cinéma.
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0: Bonjour Benoît.
3: Pardon. Bonjour.
0: Bonjour, vous nous appelez du Pays Basque ? Non.
3: C'est ça.
0: C'est ça, du Pays Basque. D'où précisément ?
3: Du centre du département, du côté de Saint-Palais.
0: Ok, pas loin de Saint-Palais. Et vous êtes avec nous, voilà. Benoît, pour tenter d'aller au cinéma en famille. 4 places de cinéma à remporter pour soit le Grand Bain à Air-sur-l'Adour, soit le Rio à Cap-Breton, soit le Grand Club à Dax, le Rex à Hossegor ou le Grand Club à Mont-de-Marsan. Vous iriez où, vous, Benoît, du coup ?
3: Oh ben on est habitué à la Dax, mais après, ouais, au second, pourquoi pas essayer aussi.
0: D'accord, ok. Bon, en tout cas, vous avez l'embarras du choix concernant la destination. Nous jouons, Benoît, pour la Grande Feria avec une voix, celle de notre Festire. Elle est à identifier. On va réécouter cette voix. Et cette personnalité, en l'occurrence, nous sort carrément la guitare.
4: On dit souvent que l'accord majeur est joyeux. Parce qu'il y a une tierce, la tierce mineure et majeure, quoi. Donc basiquement, ça c'est pas, il y a quelque chose de plus solaire dans l'accord majeur, quoi. Là où l'accord mineur, tu vois, c'est quelque chose de plus diminué, plus romantique. Après, tu peux rajouter, tu vois, des secondes, des machins. Ça rajoute encore plus de romantisme. Ouais, on colore. Mais basiquement, majeur, mineur, il y a un peu un truc comme ça.
0: Alors Benoît, il s'agit de qui ?
3: Alors moi j'ai reconnu très rapidement M, Mathieu Chédid, mais j'ai eu un doute quand même, donc j'ai écouté jusqu'à la fin de la séquence, mais oui, je pense que c'est bien M.
0: Eh ben c'est M, bravo ! Oh là là, pas facile en fait, hein ?
3: Non, c'est ça.
0: Et finalement, qu'est-ce qui vous a vraiment mis sur la voie, la bonne voie ?
3: Bon, alors la voix est quand même assez aiguë, on la reconnaît rapidement.
0: Ouais.
3: Mais bon, après je me suis dit, quelqu'un qui parle musique comme ça, de cette façon passionnée et tout, bon oui, il n'y avait pas trop de doute après.
0: Ouais, en plus qui se permet de sortir la guitare, genre, vous allez voir ce que vous allez voir. Je vais vous donner une petite leçon là comme ça de guitare. C'est la classe quand même, petite leçon de guitare par M, par Mathieu Chédid, c'est génial.
3: Ouais, c'est cool, en vrai ça doit être pas mal aussi. Ouais.
0: Ah ouais, ça j'aimerais. Bon Benoît, en tout cas, vous repartez avec ces 4 places de cinéma, le passe-famille, donc pour aller au Grand Club à Dax ou bien au Rio de Cap-Breton ou bien au Rex d'Hossegor. C'est plus dans votre zone géographique en fait, hein, si je comprends bien Benoît.
3: Ouais, voilà, le Sud-Land c'est très bien, on y va régulièrement, oui.
0: Ok, et pour quel genre de film, qu'est-ce que vous aimez particulièrement quand vous allez au cinéma?
3: Alors moi dans la famille, enfin moi je suis très très comédie française, mais je sais que ça fait pas l'unanimité à la maison. Par contre là, il y en a qui m'ont parlé du film des Mignons, donc on va voir si on part sur ça ou pas.
0: D'accord. Bon, il va falloir se décider effectivement avant.
3: Oui.
0: Ça veut dire quoi? Il y a des disputes avant d'aller au cinéma ou quoi?
3: Non, quand même pas, parce que de toute façon, bon, c'est toujours moi qui perds, donc voilà, je suis le mouvement, on va dire.
0: Ok. Bon, ben continuez de suivre le mouvement, Benoît. Bravo à vous. Et quelle est votre radio locale dans les Landes alors?
3: ici Gascogne.
0: Allez, bel été Benoît, merci d'avoir été avec nous.
3: Merci.
0: Un été à passer, à faire peut-être un peu de sport, et là on vous offre tout de suite un stage de tennis, les stages de tennis sur les cours de la Hiroire à Mont-de-Marsan, sur les cours du Stade Montois Tennis, des stages sur une durée d'une semaine qui sont organisés là en ce moment jusqu'au 28 août avec différents niveaux. 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Alors on vous fournit les balles et les raquettes, la semaine de stage se termine par un tournoi et une remise de prix, et vous jouez pour remporter donc un stage d'une semaine d'une valeur de 160 €. Vous jouez avec nous au 05 58 46 50 50 et on joue ensemble avec un autre FaceTire, le FaceTire du bout de la nuit. Vous savez, c'est le FaceTire qui est très fatigué, qui voit la vie au ralenti, ben ouais, et même la musique il entend au ralenti, et vous allez devoir essayer d'identifier cette musique qui est déformée par notre FaceTire. Écoutez. Alors, est-ce que vous avez trouvé l'artiste ou bien le titre de cette chanson du FaceTire du bout de la nuit? 05 58 46 50 50 pour remporter donc ce stage de tennis d'une semaine d'une valeur de 160 € sur les cours de la Hiroire à Mont-de-Marsan. 05 58 46 50 50 pour jouer avec nous. Louane est là et je vole. Bel été avec Ici Gascogne. Michel.

0: La voix de Louane et je vole ici Gascogne tous les jours entre 11h et midi. Nous jouons ensemble.
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0: Avec à gagner des stages, un stage d'une semaine, un stage de tennis sur les cours de la Hiroire à Mont-de-Marsan avec les installations du Stade Montois Tennis, des stages pour les 4-16 ans. Votre objectif ce matin, c'est d'essayer d'identifier une chanson, celle qui est un petit peu déformée par notre festaire du bout de la nuit, qui est fatigué et qui entend ça. Il faut réussir à identifier cette chanson. 05 58 46 50 50. Écoutez bien. Vous avez le titre ou alors le nom de l'interprète, ben vous nous appelez 05 58 46 50 50.
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0: Martine joue avec nous. Bonjour Martine à la Bouère.
4: Oui, bonjour, et comment allez-vous?
0: Ouais, ça va, et vous, comment ça se passe à la Bouère?
4: Eh bien, ça va.
0: Ok, il fait pas trop chaud encore ou ça y est, ça commence déjà à piquer?
4: Non, ça va, c'est un petit peu couvert, il y a un peu de soleil, mais ça va.
0: Ok, bon, et le programme de votre journée, Martine?
4: Je vais me reposer sur la belle Tour de France et après j'irai à la piscine.
0: Ok, donc c'est du sport en fait pour vous.
4: Oui.
0: Le Tour de France, on est d'accord, c'est du sport.
4: C'est du sport, oui.
0: Et la piscine, on nage, c'est natation, donc c'est du sport. Voilà.
4: Ouais, c'est du sport,
0: oui. Bon, et bien bonne transition pour parler tennis avec cette semaine de stage qu'on vous propose pour les plus jeunes de 4 à 16 ans sur les cours du Stade Montois Tennis avec ce défi hein, pour la grande feria, essayer d'identifier une chanson qu'on va réécouter là tout de suite. C'est la chanson perçue par notre festeur du bout de la nuit. Est-ce que vous avez réussi à identifier ou pas, Martine?
4: Oui, c'est Jean-Pierre Madère disparu.

0: Mais je vous félicite, Martine. Bon, cette semaine de stage, de tennis, c'est pour qui alors?
1: Ça va être pour mon petit-fils.
0: Il s'appelle?
1: Milo, il a
0: 8
1: ans.
0: Ok, 8 ans. Il joue déjà ou pas du tout?
1: Oui, tout à fait, il joue au tennis, oui.
0: Est-ce qu'il joue à la Bouère?
1: Oui, je vois la Bouère, au club de la
0: Bouère,
1: oui.
0: Ok, ben très bien. Le club de la Bouère qui a de très jolies installations là depuis il n'y a pas très longtemps en fait, depuis moins de 2 ans je crois, avec notamment le padel aussi.
1: Le padel, oui. Ouais, oui, tout ça. À fait, oui.
0: Bon, Martine, ben vous irez accompagner votre petit-fils de 8 ans prochainement, justement à Mont-de-Marsan pour qu'il puisse devenir un grand champion grâce à vous.
1: Merci beaucoup.
0: Bon, quelle est votre radio locale dans les Landes, Martine?
1: Ici Gascogne, bien sûr.
0: Allez, passez une très bonne journée, Martine. Et la musique continue, c'est Johnny Hallyday et c'est toute la musique que j'aime. Merci de rester avec nous.

La musique que j'aime, elle vient de là, elle vient de Johnny. Johnny Hallyday, restez avec nous ici, Gascogne. Dans 3 minutes, l'actu à midi. Votre musique, c'est Santa et Recommence-moi. Belle fin de matinée avec ici, Gascogne. Je préfère

0: commence, moi, la voix, la musique de Santa.
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0: Ici Gascogne première sur l'actu locale dans les Landes. Très bel été avec nous, il est midi. L'actu, Eric Ballanger.
2: Donald Trump annonce la fin du cessez-le-feu avec l'Iran. Le cessez-le-feu est terminé, dit-il. Il déclare que c'est une perte de temps de négocier avec eux. Ce sont des menteurs. Conséquence immédiate, le pétrole bondit aussitôt. Le prix du baril grimpe ce matin de plus de 6% sur les marchés internationaux. C'est la deuxième et dernière aujourd'hui au tribunal de Mont-de-Marsan du procès de 9 prévenus poursuivis pour faire partie d'un très gros réseau de trafic de drogue et de cigarettes à Mont-de-Marsan. La justice leur reproche d'avoir tenu le point de deal du quartier du Perroit. Ils ont entre 20 et 56 ans, tous connus de la justice. Et ce matin, la procureure a insisté sur le fait qu'il s'agissait du principal trafic de drogue de la ville de Mont-de-Marsan, Manon Clavry.
3: Oui, on n'a pas affaire à une activité marginale, mais à une économie parallèle. C'est ce qu'a dit ce matin la procureure. Elle a demandé au juge de se méfier des apparences. Le trafic prospère derrière des vies qui paraissent ordinaires. Quand on les regarde, c'est vrai qu'on ne voit pas de caricature du narcotrafiquant. Ils sont en t-shirt, short, claquettes de piscine. Celui qui est considéré comme le chef du réseau assure qu'il vit dans la vieille caravane de sa mère. Son avocate dit même qu'il est plutôt en détresse financière. Pourtant, dans les écoutes téléphoniques de la police, on l'entend dire qu'il ne sait plus quoi faire de son argent, qu'il a acheté un coq de combat 6 000 euros, que sa femme a acheté des lunettes à 3 000 euros. Pendant les auditions, il dit aux enquêteurs qu'il gagne environ 270 000 euros par mois grâce au trafic. Et puis il y a ces dizaines de milliers d'euros que joue au casino sa compagne et sa mère, l'un des plus anciens procédés de blanchiment, nous dit la procureure. Et elle continue, il ne faut pas penser qu'on a face à nous des amateurs, parce que les amateurs n'ont pas d'armes de catégorie A cachées non seulement chez eux, mais aussi dans les coffres des voitures. Pour elle, ce groupe exerçait une souveraineté dans le quartier du Perroit. Et pour dissuader des successeurs de prendre le relais, il faut les condamner, et fermement.
2: Un sapeur-pompier volontaire est mort ce matin. Il combattait un feu de forêt en Savoie. Il a été percuté par un bloc de pierre et tué sur le coup. C'était un pompier volontaire du centre de secours d'Albertville. Le collectif contre la THT, la ligne à très haute tension qui doit relier la France à l'Espagne et qui passe par chez nous, salue la démarche de plusieurs maires, les maires de Hossegor, Cap-Breton, Grèce, Bénès, mais aussi la communauté de communes de la Max, demandent une étude d'impact sur la santé publique concernant ce projet de THT dans le golfe de Gascogne. Selon le collectif, c'est le principe de précaution qui est mis au cœur du débat. À Garin, le comité des fêtes décide d'annuler ses fêtes prévues du 10 au 12 juillet. Il prend cette décision en raison de la vigilance canicule orange. Le comité annonça sur son Facebook et réfléchit à un déplacement des fêtes pour septembre prochain. Le bac dans les Landes, 3520 candidats, 3179 admis, ça fait 90,3% de reçus, 94,7% au bac général, 87 au bac techno, 84,5 au bac pro. Pour les trois filières, les Landes sont au-dessus de la moyenne de l'Académie de Bordeaux. Le Tour de France, il arrive à Pau aujourd'hui pour la cinquième étape. Si la logique est respectée, ce sera un sprinter qui s'imposera à Pau. C'est le Norvégien Thorsten Train qui est le nouveau maillot jaune depuis hier. La ville de Hagetmaut se prépare à vivre une journée historique. Vendredi, pour la première fois de son histoire, elle accueille le départ d'une étape de la Grande Boucle. Ce sera la septième étape à Hagetmaut-Bordeaux. On attend 15 à 20 000 personnes dans les rues de la ville, presque 4 fois plus que sa population. La ville est en effervescence, à commencer par ses services techniques. Écoutez le directeur Richard Gardès.
4: On a un plan bien défini par ASO. Donc on a 4 km de barrières à poser dans la nuit de jeudi à vendredi. Il faut qu'à 6 heures du matin, toutes ces barrières soient posées. On n'a pas droit à une répétition. Il faut que le jour J, tout soit prêt et qu'il n'y ait pas de couac. On a un effectif de 25 personnes à Croix-Rouge qui viennent sur Hagetmaut pour pallier aux différents malaises et tout ça. Et on reste en contact avec la Croix-Rouge par rapport aux températures annoncées pour vendredi pour augmenter le dispositif si jamais il y a besoin. Il y a des zones qui seront, et notamment une salle, la salle Gascogne, qui sera vraiment le camp de base de la Croix-Rouge sur lequel tous les spectateurs pourront aller se chercher de l'eau au besoin ou se rafraîchir. C'est une salle qu'on a climatisée récemment pour que tous les petits malaises ou comme ça soient le mieux gérés.
2: C'est le premier jour sans match aujourd'hui depuis le démarrage de la Coupe du Monde de foot. On connaît la dernière affiche des quarts de finale, ce sera Argentine-Suisse. Et l'écart, ça démarre demain avec la France qui joue le Maroc.
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0: Soleil dans les Landes cet après-midi, y compris sur la côte. Hein, les nuages se dissipent. Côté thermomètre, 29 à 31 degrés sur le littoral, 34 à 37 dans les Termes. Aujourd'hui et demain, notre département des Landes reste en vigilance orange pour le phénomène canicule. Demain, les températures, on aura jusqu'à 39 dans les Terres et jusqu'à 32 en bord de mer. Merci de rester avec nous. Il est midi 5.
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7: Bonjour la France, j'espère que tu vas bien. La France, on est mercredi. J'ai déjà deux candidats, tout va bien pour moi. Éric Bastien, comment tu le vis?
0: Que tu veux que je réagisse à ça? Bonjour Damido Lande, bonjour à tous.
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0: Écoutez, le deuxième prix sur cette musique qui sent bon, le
7: Mais
0: film
7: oui, bien sûr.
0: Sympathique. Hein, ça fait un peu film.
7: Oui.
0: Bonjour madame.
7: Bonjour.
0: Oh, cette machine marche mal. Passons à la suite. Nespresso, bien sûr, Joe Malongo qui nous accompagne depuis 2 ans. Joe Malongo, va-t-on enfin le rencontrer? Sera-t-il dans nos studios dans les prochains jours? Viendra-t-il avec sa famille? Fabriquera-t-il devant nous la célèbre machine à café avec ses 32 dosettes et 6 verres en verre? Pour le savoir, écoutez ici et au Taquet.
7: Allez, jungle. Allez, on accueille nos deux candidats d'aujourd'hui, Pierre et Céline. Bonjour les amis.
0: Bonjour.
8: Bonjour Valérie. Bonjour Valérie, bonjour Eric.
0: Bonjour Pierre, bonjour Céline.
7: Alors Pierre, tu joues avec ici Saint-Étienne.
8: Oui, oui, tout à fait.
7: Tu as dit... qui c'est les plus forts? Évidemment, c'est les Verts. Bah oui, évidemment. 66 ans, tu connais par cœur la chanson.
8: Tout à fait. Voilà. Mais je ne chanterai pas, je suis mauvais chanteur.
0: Oh, oh.

0: va gagner. Ça c'est juré.
1: Allez.
0: Voilà. Eh oui, on va gagner évidemment puisque tu habites à Saint-Chamond. Alors, tu es à la retraite.
2: Tout à fait.
0: Tu as deux enfants et
2: oui.
0: Alors, tu as un chien qui s'appelle Oops.
2: Tout à fait. Donc, oui, oui.
0: Quel est le modèle de ce chien?
2: Ah, c'est un chihuahua. Un chien compagnie.
0: Un chihuahua. Oh mon Dieu.
2: Oh, c'est terrible. J'ai sauvé de la SPA.
0: Oh, ça c'est magnifique. Et alors, tu as des moutons. C'est
2: le des moutons aussi.
0: Pourquoi allez, c'est alors, quoi les moutons bruissants?
2: Oui, parce que alors, je suis fils de paysan et donc j'ai un petit peu de terrain.
0: Ouais.
2: Et les moutons bruissants, c'est parce que bon, ils vivent une belle vie. Et ouais, j'aimerais pas les emmener au boucher, donc voilà, ils vivent et puis voilà, ils entretiennent le terrain.
0: Oh, voilà. Mais ça c'est mignon.
2: Écologique.
0: Oh là là. Et est-ce que Oops est un chien de mouton? Attention.
2: Elle est devenue.
0: Ah bah oui, tu m'étonnes. Alors, tu es à la retraite, mais avant tu travaillais dans un groupe bancaire. Voilà. Ça s'appelait à...
3: Ça m'intéresse.
0: Ça s'appelait à notre...
3: Ah, ça sent le fonds monétaire.
0: Oh là là là là. Alors, qu'est-ce que t'as fait dans ce groupe bancaire?
2: Ah, j'ai fait un peu tous les métiers.
0: Ouais.
2: Donc, je suis passé du guichet. Donc, après, j'étais conseiller. Après, j'ai travaillé à la direction financière. Et j'ai terminé par la sécurité.
0: Eh ben voilà.
3: Et t'as gardé les codes?
0: T'as gardé les codes.
2: Ah oui, bien sûr. Oui, oui, oui. Ah, je vais de temps en temps. La retraite n'est pas grosse, donc je vais de temps en temps.
3: Ah bien, je viendrai avec toi. Allez.
0: Mais alors, ce qui est drôle, c'est que tu voulais être paysan comme tes parents, mais c'est eux qui n'ont pas voulu.
2: Ah oui, c'est triste, hein. Mais c'est comme ça.
0: Oh, mais maintenant, t'as les moutons, c'est pareil. Voilà.
2: Hop. Voilà.
0: Bien, on va tout de suite marquer le premier point, parce que qui sait, les plus forts, évidemment, c'est mon Pierre. Allez, je te mets une petite chanson. C'est les fraises de Plougastel. Je te rappelle que Céline, notre réalisatrice, oui, trouve toujours des chansons.
3: En toute objectivité.
0: Ah bah, génial. Alors, écoute bien cette question. Le nom technique de la partie verte de la fraise, tu sais, les petites feuilles là au-dessus du rouge, eh bien ce nom, figure-toi, c'est le calice. Est-ce que c'est vrai ou faux? Top chrono, 5 secondes. Est-ce que c'est vrai que le truc vert au-dessus du rouge, là, ça s'appelle le calice?
2: Ouais.
0: Ouais, c'est vrai, bien sûr que c'est vrai. Et oui, c'est ça, bravo. Et ben, premier point pour Pierre.
3: Céline est avec nous, avec ici Normandie. Bonjour Céline.
4: Bonjour Pierre.
3: Eh ben, c'est bien de saluer Pierre. Pierre, Céline, Pierre, Valérie, voilà.
0: Évidemment.
3: Mais tout le monde se connaît, impeccable. Céline, comment ça se passe, les vacances?
4: Ça va, là, oui, c'est le début des vacances, donc tout va bien.
3: Mais oui,
4: on
3: parce que nous découvrons que Céline, son métier...
5: J'ai toutes les matières.
0: Ah oh, oui.
5: C'est les maths que je préfère.
3: C'est les maths que tu préfères, oui. Céline, t'es prof de maths.
4: Eh oui, je suis prof de maths, oui.
0: C'est au monde.
3: Alors c'est marrant, parce que t'as hésité entre maths et anglais.
4: Oui, j'ai hésité quand j'étais plus jeune, j'aimais bien les deux, et puis bon, ben... Après, je me suis aperçu que tout ce qui était littéraire, c'était pas trop mon truc.
3: Ouais, bah oui.
4: Donc, je suis plutôt tournée vers les mathématiques.
3: Bon, ok. T'avais quel type? Et t'avais quoi comme classe cette année? Sixième, cinquième, t'avais tout?
4: Oui, là, je suis en collège, donc de la sixième à la troisième.
3: Ok. Eh ben, écoute, sois la bienvenue. Tu fais un petit peu de sport. Il y a un petit peu de jogging sur les quais de Seine. Ça, c'est bien pour t'entretenir.
4: Voilà, c'est ça. Oui, je suis pas une sportive, hein, mais j'essaie de m'entretenir un petit peu.
3: Normal, juste qu'il faut. Ben oui, un petit peu de rando pendant les vacances. Est-ce que tu sais d'ailleurs ce que tu fais pendant les vacances? Tu sais où tu vas?
4: Ben, je vais dans la famille, en bord de mer, pas trop loin de Rouen. Hein. Et puis, voilà.
3: Ouais, déjà, c'est tu restes dans le secteur.
4: Profiter
3: quoi.
4: Un peu de l'air, quoi, de l'air frais, parce qu'en ce moment, c'est quand même très chaud.
3: Ouais, je suis d'accord.
4: Alors, donc, voilà.
3: Il y a un truc quand même. Il paraît justement que toi, t'as toujours froid. Donc, c'est génial d'avoir cette qualité-là quand on est en période de canicule.
4: Ah, ben c'est sûr que là, oui, il y en a plein qui aimeraient être comme moi, oui. C'est sûr, oui.
3: Et c'est-à-dire que là, t'en souffres pas du tout. T'es. Voilà, il n'y a pas de souci.
4: Non, ça va. Franchement, je suis en train de regarder mes mains, puisque vous en parlez. J'ai les mains froides, là, actuellement. Donc,
3: D'accord, ok.
0: Quelle chance!
3: Quand il fait 30 degrés, les mains froides, c'est dingue, ça. Et c'est pareil, c'est toujours la bataille, d'ailleurs, avec tes élèves, qui veulent toujours ouvrir la fenêtre, hein, pour respirer. Et toi, tu veux toujours laisser fermer. T'as froid. Hein, oui. Bonjour, on laisse fermer, quoi. C'est dingue, ça.
4: Ah, s'ils écoutent, ils vont se reconnaître. Ils vont dire, oui, ça, c'est.
3: Bah oui. Bon, allez, Céline.
4: Oui, c'est vrai, c'est tout le temps.
3: Ma petite prof de maths, allons-y, jouons pour un premier point et je t'emmène au Japon. Au Japon, certains hôtels propose des chambres avec un mini-lit supplémentaire à l'entrée pour y faire dormir son téléphone portable. Est-ce que ça te paraît vrai ou faux ? Top chrono, 5 secondes.
4: Alors, au hasard, vrai.
3: Tu penses franchement qu'au Japon, on demande au smartphone...
0: Ils font des trucs pires, hein.
3: Ouais, cela dit, c'est faux. En revanche, de nombreux hôtels proposent des séjours digital détox. En gros, ils encouragent les clients à laisser le téléphone à distance, ce qui est pas mal. Mais non, il n'y a pas de mini-lit.
0: Ils auraient pu. Je suis désolée, ils auraient pu. Allez, Pierre 1, Céline pas. Et tout de suite, on va partir avec Eli Medeiros, 1987. Eli Medeiros, j'adorais. A bailar calypso, mi amor. Vous écoutez ici. On vous aime. À tout de suite.

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1: Et voilà un tube qui fêtera ses 40 ans l'année prochaine.
0: Et là, là, là, là, vamos 87. A bailar, Calypso, mi amor.
1: Et il met des roses.
0: Eh oui.
1: 40 ans l'année prochaine.
0: Jingle.
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0: Nous sommes au taquet avec Pierre qui joue avec Ici, c'est les plus forts, c'est les verts. Et Céline qui joue avec Ici, bienvenue chez la Normandie.
1: Exactement, hein, bienvenue chez la Normandie, oui.
0: Alors, mon petit Pierre, donc, qui, je le rappelle, vit à Saint-Chamond, dans la Loire, qui est à la retraite. Mais alors, par contre, la retraite, ça n'empêche pas qu'il fait du VTT, tu marches beaucoup, tu continues, hein, tu y vas.
3: Voilà. Ouais.
0: Tu restes actif. Donc, et t'as fait du foot quand t'étais jeune.
3: Tout à fait, oui. Dans mes jeunes années.
0: Du coup, là, tu regardes bien la Coupe du Monde, j'espère.
3: Ah ben, je suis arrivé dessus, on va dire. Surtout pour la France.
0: Ah bah oui, alors aujourd'hui, c'est quoi les matchs?
3: Et un peu les Espagnols.
1: Ah non, les Espagnols. Merci la Belgique.
0: Mais alors, il y a quoi aujourd'hui comme match?
3: Eh ben, je pourrais pas dire, parce qu'en fait, je suis rentré dans la nuit pour jouer avec vous.
0: Oh mon Dieu!
3: J'étais en Espagne.
1: Il y a France-Maroc demain, quand même, à suivre sur ici.fr, c'est demain.
0: Il y a France-Maroc, mais aujourd'hui, je ne sais pas ce qu'il y a. Alors, quand tu ne regardes pas le foot, tu bricoles un petit peu.
3: Un petit peu, je maroufle un peu de temps en temps.
0: Tu maroufles un peu. C'est bien, voilà. Donc, il y a un moment donné, c'est bien d'entretenir sa petite maison. Donc,
3: tout à fait.
0: Voilà. Et puis, bon, tu cuisines en allant voir des petites recettes sur Internet.
3: Voilà, oui. Je suis pas un cuisinier inné, on va dire. Voilà, il faut qu'on m'aide un petit peu.
0: Ah
3: tout
0: oui.
3: Au long terme, il faut qu'on m'aide.
0: Ah voilà. Oui, d'accord. Ok, bon. Alors, tu as joué de la trompette pendant une dizaine d'années. Dans la fanfare d'Oshara, qu'est-ce que c'est que cette petite fanfare?
3: C'est une fanfare. En fait, j'habite un petit village qui s'appelle La Chabure, Oshara. Et il y avait une fanfare locale qui existe toujours d'ailleurs. Et on a fêté le 150e anniversaire il n'y a pas longtemps. Et voilà, donc j'étais avec un groupe de copains et on jouait la trompette.
0: Eh ben voilà. Ça jouait à l'église pour la Sainte Cécile, la patronne des musiciens. Pim pam poum. Et voilà.
3: Oui. Bon souvenir.
0: Eh ben bon souvenir, tout ça. Tu fais aussi de la photo. Tu prends des paysages, des portraits. Mais alors, du coup, qu'est-ce que t'en fais? Tu fais des albums après?
3: Oui. Enfin, j'archive sur des clés numériques. Mais ce qu'il y a, c'est que je ne sais pas trier des photos. En fait, je les trouve toutes bonnes, donc je les conserve. Donc j'en ai.
0: Eh ben, c'est bien. Alors, tu vas tout de suite marquer le deuxième point. Oui, parce qu'on va parler musique avec une petite ambiance. Oh, la clarinette.
1: C'est beau.
0: Christian Morin. Christian Morin, la clarinette, évidemment.
1: Oh, je l'ai vu à la gare, il y a deux jours.
0: Excusez-moi. Alors, dans un orchestre, mon petit Pierre,
3: oula.
0: Il paraît que c'est la clarinette qui donne traditionnellement la note de référence avant un concert. Dans un orchestre, la clarinette donne traditionnellement la note de référence avant un concert. Est-ce que c'est vrai ou faux? Top chrono, 5 secondes.
3: Oui.
0: Tu dis oui?
3: Oui.
0: Non, c'est le hautbois. Et oui, il donne le la à 440 Hertz. C'est un timbre particulièrement clair et c'est stable au niveau de la justesse. Donc ça, c'est ce qui permet à tous les musiciens de s'accorder. Donc c'est pas la clarinette, c'est le hautbois.
1: Bon. Eh oui. Bon, Céline est avec nous. Céline qui a un point. Donc pour l'instant, on est.
0: Non, habité. Céline elle a zéro.
1: Ah, Céline elle a zéro.
3: Oui.
1: Comment ça, Céline elle a zéro?
0: Elle a pas trouvé le Japon. Oui. Donc Pierre a un point et
1: alors,
0: Céline n'a pas
1: dire,
0: de point.
1: Dire qu'un prof de maths a zéro pour l'ancien lycéen que je suis, j'aurais tellement voulu lui mettre zéro à ma prof de maths. Je l'aimais pas ma prof de maths.
0: Ça s'appelait comment?
1: Je peux.
0: Comment elle s'appelle?
1: Non, je peux pas donner son nom.
0: Ah bon? Pourquoi?
1: Si elle écoute, j'assume pas.
0: Ah, t'assumes rien en fait.
1: Ah non, je vous dis pas son nom quand même. C'est
0: mais terrible. Enfin, faut assumer.
1: Je vous le dirai avant la fin de l'émission.
0: T'as 46 ans.
1: Écoutez, il est temps de faire un petit calcul avec notre prof de maths. Parce que c'est bien beau d'être en vacances. Vous vous souvenez du truc qui s'appelle passeport? Hein? Le truc pour réviser l'été?
0: Oh là, oui.
1: Oui, alors, attention, Céline.
3: Oui,
1: 8 divisé par 2 fois 7 plus 4.
4: Attendez, répétez.
1: 8 divisé par 2 fois 7 plus 4. Tout le monde joue à la maison.
4: Bah, 32.
1: Oui, on fait pour la maline, hein, parce que t'es prof de maths. Oui, c'est une bonne réponse. Bravo. J'espère que vous l'avez. Attention, petite dernière. 7 fois 4 moins 10. Allez, soyez les plus rapides.
4: 18.
1: Ah oui, voilà, voilà, elle est parfaite. C'est
0: mais
1: là qu'on voit qu'elle est prof de maths.
0: Enfin, je sais, tu donnes des trucs de CP là quand même.
1: Mon niveau.
0: Ah oui, d'accord.
1: C'est donc mon niveau.
0: Parce que quand même, là.
1: Mais c'est bien, on a tous révisé. Vous savez, ouais, les Français sont pas très bons en maths. Hein, donc je suis pas sûr que tout le monde ait trouvé tous les chiffres que je vous ai proposés.
0: Bon, quand même, hein. 7 fois 4 moins 10.
1: Bon, enfin, moi, bref, moi j'ai passé la nuit à réfléchir à ce truc-là. Tu fais un peu de cuisine ou pas, Céline?
4: Un petit peu de temps en temps, quand j'ai des invités, j'essaie de revisiter certains plats.
1: Ah, voilà, lesquels?
4: Original, mais en même temps, voilà, pas y passer non plus trop de temps.
1: Qu'est-ce que tu revisites?
0: Ma cuisine.
4: Qu'est-ce que je veux
1: dire? Ah oui,
4: basket,
1: ah oui.
4: Les plats pêche, qu'est-ce que j'avais fait une fois?
1: Bah, du rougail, la carbonade.
4: Du rougail saucisse.
1: Mais
4: voilà.
1: Oui.
4: Puis... ben voilà, carbonade flamande.
1: Eh ouais. T'aimes bien le sucré aussi?
4: Des petites choses comme ça.
1: Gâteau au chocolat.
4: Ah oui, alors je suis plus sucré, c'est plus facile. Voilà, j'ai plus
1: chocolat.
4: De facilité dans ce qui est sucré.
1: Les chouquettes, les profiteroles. Oh là là là là là là. Ça nous donne faim tout ça. Allez, ma Céline, on y va. Question.
4: Oui.
1: Pour un point. Et on écoute Marcel et son orchestre.
5: Les vaches dans les prés, il faut les voir de loin.
0: Oui, oui.
1: C'est pour Pierre, ça.
5: Et puis des fois,
1: les vaches, les moutons, la campagne.
5: Avec les
1: une start-up russe, a lancé un casque de réalité virtuelle pour les vaches. Vrai ou faux, top chrono, 5 secondes.
4: Faux.
1: Eh bien, c'est vrai. Une start-up russe a bien lancé un casque de réalité virtuelle pour les vaches. Une fois le casque sur les yeux, les bêtes y voient de grands champs verdoyants. Et il paraît que ça réduit leur stress et augmenterait leur production de lait. Pas mal,
0: c'est,
1: ça.
0: Ça m'angoisse tellement de me dire que ces pauvres bêtes
1: non, mais vous avez l'image de
0: ont
1: de
0: un
1: vache,
0: casque pour voir de l'herbe au lieu qu'on leur foute la paix et qu'on les laisse dans les champs. Bref, les hommes sont tous des gros cacas. Allez, Pierre, un point. Céline, pas de point. Et là, tout de suite, back to the 2010 avec...
1: Ah.
0: Ease. Vous vous rappelez de Ease? Il nous a fait une petite reprise de Over the Rainbow de Judy Garland. Et puis, vous écoutez ici, on vous aime.
1: Et
0: à tout de suite. Ukulélé, ouais, exactement. Allez, à tout de suite.

0: Bah, Over the Rainbow, avec Ease, hein, le ukulélé, la musique sympa, la musique des vacances, la musique qui donne envie de partir au soleil.
1: Jingle.
0: La musique qui...
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0: La musique.
1: La musique. Oui, la musique. Je sais, sera la clé. Allez, Pierre, t'as 1, Céline, tu as 0. Pierre, si tu devais déjeuner avec quelqu'un, tu adorerais déjeuner avec lui.
3: Encore une fois.
1: Avec Maître Gims.
4: Oui, tout à fait. J'adore.
1: Il paraît que tu as été le voir à Vienne, dans le Théâtre Antique.
4: Ouais, au Théâtre Antique, oui, c'était magnifique. C'était l'année passée pour le festival de jazz.
1: Ouais.
4: Vraiment, c'était génial. Il a une présence sur scène, je l'ai vu deux fois, au Puy-en-Velay aussi pour les Nuits de Saint-Jacques. C'est vraiment phénoménal.
1: Eh bien oui, évidemment, on l'adore.
4: J'aime, il a de la voix énormément.
1: On adore.
4: Oui. Bien.
1: Alors. Attention, là c'est le quiz musical,
4: ouais.
1: C'est pas sur Maître Gims, hein, mais on va écouter une chanson spécialité, on va écouter Joe Dassin, et ça va s'arrêter deux fois, avec un poète, et il faudra que tu trouves les mots manquants de la chanson. On écoute L'été indien, Joe Dassin, écoute.
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1: Alors tu sais, je n'ai jamais été aussi poète que ce matin-là. Nous marchions sur une plage un peu comme celle-ci, c'était l'automne. Un poète où il faisait beau. Top chrono, qui sont les moments manquants, 10 secondes.
4: Heureux.
1: Ouais.
4: Et matin.
1: C'était l'automne, un matin où il faisait beau.
4: Oui.
1: Et je crois que tu n'en as qu'un.
5: Tu sais.
1: Je n'ai jamais été aussi
5: heureux que ce
1: oui,
5: matin.
1: Oui, premier bon. Point.
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0: Ah ouais.
1: Un peu comme celle-ci. C'était l'automne.
5: Un automne où il faisait beau.
1: Un automne où il faisait beau.
5: Une saison qui n'existe.
1: Eh bien, ça te fait un point. Tu as 2. Bravo.
0: Ah là. Moi, je pensais que c'était ça.
1: L'automne sera mort.
0: Vous voulez le refrain? Attendez, je lui cale sur ma casquette.
1: Toute ma vie.
0: Attends, je remonte.

0: Bon.
1: C'est à Céline.
0: Céline, notre collectionneuse de dés à coudes. Vous le saviez, ça, Valérie?
1: Non, je ne le sais pas.
0: Vous n'êtes pas au courant, vous ne savez pas tout des candidats. Céline collectionne les dés à coudre avec la photo des lieux que tu visites. Alors, quelles sont les destinations?
2: Ah, ben ça, c'est quand je partais en vacances. Je trouvais toujours un petit souvenir à ramener, un petit dé à coudre. Voilà, c'était mon petit souvenir, ça me faisait plaisir.
0: Alors, tu as été en Belgique, voilà. En Suisse, tu as ramené un dé à coudre de Londres aussi?
2: Oui, tout ce que j'ai pu faire. Ouais. Donc, surtout, les pays aux frontières de la France. Voilà. Et
0: oui, parce
2: bien sûr, forcément, beaucoup de des Français.
0: Oui, parce que tu ne pars pas, enfin, tu n'aimes pas l'avion, hein, tu n'as jamais. Prendre l'avion.
2: Oui, enfin. Ça me fait peur, j'ai jamais pris, j'aimerais bien prendre un jour l'avion.
0: Oui, ah, t'as jamais pris l'avion, je te le souhaite, parce que t'as été non. À Rome avec tes élèves, là, c'est au moins 15 heures de bus, là. C'est loin, ça, un peu.
2: Oui, il y a une bonne journée de bus.
0: Oui, oui, je te confirme, je l'ai fait. Bon, Céline, voici ton quiz, on est sur les chansons d'été, ça va rappeler plein de souvenirs à plein de gens, c'est les jolies colonies de vacances de Pierre Perret. Alors, la chanson s'arrête à deux reprises, le poète identifie les endroits où il manque des mots, on y va.
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0: Je vous écris une petite poète, pour pas que vous fassiez de mourons. Ici on est aux petits oignons, j'ai que 8 ans, je me... Top chrono, quels sont les deux mots manquants?
2: Je vous écris au hasard,
0: je vous écris
2: une petite lettre.
0: Une petite lettre, et j'ai que 8 ans, je me...
2: Je me souviens.
0: Vérifions.
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0: C'est la bafouille,
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0: Ah là là.
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0: Je me débrouille. Oh là là.
3: Vous
0: voulez le refrain aussi? Allons-y.
4: Jolie colonie de vacances.
5: Merci papa, merci maman.
1: Pouette, pouette.
0: Oh, c'est dommage.
1: Allez, ça fait 2 pour Pierre, ça fait pas de points pour Céline. Et là, tout de suite, évidemment, c'est la réclame, mais pas que, comme d'habitude. C'est l'actualité dans toutes vos régions grâce aux 44 locales de votre radio.
0: Youkaïda.
1: Ici, à tout de suite.

0: Avec 200 animaux à découvrir de quelques 60 espèces différentes. L'immersion est le maître mot dans ce zoo. Vous allez voyager des plaines africaines aux forêts d'Asie en un clin d'œil pour observer de tout près les lynx, les lémuriens, les zèbres ou encore les majestueux loups du Canada. Mais le vrai point fort de ce zoo de la Benne, c'est la proximité que vous avez avec tous les animaux. Vous pouvez entrer directement dans l'enclos des chèvres naines pour leur faire des papouilles ou alors acheter du pop-corn pour nourrir les animaux de la mini-ferme. Le petit conseil en plus, ne manquez pas le rendez-vous avec les soigneurs lors des nourrissages pour découvrir les coulisses du parc. Ce zoo est ouvert pendant cet été tous les jours. Il dispose d'une aire de pique-nique et d'une plaine de jeux pour prolonger la journée. 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
3: Et je vous rappelle que les candidats s'affrontent pour la finale de vendredi. Premier prix, c'est un bon de 2000 euros pour aller dans les clubs Bel en Bras. C'est magnifique, hein. Donc ça, c'est super. C'est les vacances, quoi. Et puis, si vous ne gagnez pas les vacances au club Bel en Bras, vous gagnez la machine à café, Nespresso de Malongo, 32 dosettes, 6 verres en verre. Jingle, on reprend. Pierre est en tête avec 2 points. Céline n'a pas 2 points. Pierre, je le rappelle, joue avec Ici Saint-Étienne. Il vit à Saint-Chamond. Il est retraité, mais il a bossé dans la banque. Et Pierre, il a connu un braquage. Ouh. Voilà. Et oui. Il était au guichet. C'est les vacances d'été, un peu comme en ce moment. Il y a un stagiaire anglais qui parle pas français. Il y a 2 mecs cagoulés qui rentrent dans la banque armée. Bon, bah évidemment, les mecs, ils braquent le stagiaire, ils lui demandent de l'argent. Et du coup, vous avez donné les sacs, vous avez écouté. Et qu'est-ce qui s'est passé quand ils sont repartis? Que vous a demandé le directeur de la banque?
4: Ah ben oui, enfin, on était tellement pris dans le mouvement parce qu'ils sont visés par les armes un petit peu. Et quand ils sont partis, le directeur s'est levé de son bureau. Il nous a dit, courez leur après pour leur numéro d'immatriculation de la voiture. Et on a suivi avec le... On leur a couru après avec le jeune anglais.
3: Non mais attends, le mec vous dit d'aller courir pour...
4: Oui.
5: C'est quoi?
4: Oui, j'ai un souvenir.
3: C'est dingue, il est fou ce directeur de la banque.
4: Et il a la retraite depuis.
3: Bah, j'espère bien, oui, parce que...
5: Ils étaient peut-être armés, c'est dangereux quand même. Hein.
3: Mais c'est pas qu'ils étaient peut-être, ils étaient armés.
5: Ils
3: les ont braqués. Tu écoutes ce que je dis ou t'es sourd?
5: Non, j'ai pas retenu l'arme, là.
3: Il l'a même dit, j'étais hypnotisé par les armes. Je t'ai dit, ils ont braqué.
4: Ah oui, oui.
3: Donc du coup, tu leur as couru après?
4: Eh oui, oui, oui, oui. Alors, on s'est arrêté quand on a vu la voiture, on a pu relever le numéro d'immatriculation. Elle était à, on va dire, 70 mètres de l'agence, à peu près.
3: Ouais.
4: Il y avait pas mal de monde, là. C'était dans le centre commercial de Centre 2 à Saint-Étienne. Et c'est vrai que c'était un petit peu inconscient. Mais on s'en est aperçu après, en fait. Dans le mouvement, on a suivi et voilà.
5: Bah oui,
3: c'est vachement courageux. En tout cas. Je ne pense pas que j'aurais couru après la voiture. J'aurais dit au directeur d'y aller tout seul comme un grand. Voilà. Non, mais je te jure. Alors. Là, tu es en tête avec 2 points. Je te propose, moi, d'en marquer 3 de plus avec la question à choix multiples. Je pose la question, je te propose des réponses. Et puis, évidemment, mon top chrono, tu auras 10 secondes pour me donner ton choix. Tiens, on écoute Désirless.
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3: On va parler de voyage. Je vais te poser la question. Quel pays étranger est le plus visité par les Français? Écoute bien. La Grèce, la Turquie, l'Espagne, le Dami d'Hollande. Quel pays est le plus visité par les Français? Grèce, Turquie, Espagne, Dami d'Hollande. Top chrono, 10 secondes.
4: Je veux dire l'Espagne.
3: Eh bien, sache que tu as bien raison, parce que c'est l'Espagne.
5: Ah oui.
3: En 2024, 19 millions de Français ont séjourné en Espagne. C'est la destination étrangère préférée, bien avant l'Italie et l'Angleterre. Et voilà, donc c'est magnifique. Tu pars où, toi, en Espagne cet été? Moi, j'y vais. Voilà.
5: Pierre,
4: je rentre d'Espagne, moi.
3: Je sais, t'es rentré dans la nuit pour nous, tu nous l'as dit.
5: Ça va faire plaisir à tout le monde.
3: Moi, j'adore l'Espagne. Can't wait pour partir là-bas pour mes vacances.
5: Céline, alors je vous rappelle que, tiens, en parlant de vacances, Céline n'a jamais pris l'avion, donc Céline n'a jamais pu aller vraiment, vraiment loin pour le coup. Il y a eu Rome, il y a eu l'Espagne. T'as quand même été en Espagne du coup, Céline?
3: C'est pas loin, l'Espagne.
7: Oui, en frontière.
5: La frontière espagnole.
7: Avec la France, quoi.
5: Ok. Voilà. Je sais pas, au Pertus, à Ronquera, t'as été où, tu sais?

0: Non, la Jonquera.
1: Bah, c'est une frontière.
2: Après, du côté du Pays Basque aussi.
1: Ouais.
0: Tu sais ce que c'est la Jonquera?
1: Eh ben, c'est la frontière.
0: Oui, mais
1: tu parles le Pertus, la Jonquera.
0: D'accord, mais tu sais ce que c'est la Jonquera? C'est pas une destination pour des vacances, hein?
1: C'est pour amener des siens, un truc comme ça, non?
0: Pas du tout. Tu c'est vas regarder ce que c'est la Jonquera. Je t'expliquerai pendant la pub.
1: J'ai ramené des boîtes
0: de trucs, quoi. T'y étais?
1: Oui.
0: Eh ben, on va en parler pendant la pub et je vais appeler ta femme.
1: Pourquoi?
0: Voilà, bonne soirée.
1: Ah bon? Ah, c'est un truc comme ça?
0: Allez.
1: Non, mais j'étais jeune, je m'en souvenais pas. Je savais pas. Bon, alors, on voudrait rencontrer Emmanuel Macron. Alors, excuse-moi, on a déjà la présidente du Dami d'Hollande, je vois pas pourquoi tu vas voir un autre président. Pourquoi tu veux rencontrer Emmanuel Macron?
2: J'ai des fois des questions à lui poser, j'aurai directement la réponse. Voilà.
1: Mais quel type de questions, qu'est-ce que tu voudrais lui poser comme question?
2: Des questions forcément en lien avec mon métier sur l'éducation nationale, puis d'autres questions sur la façon de faire. Pourquoi est-ce qu'il fait comme ci ou comme ça?
1: Bien sûr, je crois qu'on est nombreux à vouloir lui poser des questions.
2: Éventuellement des idées.
1: Bien, évidemment, des idées, des axes de travail. Écoute, dépêche-toi, il reste que quelques mois pour le coup. Céline, étudiante à Rouen il y a quelques années, qui rentrait le week-end chez ses parents vers Dieppe en Twingo. Souci avec le Twingo?
2: Oui, plusieurs choses avec la Twingo. L'arrivée, plusieurs aléas.
1: Ouais, le pot d'échappement quand même, c'est décroché, c'est pas mal là.
2: Première fois, c'est la première aléa, le pot d'échappement sur l'autoroute.
1: Ah oui, si tu l'as traîné sur quelques mètres, tu m'étonnes, sur la bande d'arrêt d'urgence. On a voulu t'aider, mais bon, lui-même a décroché le pot d'échappement et puis ça fait un bruit de casserole. Ça a été l'horreur.
0: La Twingo, tu sais, c'est...
1: Voilà, on n'est pas... Attendez, il y a d'autres histoires de Twingo, je vais vous en parler dans un instant.
0: Il y a d'autres histoires de Twingo.
1: Ah, il y a d'autres histoires de Twingo. Elle a eu que des problèmes avec la Twingo.
0: God, faut changer de voiture.
1: Faut arrêter avec Renault. C'est pas mal Renault, mais bon. Question à choix multiples. Voici Michel Fugain. C'est ces prénoms masculins, lequel est fêté ce mois-ci, c'est-à-dire au mois de juillet? Au mois de juillet, y a-t-il Olivier, Jacques, Valentin ou Valérie, qui est aussi un prénom masculin? Top chrono, 10 secondes. Est-ce que ce mois-ci, on fête les Olivier, les Jacques, les Valentin ou les Valérie?
2: Olivier.
1: C'est quand la Saint-Valérie?
0: Elle a dit Olivier. La Saint-Valérie, c'est le 28 avril.
1: Bon, alors déjà, c'est pas Valérie, on l'élimine. T'as dit Olivier?
0: Ouais.
1: Non, c'est Jacques. La Saint-Jacques célébrée. Eh oui. 25 juillet. Pas de Valentin. Le Valentin, c'est le 14 février.
0: Évidemment.
1: Et Olivier, j'en sais rien du tout, mais c'est pas en juillet, en tous les cas.
0: Olivier, je sais pas.
1: Je sais pas quand est-ce que c'est Olivier.
0: Bon, écoutez, je n'ai pas d'Olivier dans mon entourage.
1: On va vérifier.
0: Donc, Pierre, c'est un 5. Céline, c'est un 0.
1: C'est dommage, surtout.
0: Pour te consoler, on va écouter Julien Clerc, ce n'est rien. Ce n'est qu'un score, tu vas peut-être te rattraper. Julien Clerc, vous écoutez ici, ce n'est rien, je vous aime, à tout de suite.

0: Ce n'est rien, Julien Clerc, 12h41, c'est l'été, c'est le mois de juillet, c'est le mois d'Otake, c'est Valérie, c'est moi, c'est nous.
1: Oh là là,
0: c'est la vie.
1: Hey, jingle.
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0: Céline,
2: on est au taquet.
0: Céline. Toute l'équipe de Taquet s'excuse, platement, lamentablement, car après vérification avec Maître Coupez, Maître Kikandon et l'ensemble de la team, on s'y est mis à 14. On a découvert que Olivier était bien célébré le 12 juillet dans un calendrier qui est tout à fait normal. On l'a vérifié avec plusieurs sources. C'est une petite coquille, ça arrive parfois, et c'est une bonne nouvelle pour toi, puisque tu encaisses 3 points. Voilà, bravo Céline.
1: Et oui, parce qu'en fait, je pense qu'il y a eu une petite coquille dans la formulation de la question. La question, c'était parmi ces prénoms, lequel n'est pas fêté en juillet, et effectivement c'est Jacques, parce que... Non, je déconne. J'essaie de défendre nos auteurs, j'ai fait une énorme connerie.
0: On les salue, on en profite pour les remercier.
1: Ouais, on les remercie, ouais, mais là ça. Les gars, franchement, c'est l'archouma totale. Céline, t'as 3 points.
3: J'ai
1: une vraie quiche. Non, t'as pas une quiche. T'as 3 points, ma quiche Lorraine. Ouais. Pierre a 5 points, et toi t'as 3 points. Voilà, alors... Pierre, qui, je le rappelle, joue avec ici Saint-Étienne, qui a 66 ans, qui habite à Saint-Chamond. Eh bien, notre Pierre, il a été bénévole au Resto du Cœur. Alors, il y avait les Restos du Cœur où, à Saint-Chamond ?
4: Tout à fait, oui. Enfin, quand je suis arrivé à la retraite, bon, ça fait 2 ans, il fallait que je trouve quelque chose pour m'occuper.
1: Ouais.
4: Donc, j'ai trouvé un groupe qui était super sympathique et voilà. Et donc, c'est le mardi et le jeudi matin. Alors, j'ai dû interrompre parce que j'ai eu des petits soucis de santé. Et je pense que je reprendrai bientôt, je pense.
1: Eh ben,
4: voilà.
1: Génial.
4: Et pendant 1 an, voilà, j'ai fait.
1: Ça, c'est bien.
4: C'est pour la bonne cause.
1: Eh ben oui, c'est pour la bonne cause. Ouais. C'est même d'une tristesse sans nom que ça existe toujours. Même si on est heureux qu'ils existent, normalement, ça devait être un petit peu temporaire.
0: Et ici, est la radio officielle. Exactement. Partenaire des Restos du Cœur.
1: Alors, comme ça, on voyage beaucoup. Hein. Allez, on a voyagé à Madère, la Crète, la Corse. T'adores les îles, ça.
4: Oui.
1: Voilà. T'as été aux États-Unis parce qu'il y a ton fils qui étudie là-bas.
4: Alors, qui étudie Qui est rentré en Norvège maintenant. Enfin, au Pays-Bas, excuse-moi.
1: Alors, attends, ton fils, il a étudié aux États-Unis.
4: Il a fait son doctorat aux États-Unis, oui.
1: Petit temps, il fait quoi, ton fils?
4: Il travaille dans la nutrition animale.
1: Eh ben voilà, donc voilà. T'adores. Alors après, tu as été en Norvège aussi, puisque ton fils était là-bas. Et tu as été carrément en voiture.
4: Tout à fait, oui. On avait chargé, j'avais un 3008, on avait chargé le coffre de toit du 3008 pour amener des denrées alimentaires, parce que c'est très cher là-bas en Norvège. Et comme il était étudiant, le pauvre, il n'avait pas beaucoup d'argent, donc voilà.
1: T'as ramené les saucissons, les fromages et compagnie, quoi.
4: Voilà, des bonnes choses.
0: Oui. Je vais vous en ramener, moi, cet été de Norvège. Des petits saucissons pour vous, Valérie. Mais j'y vais, mon Norvège, je vous ramène des fromages, si vous voulez.
1: Dès qu'il peut ramener la conversation à lui, il la ramène.
0: Non, mais je voudrais bien savoir si c'est sympa, la Norvège, d'ailleurs.
1: Bah oui, c'est sympa, la Norvège.
0: C'est bien, Pierre.
4: Ah, c'est super, c'est super, les grands espaces. Et c'est...
0: Par contre, il a dit que c'est cher.
4: Ah oui, la vie est très chère.
0: Oh mince.
4: Très cher.
1: Le mec n'a pas pris du tout une destination pour lui, c'est-à-dire qu'il a pris une destination, le moindre steak coûte 50 balles.
0: Bon, je vais aller en Auvergne.
1: Voilà, alors, mon petit chat, tu es en tête avec 5 points. Je vais te proposer immédiatement de marquer 5 points de plus avec la question cash. Tiens, je vais te mettre une petite chanson magnifique.
5: Internet, ça embête, mais aussi, ça instruit.
1: Je m'y attendais pas, hein, que Dany Briand sorte une chanson qui s'appelle Internet, c'est très chouette. C'était pas dans mon bingo. Bon, enfin, écoute. Bien, alors, nous allons parler d'Internet, nous allons parler de couleurs. Je vais te demander, de quelle couleur est la dernière lettre du logo de Google? Donc, Google, la page d'accueil Google, il y a des couleurs. Quelle est la couleur de la dernière lettre du logo de Google? Le logo de Google, c'est un peu chiant à dire. Top chrono, 10 secondes. Le logo de Google.
0: Tout l'été. Le logo de
1: T'as
0: Google.
1: T'as dit quoi?
0: Logo.
4: Jaune.
1: T'as dit jaune? Alors, la dernière lettre est rouge. Voilà. Bleu, rouge, jaune et vert. Le E final est rouge, comme le deuxième O. Voilà. Mais écoute, pas de points.
0: Bon, Céline qui est avec nous en Normandie, qui est prof de maths, qui est en vacances, qui cuisine, qui revisite des bons petits plats, qui rêverait de prendre l'avion pour voyager un petit peu plus, et qui aimerait aussi rencontrer Emmanuel Macron. Mais on l'a évoqué tout à l'heure, on a des soucis avec sa Twingo. Eh oui, des moments où c'est pas facile sur l'autoroute, avec le pot d'échappement qui se décroche, la bande d'arrêt d'urgence, tout ça. Mais c'est pas tout. Tu te l'es fait voler aussi, ta Twingo?
2: Eh oui, j'en avais plus.
0: Alors, qu'est-ce qui s'est passé?
2: Ben, en fait, avant d'avoir mon concours, je faisais des remplacements en tant que professeur. Et puis, c'était une journée où il y avait. Ben, c'était une journée de grève. Et puis, moi, comme c'était mon premier remplacement, j'ai pas osé faire grève. Je me suis dit, je vais aller travailler quand même.
0: Ouais.
2: Donc, je me suis garée sur le parking de. Alors, à l'époque, c'était un lycée.
0: Oui.
2: Je me gare sur le parking du lycée. Et puis, le midi, je me suis dit, bon, ben, je vais reprendre mon. J'avais mon petit pique-nique qui était dans ma Twingo, donc je vais à ma Twingo pour chercher mon pique-nique. Et là, il n'y avait plus de voiture.
0: Oh.
2: Donc là, grosse panique. Donc je me refais tout le film hein, depuis le matin. Je me vois arriver, je me demande est-ce que je suis bien garée là quand même.
0: Oui, oui, bah, c'est normal, bien sûr.
2: Et là, ben oui, non, j'étais bien garée là, sauf qu'il n'y a plus rien.
0: Mais t'as pleuré, tu t'es mis à pleurer. Bah oui.
2: Ah ben oui, là.
0: Bah, ça commençait mal. Hein.
2: Maintenant je rigole, hein. Maintenant je rigole.
0: Bah oui, mais c'est pas drôle. Mais c'est pas fini. D'autres aventures avec la voiture. Alors cette fois, c'est la Clio. On reste toujours sur du Renault, hein. On est fidèles. Qu'est-ce qui s'est passé? Tu t'es garée à Rouen pour faire des courses, et puis.
2: Voilà, donc je me suis garée à Rouen, je voulais faire des courses, et j'ai mis mon cartable derrière mon siège. Et puis, quand je suis revenue, ma fenêtre arrière était cassée et je n'avais plus de cartable.
0: Ah ouais, toi, t'as pas de chance et tu t'es voilà. Fait piquer les copies des élèves. Pas cool, ça.
2: Eh oui. Oh. Oui. Et coup de chance, quand même, c'est qu'on a retrouvé le cartable.
0: Ah bah, tant mieux pour les élèves.
2: Voilà, ouais, parce qu'en plus, j'avais corrigé les copies. Hein, ouais. J'ai corrigé.
0: Et... Prends un vélo, hein, parce que là, t'en arrives des choses, toi. Allez, oublions tout ça et passons à la question qui va peut-être te permettre de marquer 5 points. Question cash, ça va être très rapide. Qu'est-ce qu'un mocktail? Qu'est-ce qu'un mocktail? Top chrono, 10 secondes. Un mocktail.
2: C'est un cocktail.
0: Oui.
2: Un cocktail avec quelque chose, mais je ne sais plus c'est quoi un mocktail.
0: Alors, c'est plutôt un cocktail
2: entendu,
0: sans.
2: Pas longtemps.
0: C'est plutôt un cocktail sans. C'est un cocktail sans alcool. Un mocktail.
2: Ah oui, non, mais qu'est-ce qu'on fait quand on
0: n'a pas d'alcool? Eh ouais, il a été popularisé comme Virgin Mojito, Virgin Pina Colada, avec modération, tout
1: bien,
0: ça.
1: Bien, allez, ça fait 5 pour Pierre, 3 pour Céline. Non, et là, tout de suite, on écoute Amir à l'imparfait. Vous écoutez ici, c'est une nouveauté. À tout de suite, mes petits chats.

0: parfaite pour moi.
1: Je sais pas comment il a deviné tout ce que je pense de Valérie Damido. Fait que je te considère comme parfaite.
2: Oui, allez.
1: Elle est parfaite, mais parfaite.
2: Envoyez-moi la réclame.
1: C'est un compliment, prenez-le.
2: Oh, la réclame.
1: Oh, celle-là, alors.
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2: Et ici, nous sommes avec Pierre qui a 5, Céline qui a 3. Ah, Pierre qui donc joue avec ici Saint-Étienne, qui habite Saint-Chamond, qui est retraité, qui a été braqué à la banque, qui a vécu des aventures incroyables. Alors, Pierre, il adore plein de choses en musique, il adore ça, notamment.
10: Voilà l'été !
11: Voilà l'été !
10: Voilà l'été !
2: Voilà l'été ! Oh là là, j'embrasse Mitch à la trompette. Allez, ça, tu adores, mais tu adores aussi ça. Ouais, putain. Ah oui.
1: Et bien sûr, Maître Gims.
2: Mais Maître Gims.
1: Gims, d'ailleurs, on l'appelle plus Maître, il paraît.
2: Eh, on l'appelle Gims. Gims, Gims. Oh, c'est comme ça. Mais oui, voilà. Bien, mon chat, c'est l'heure de ton bingo. Voilà, il faut que tu cartonnes, il faut que tu marques. Ici, c'est les verts, tout ça, rapport A. Donc, à mon top chrono, tu vas avoir 10 secondes. 10 secondes, et c'est très court. C'est vraiment très court. Concentre-toi bien, chouchou. Tu as 10 secondes pour me donner un maximum de races de chiens. Toutes les races de chiens que tu connais. C'est parti. Top chrono, 10 secondes.
12: Berger allemand, chihuahua, caniche, yorkshire, malinois.
2: Tu m'en as donné 5. Il y avait les cockers, les teckels, les staffs, les pitbulls, les bergers australiens, les dogs, les dobermans, les danois, les dalmatiens, que sais-je. Tu m'en as donné 5.
1: Céline, juste avant de jouer, une dernière petite anecdote sur ton côté chèvre. Toi qui es en Normandie, un jour t'es parti de Rouen jusqu'en Seine-et-Marne pour faire les magasins. Parce que t'as bien marché, t'es tombé sur des chaussures de rando. Alors tu t'es dit, c'est une belle occasion. Et du coup, t'as acheté. Mais qu'est-ce qui s'est passé?
13: Eh ben, je ne les ai pas pour moi tout de suite, hein. Je les ai ressortis 2 ou 3 mois plus tard, quand j'en avais besoin. Et là, je me suis aperçue d'un truc, n'importe quoi, c'est que j'avais acheté 2 pieds gauches.
1: Bah,
13: comment est-ce possible? Je me dis, comment j'ai pu faire ça?
1: Voilà. C'est plutôt le vendeur ou la vendeuse qui t'a mis de chaussures gauches dans la boîte, quoi.
13: Dit, c'est quand même bizarre à la caisse, ils sont même pas aperçus du problème.
1: Oui. Et puis,
13: alors, j'ai rappelé le magasin et je leur ai demandé s'ils n'avaient pas mon pied droit.
1: Ah, oui. Et alors
13: bon, ils avaient mon pied droit.
1: Donc,
13: et ben, je les suis retournés pour échanger un pied gauche contre un pied droit.
1: 200 km pour aller récupérer le pied droit parce que c'était à 200 bornes chez toi. Quelle histoire incroyable. Céline, jouons tout de suite avec ton bingo. Le bingo, celui qui marque le plus de points, il prend 10
2: points.
1: On
2: l'encourage pas avec une chanson.
1: Oui, écoutez, ça va, on va encourager. Allez, on encourage.
14: Je
1: qu'elle a toujours froid.
2: Bye.
1: Et que donc Marie Carré, c'est une de ses chansons préférées.
2: Marie Carré.
1: Ouais, bah c'est ça.
2: Ça, Marie.
1: Exactement. Alors, 10 points. Pour prendre les 10 points, il faut faire plus que lui. Il a fait 5. J'ai besoin de 6 bonnes réponses. Avec ça, tu reviens vendredi. D'accord ?
13: D'accord.
1: Il me faut 6 bonnes réponses. Je te demande un maximum, en 10 secondes, de races de chats. Maximum de races de chats. Top chrono. On y va.
13: Chat siamois, berlinois, chat angora,
1: oui.
13: Chat de d'égout, chat de ville, chat.
1: Bien chat parti,
2: chat mais... d'égout, non, hein, chat de gouttière.
1: Non, c'était bien parti. Il y avait le norvégien, le sphinx, le chartreux, le bleu russe, l'abyssin, il y avait le British short hair, l'angora.
2: Le Maine Coon.
1: Ah là là là, ça suffira pas.
2: Bien.
1: Ah,
13: je n'y connais pas trop.
2: Bah, bon, bien
13: qu'en chat, ça aurait été plus facile.
1: C'est pas grave.
2: Pierrot, t'as compris que vendredi, c'est toi qui allais tenter de gagner avec nous le séjour au Club Bellambra de 2000 euros.
0: Oui, oui, bah, effectivement. Ouais. Bah, bravo Céline, quand même.
1: Hein. Merci.
2: Eh bah, bravo Céline. Pierre, c'est toi qui t'en...
0: Difficiles.
2: Eh voilà. Bien, mes chéris, bravo. Vendredi... Moi, j'ai déjà 3 candidats.
1: Ouais, ouais,
2: demain,
1: ouais,
2: peut-être que...
1: Peut-être. Aujourd'hui, peut-être.
2: Ou un jour, ou demain.
1: Et alors, demain.
2: Voilà. Bon, allez, c'est pas grave.
1: Vous n'allez pas me faire le grand chelem, quand même, avec 4 candidats à la fin de la semaine.
2: Je remercie Céline à la réalisation. Je remercie Laurie à la technique.
1: Vous enlevez ce petit rire, là, qui m'énerve.
2: Je remercie
1: là.
2: Le professeur Coupez.
1: Ouais.
2: Voilà, Sadika au standard. Et je remercie, bien sûr, Éric Bastien. voilà, allez, je vous embrasse, je vous aime. À demain, la France.
4: Ne seriez-vous pas à bout, chers amis?
1: Totalement.
4: Je peux pratiquer
1: totalement.
4: Une consultation.
1: Sauvez-moi,
4: avec
1: s'il vous plaît.
4: Un petit sevrage, oui. L'un et l'autre.
1: Mais vous savez, c'est comme dans la MAF, hein. Je l'aurai un jour. Hein.
4: Bon, c'est ça qu'on aime aussi, c'est cette complicité, les amis. Écoutez, après l'information, je vous parle de l'adaptation de l'agriculture au changement climatique. En tout cas, des tentatives d'adaptation avec une chercheuse de l'INRAE qui, vous aussi, sont temps à réfléchir à l'avenir. Et ça nous fait du bien, c'est du concret.
1: C'est Wendy Bouchard qui parlait, on l'a pas dit.
2: Bonne émission, bisous, à demain, chérie.
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2: Encore moi qui ai gagné aujourd'hui.
1: Eh oui.
2: 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Il est 13h.
1: Demain, c'est ma dernière chance. Soyez là, je vais tout donner. 13h, Wendy Bouchard.
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4: Bonjour à tous, merci d'être à l'écoute de Ma France avec nos journalistes mobilisés au cœur de l'actualité. D'abord sur les terres sartoises, nous sommes à la Flèche pour le lancement de la campagne de Marine Le Pen qui continue de se dire innocente, qui se lance libre et éligible, dit-elle, dans la course à la présidentielle. Nous sommes sur place pour ce déplacement symbolique et on se projette sur les suites judiciaires de son pourvoi en cassation, sur le pari qu'elle prend comme candidate pour l'Élysée. Qu'est-ce que cela change pour sa popularité? Analyse à suivre de Frédéric Dabi de l'IFOP. À la une, évidemment, la lutte tenace contre les incendies qui a coûté la vie à un pompier volontaire de 22 ans ce matin en Savoie. Ses camarades lui rendent hommage dans ce journal de la Normandie au Roussillon où 5000 hectares de nature ont été ravagés. La chaleur qui accable l'environnement, on en parle à 13h15 avec notre invitée, chercheuse à l'INRAE qui travaille à l'adaptation des pratiques agricoles face au réchauffement climatique. Les organismes à rude épreuve sous plus de 33 degrés. Là, c'est le sort des coureurs du Tour de France. 5e étape ce mercredi entre l'Admeuse et Pau. Et puis le journal du Mondial à la veille du match des Bleus face au Maroc, 22h demain en direct de Boston pour une place en demi-finale. Ce fut l'annonce politique d'hier soir. Marine Le Pen est donc pour la 4e fois candidate à l'élection présidentielle et elle a lancé ce matin sa campagne dans la commune de La Flèche, ville sartoise ravie par le RN aux dernières municipales. En se pourvoyant hier en cassation, sa peine d'un an de prison ferme sous bracelet électronique est suspendue. C'est donc libre qu'elle se présente aux Français avec Jordan Bardella pour ce premier déplacement riche en symboles, Hélène Terzian.
14: Absolument, et c'est ensemble que les deux leaders du RN ont été déposés en voiture au cœur du centre-ville où c'est jour de marché aujourd'hui sous ce grand soleil. Image d'unité volontairement affichée. Marine Le Pen, Jordan Bardella sont arrivés tout sourire malgré un comité d'accueil particulièrement sonore des militants de la France insoumise, des écologistes les ont accueillis avec des bruits de casseroles. Certains ont hurlé « Marine en prison ». Des soutiens frontistes ont répondu « Marine, présidente ». Au lendemain de sa décision de se lancer, elle est venue justifier son choix. Ce pourvoi en cassation qui lui permettra pour le moment de faire campagne sans bracelet électronique. Non, elle ne cherche pas à gagner du temps, dit-elle.
15: Je ne joue pas à la montre. Je suis une citoyenne qui use de ses droits, car je suis innocente des faits qui me sont reprochés. Mais je vous rappelle que la cour d'appel m'a rendu mon éligibilité.
14: À côté d'elle, forcément, Jordan Bardella acquiesce en costume. Le revoilà relégué à son rôle de numéro 2. Thierry, qui est un électeur du RN, qui regardait cette scène, a d'ailleurs carrément regretté le choix de Marine Le Pen.
16: S'il voulait vraiment que le Front National passe, il aurait mieux fallu qu'elle lui donne un coup de main, mais pas qu'elle se présente.
14: Pas de quoi, en revanche, décourager au contraire les plus marinistes ici. Virginie est très satisfaite de voir sa championne se lancer dans l'arène.
17: Elle a raison, tout le monde est pareil, de toute façon, tout le monde vole dans les caisses, quoi.
18: Vous pensez pas qu'elle va être embêtée comme ça pendant toute sa campagne ?
17: Bah si, je pense. Si aussi, ouais. Mais bon, on verra bien.
14: On verra bien. C'est justement ce qu'a dit Marine Le Pen hier soir sur le plateau de TF1 lors de sa première allocution après sa décision de se lancer dans la campagne lorsqu'elle était interrogée sur l'issue finale de toutes les procédures judiciaires à son encontre.
4: Merci à l'intervention sur le terrain sartois avec Marine Le Pen qui paraît donc libre et libérée, qui assure qu'elle ne fera pas campagne sous bracelet électronique car elle décide de se pourvoir en cassation, ce qui suspend, vous le répète, l'arrêt d'hier. Nicolas Joly, cela reste une prise de risque judiciaire.
19: Effectivement, parce que la Cour de cassation peut, comme son nom l'indique, casser l'arrêt de la Cour d'appel si elle juge qu'il n'est pas conforme au droit. On rappelle que Marine Le Pen clame toujours son innocence, mais coupable ou non, sa peine est désormais, comme vous le disiez, suspendue le temps que la Cour de cassation examine son dossier. Et ça pourrait prendre du temps, 18 à 24 mois en moyenne, ce qui lui laisse donc le temps de faire campagne sans bracelet et d'obtenir l'immunité présidentielle si elle accède à l'Élysée. Pour son avocat, maître Rodolphe Bosselu, ce pourvoi n'est donc pas un moyen de gagner du temps.
20: C'est un pari, l'aléa judiciaire, il est permanent. Alors de ce point de vue-là, c'est peut-être un pari, mais il faut aller au bout de la démarche. Et Madame Le Pen considère que son innocence mérite qu'elle aille devant la Cour de cassation.
19: Alors ce pari est-il risqué ? Si la Cour de cassation rejette son pourvoi avant l'élection, Marine Le Pen pourrait donc se voir poser un bracelet électronique en pleine campagne. Imaginez la scène, ce serait en termes d'image catastrophique. Mais là encore, la candidate pourrait abattre une dernière carte, demander au juge d'application des peines de suspendre sa peine, de ne pas lui poser le bracelet en vertu d'un article du Code de procédure pénale pour les peines inférieures ou égales à 2 ans pour motif d'ordre médical, familial, professionnel ou social. Difficile en effet d'imaginer un juge d'application des peines prendre la responsabilité de refuser cette demande à quelques mois du scrutin. Le pari de Marine Le Pen n'est donc peut-être pas si risqué que ça.
4: Merci Nicolas Joly pour ces explications qui éclaircissent le sujet dans la ligne de la Cour d'appel de Paris, c'est-à-dire la prise en compte de la liberté des candidatures et de la liberté de choix de l'électeur, avec cette peine donc revue par la Cour à la baisse pour la condamnation de Marine Le Pen. Regardons dans Ma France maintenant la lecture politique et sondagière de cet événement avec le directeur général de l'IFOP. Bonjour Frédéric Dabi.
21: Bonjour Wendy Bouchard, bonjour à tous.
4: Frédéric, Marine Le Pen prend le risque, elle fonce. Alors elle anticipe tout de même en disant ce matin dans la Sarthe, je ne vais pas passer la campagne présidentielle à vous faire des analyses juridiques. Est-ce que ces affaires, cette épée de Damoclès en quelque sorte, peut nuire à sa campagne et à sa popularité, Frédéric Dabi?
21: Alors, on le verra à travers les premières enquêtes. En tout cas, il y a un risque de brouillage. On se souvient de la campagne de François Fillon, sous casserole, une incapacité pour lui à déployer ses thèmes et sa campagne. Mais c'est un contexte différent pour Marine Le Pen. Elle est à la tête, elle est candidate, comme vous l'avez dit, pour la 4e fois. C'est la 9e candidature de d'un Le Pen sous la 5e République. Il y a quand même une force de propulsion du Rassemblement National, et je dis à dessein Rassemblement National parce que pour beaucoup d'électeurs RN, on l'a entendu dans votre micro-trottoir, c'est un vote d'alternative. C'est eux contre les autres. C'est sortons les sortants. C'est on n'a jamais essayé le RN. Pourquoi pas elle ? Elle ne fera pas pire que les autres. Et c'est vrai également, on se souvient de la campagne de Jacques Chirac en 2002. Jacques Chirac était très encerclé, encore plus que Marine Le Pen, par des affaires, ça ne l'a pas empêché de gagner très largement. Les Français sont moins sur une logique du tous pourris que de tous impuissants. Impuissants à résoudre des problèmes, la dette, l'insécurité, l'immigration, toute une série de sujets sur lesquels Marine Le Pen apparaît crédible, car vierge, si je puis dire, de toute responsabilité.
4: Et c'est une candidature et c'est une présence, Frédéric Dabi, qui forcément fait mal, en particulier aux candidats de droite. On rappelle que le parti, le RN, est très solidement implanté. On est autour des 30% d'intention de vote à 9 mois de la présidentielle.
21: Oui, tout à fait. La dernière enquête IFOP fiduciale pour LCI et le Figaro donnait Marine Le Pen, quand elle était testée, à 32%. Entre parenthèses, Jonathan Bardella était à 36%, parce que pour beaucoup d'électeurs RN, il y avait un doute. Est-ce qu'elle pouvait être candidat? Beaucoup avaient anticipé ou intériorisé un empêchement de Marine Le Pen. Ce n'est pas le cas. En tout cas, il y a un socle très solide. Et on va dire, quittons les sondages à 9-10 mois du vote. Ils n'ont pas de vocation prophétique ou de pronostic, mais quand on regarde les résultats électoraux du RN depuis 2022, aux européennes, au premier tour des législatives, on est entre 30 et 33%, c'est le premier parti de France.
4: Merci Frédéric Dabi pour cette lecture aussi sondagère et politique, vous qui êtes directeur général de l'IFOP. Dans l'actualité également, ce drame en Savoie, la mort ce matin d'un pompier volontaire de 22 ans qui combattait cette nuit un feu de forêt sur la commune de Planet, près de Pralognan-la-Vanoise. Il a été tué dans un éboulement et la nation s'incline devant la mémoire de ce jeune homme. Voilà ce qu'écrit il y a quelques heures maintenant Laurent Nunez, ministre de l'Intérieur. Mélanie Tourdardre, pour ici Pays de Savoie, vous êtes évidemment sur les lieux tragiques de cet accident sur lequel le caporal Baptiste Gerfaud-Valentin était donc mobilisé. Mélanie.
3: Oui, l'émotion ici dans le hameau du Villard est immense, Wendy. La route départementale est coupée en direction de Pralognan. Pas un bruit à part l'hélicoptère qu'on vient d'entendre passer. Le caporal Baptiste Gerfaud-Valentin avait seulement 22 ans. Vous l'avez dit, il était arrivé hier soir vers 23h en surveillance, explique la préfète de la Savoie, Vanina Nicoli.
5: Ce matin à 7h15, un jeune sapeur-pompier volontaire de la Savoie, âgé de 22 ans, du centre d'incendie et de secours d'Albertville, est décédé en protégeant la route départementale 915 pour éviter que le feu ne dépasse cette route. Le sol est extrêmement instable. Les pierriers travaillent sous l'effet de la chaleur de l'incendie. Et c'est d'ailleurs dans ces circonstances-là que le jeune sapeur-pompier est décédé. C'est un bloc rocheux qui l'a percuté.
3: Une cellule psychologique a été mise en place dès ce matin pour prendre en charge les collègues de Baptiste. Le colonel Terrien, chef de corps des pompiers de la Savoie, très, très ému, tient à lui rendre hommage.
22: Il participait en qualité de sapeur-pompier volontaire saisonnier à de multiples campagnes. Il était présent dans les stations. Il était toujours là, notre sapeur-pompier volontaire. Et il venait de réussir le concours de caporal de sapeur-pompier professionnel. Il allait faire de sa passion son métier.
3: Et malgré le choc, hein, vous l'entendez, et la douleur, 40 pompiers sont toujours mobilisés sur cet incendie du Planet avec une vingtaine d'engins et un hélicoptère.
4: Merci Mélanie Tourdardre en direct de cette commune de Planet pour ici, Pays de Savoie. Et on s'associe évidemment à la peine de tous les pompiers qui perdent un jeune camarade courageux, valeureux, qui défendait sa nature, son territoire, une réalité qui nous rappelle que 80% des pompiers de France sont aujourd'hui volontaires et qu'ils vouent à côté de leur famille, à côté de leur métier, du temps aux autres. Dans les Pyrénées-Orientales, justement, ils sont 800 à être mobilisés toujours pour venir à bout de l'un des plus gros incendies des 50 dernières années dans cette région. 5000 hectares ravagés, un feu qui ne progresse plus depuis hier mais qui n'est pas encore fixé. Et à quelques kilomètres des flammes, le collège de la commune de Millas accueille des pompiers venus en renfort pour qu'ils puissent se reposer. Jules Hausse, vous avez pu rencontrer ceux venus de Normandie, très éprouvés, très marqués eux aussi par l'annonce de la mort d'un des leurs en Savoie.
23: Ils sortent de leur première vraie nuit de sommeil depuis leur arrivée dans les Pyrénées-Orientales dimanche et elle fait du bien selon le commandant Julien Payette, il est venu de Seine-Maritime.
24: Vous pouvez avoir des propagations et des sautes de feu de plusieurs dizaines de mètres. Vous pouvez avoir le feu qui vous entoure parce que vous êtes sur une partie haute et il est passé par l'arrière. Donc là, on a profité d'une nuit où on a fait reposer un peu les personnels parce qu'ils étaient engagés depuis plusieurs heures sur le sinistre.
23: Objectif d'étendre au maximum les organismes. Tous les pompiers sont en tongs et en claquettes. On entend quelques rires dans le gymnase, mais l'ambiance en a pris un coup ce matin, selon le capitaine Boutoil, après l'annonce de la mort d'un pompier dans les Alpes.
25: Dès que c'est paru sur les réseaux sociaux, ça fait vite le tour de la colonne, évidemment. On pense à ce qu'on vient de vivre ici et on se dit, voilà, ça peut arriver.
23: La victime était un jeune pompier volontaire, comme Joris, engagé ici.
26: Il y a des moments où c'est impressionnant. La peur, pas forcément, mais oui, c'est très impressionnant à certains moments.
27: Ah, vous partez.
23: Entretien interrompu, Joris. Maurice et ses collègues doivent partir en urgence. Ils sont appelés en renfort.
4: Et oui, nous sommes dans un contexte de risque maximal. D'ailleurs, les annulations de feux d'artifice se multiplient. Plusieurs communes du Loiret, de Normandie, du Puy-de-Dôme, de la Creuse, de la Drôme, mais aussi dans le Doubs, à Sochaux, exactement, où les mairies préfèrent jouer la prudence. Et en ce nouvel épisode caniculaire qui touche aujourd'hui 67 départements, faites bien attention aux crèmes solaires que vous achetez pour cet été. Une dizaine de crèmes sont en effet dans le collimateur de l'association Que Choisir, des produits achetés sur des plateformes marchandes chinoises et au bilan désastreux, Sophie Auvigne, voire dangereux pour notre santé.
6: Il en est passé des crèmes anti-UV dans les laboratoires de Que Choisir. L'association vient de fêter ses 75 ans. Pourtant, un tel résultat aussi calamiteux, c'est du jamais vu selon les experts de Que Choisir. Sur 10 références achetées sur Temu, AliExpress et Chine, 3 produits ont été éliminés d'emblée. En cause, la présence d'un ingrédient désormais interdit à la vente dans l'Union européenne. Un perturbateur endocrinien qui peut agir sur la thyroïde et sur les œstrogènes. Pour les 7 autres crèmes, c'est simple. 6 d'entre elles sont sans effet ou presque contre le soleil, avec un indice de protection aux alentours de 2,20 dans le meilleur des cas, contre 30 ou 50 pour les crèmes classiques. Un seul produit sur 10 tient ses promesses, mais à l'aide d'un ingrédient jugé nocif pour la santé, selon Que Choisir, encore un perturbateur endocrinien à éviter autant que possible.
4: Merci Sophie, et n'oubliez pas l'application Yuka, par exemple, pour vérifier justement la bonne salubrité, si j'ose dire, de ces différents produits. La chaleur, elle fait suffoquer aussi les coureurs du Tour de France, sous 40 degrés pendant près de 200 km, pédaler dans ces conditions, mais les organismes à rude, très rude épreuve, avec des étapes en plein cagnard, comme la cinquième aujourd'hui entre Lannemezan et Pau, François Sauvestre.
7: Sur la ligne d'arrivée, au bout de l'effort, Ewen Kostiou, le breton de la Groupama FDJ, s'arrose le corps pour redescendre en température. Ces fortes chaleurs ne sont pas sans conséquences sur ses performances.
8: Bah, c'est vrai que quand on regarde les données, moi je me fie par rapport à ça, et bon, on voit qu'on est tous un cran en dessous, hein, il fait tellement chaud, c'est impossible de tout le temps se rassasier au niveau eau, niveau poudre, tout ça. Donc c'est des situations de course très compliquées à manœuvrer. Ouais.
7: L'enjeu du ravitaillement est encore plus fort. L'Union cycliste internationale a donc décidé d'alléger temporairement les règles pour permettre aux équipes de transmettre plus de bidons pendant la course. Est-ce suffisant ? Non, répond une partie du peloton, dont le grimpeur Guillaume Martin.
9: J'espère que voilà, un jour il n'y aura pas un drame qui va faire que il va falloir prendre des mesures un peu plus drastiques, parce que pour l'instant, oui, c'est principalement des pansements qu'on met sur ces problèmes-là sans rendre vraiment la mesure du problème. Mais il n'y a pas non plus 50 solutions.
7: Guillaume Martin, qui n'est pas le seul à mettre une certaine pression sur les organisateurs et surtout sur les diffuseurs télé, ce sont eux qui ont vraiment la main pour décaler les départs à des heures moins chaudes, plus tôt le matin ou plus tard le soir. Tout l'inverse de l'étape du jour qui s'élancera à 14h05 en plein soleil à Lannemezan.
4: Merci François. Après ce départ des Hautes-Pyrénées, cette cinquième étape du Tour de France prendra donc la direction de Pau, 158 km et un final promis aux sprinteurs. À côté du cyclisme, je n'oublie pas le foot évidemment, mais on y revient largement dans le journal du Mondial dans 10 minutes sur ICI, avec l'Argentine, avec la Suisse qui poursuivent l'aventure, et nos Bleus qui se préparent demain 22h à Boston à affronter le Maroc. Ce sera un match en quart de finale.
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4: Et dans Ma France, à l'issue de cette actualité largement consacrée aux incendies et aux conséquences de la canicule, on donne la parole à ceux qui réfléchissent aux besoins de changements urgents pour affronter justement dans un avenir proche les épisodes de chaleur à répétition. Quoi qu'en dise le gouvernement, vous savez, les besoins urgents à l'hôpital, justement, dans les maisons de retraite, à l'école, dans les passoires thermiques, avec l'exemple de cette femme de 93 ans morte dans un logement social après avoir réclamé des années durant un simple volet. Il nous faut nous préparer et heureusement, des Français y travaillent. C'est votre cas. Bonjour Marie Launay.
10: Bonjour Wendy Bouchard.
4: Vous qui êtes directrice adjointe d'Agroclim à l'INRAE, dans le domaine de l'agriculture, vous travaillez, Marie Launay, sur les changements climatiques dans ce domaine. Et d'ailleurs, avant de commencer très concrètement à nous expliquer votre travail, vous relayez un chiffre impressionnant. Entre 1947 et 2010, il y a eu entre 25 et 27 canicules. On enregistre le même nombre depuis 2010. Ça fait une série d'épisodes très compliqués à absorber par nos organismes, on le sait bien, mais par nos sols, par notre culture, par le vivant en général.
10: Oui, tout à fait. On est passé, finalement, pendant 60 ans, on avait une canicule tous les 2-3 ans. Et là, on a deux canicules par an. Et du point de vue de l'agriculture, en fait, le problème, c'est quand ces événements extrêmes, d'ailleurs, c'est pas, il n'y a pas que les canicules, il y a les sécheresses, il y a les inondations, quand ces événements extrêmes coïncident avec des périodes critiques du cycle des cultures. Donc c'est ce qu'on a pu voir là au mois de juin, où on a pu avoir des impacts sur le remplissage des grains, des céréales comme le blé ou l'orge. Oui. Donc dans certaines régions, il y a probablement on va moissonner ou on moissonne des grains plus petits. On a des impacts sur la floraison des cultures de printemps, par exemple avec une stérilité plus importante du pollen. On a aussi des impacts dans sur les fruits et légumes avec des phénomènes de brûlure, ce qui rend les fruits et légumes impropres à la vente parce que la qualité compte énormément. On a aussi une augmentation du risque de feu agricole et puis la chaleur dans les serres aussi pour ceux qui travaillent justement en maraîchage. Donc on a pas mal de phénomènes comme ça qui ont un impact direct de la canicule sur nos cultures. Et on a aussi des impacts, je dirais, indirects ou en cascade, parce que finalement, ces situations, là on est quand même à la troisième vague de chaleur, rendent les situations de sécheresse plus précoces et plus fortes, puisqu'en fait, avec ces températures très élevées, on augmente l'évaporation et la transpiration d'eau, donc les sols s'assèchent. Et là, ça va réduire, ou ça réduit déjà, le fonctionnement, la croissance des prairies, par exemple.
4: Oui.
10: Donc, ça peut poser problème en termes de pâturage ou de récolte de foin pour cet hiver, pour le bétail.
4: Avec des pénuries sans doute attendues sur le foin, Marie-Laure,
10: oui,
4: on en est là
10: oui,
4: aussi.
10: Oui. Oui. Oui, tout à fait. D'ailleurs, l'INRAE, avec Météo France et le ministère de l'Agriculture, ont mis en place, après 2003, un système de suivi de la production de ces prairies pour justement arriver à mieux anticiper ces problèmes de pénurie.
4: Oui, alors...
10: On a aussi des problèmes sur les arbres fruitiers, oui. Comme on a sur les forêts, c'est-à-dire des dégâts un peu irréversibles sur les vaisseaux qui conduisent la sève.
4: Oui.
10: Qu'on appelle des embolies, et là ça fragilise les arbres qui ensuite sont plus vulnérables face à des attaques, par exemple, d'insectes ravageurs. Voilà. Donc ça, c'est ces effets un peu en cascade.
4: Bien sûr, vous venez d'évoquer le terme de suivi, Marie Lenay, et je voudrais qu'on se projette ensemble, parce que là, vous avez fait un constat, et c'est un constat qui est assez dramatique. Donc maintenant, comment vous aider justement cette nature, cette agriculture à devenir plus robuste? Alors, on emploie beaucoup le terme de résilient, mais à un moment donné, comment on y travaille justement, et quelle stratégie et quelle vision, Marie Lenay, pour votre boulot à l'INRAE, en l'occurrence?
10: Alors justement, vous parlez de suivi, tout à fait. On a déjà, on étudie rétrospectivement ce qui s'est passé depuis plusieurs décennies, parce qu'on voit des choses qui se passent en agriculture, par exemple les dates de vendange qui sont plus précoces, les cycles qui sont plus courts. Donc on suit ce qui se passe et ce qui s'est passé, et on anticipe ce qui pourrait se passer à l'aide de scénarios climatiques futurs. Et ce qu'on essaie de travailler sur plusieurs types de stratégies qu'on construit avec la profession agricole, eux-mêmes s'adaptent déjà depuis plusieurs décennies. Donc on construit ça avec la profession agricole, des stratégies d'adaptation qu'on teste, qu'on peut essayer d'évaluer à l'aide de modèles sur des projections climatiques futures.
4: Ça veut dire, donc, est-ce qu'on travaille sur les espèces en termes de stratégie? Est-ce qu'on travaille sur la manière de protéger les cultures et sur aussi ce qu'on plante en l'occurrence?
10: Oui, tout à fait. Alors, il y a des stratégies sur le court terme et puis sur le moyen et long terme. Il y a la stratégie déjà d'évitement, c'est-à-dire d'essayer de ne pas faire coïncider ces phases critiques des cycles des cultures avec des événements climatiques extrêmes. Donc là, déjà, les agriculteurs mettent énormément ça en place, c'est-à-dire décaler des dates de semis, choisir des variétés plus ou moins précoces.
4: D'accord.
10: On travaille aussi sur la sélection variétale, mais ça peut être un peu plus long. Et puis, il y a des stratégies que j'appellerais plus de robustes, qui demande quand même une transformation plus en profondeur des systèmes de culture et d'exploitation, et qui, eux, vont tenter finalement de rendre nos systèmes plus robustes leur permettre de continuer à fonctionner à peu près normalement, un peu ou prou, face à des aléas climatiques qui seront de toute façon plus fréquents, plus intenses.
4: Ça veut dire avec un travail génétique à la clé?
10: Alors, ça fait partie des choses à faire. L'idée, c'est de s'appuyer sur certains leviers, notamment certains principes d'agroécologie, comme la diversification.
4: Mmh.
10: C'est une idée qui est vieille comme le monde, qui est sage. L'idée, c'est en cultivant différentes espèces, plus d'espèces différentes sur un même,
4: c'est ça,
10: une ouais. même exploitation, une même région finalement, ouais. de diluer le risque.
4: On sort des monocultures.
10: Les espèces réagissent. Voilà.
4: Ouais.
10: Et les espèces, alors déjà, elles réagissent pas de la même manière aux aléas climatiques. Elles ont pas des cycles qui sont positionnés de la même manière dans mm-hmm. le calendrier. Et en plus, on peut jouer aussi sur des complémentarités. Elles vont pas avoir recours aux mêmes ressources ou pas aux mêmes Bien ressources sûr. En même temps.
4: Oui.
10: Certaines même peuvent protéger les autres face aux ravageurs, peuvent apporter de l'ombrage, etc. Donc tous ces systèmes qui sont un peu plus transformants, et qui s'appuient sur des principes d'agroécologie, on y réfléchit, on y travaille, et c'est quelque chose de longue haleine. Bah,
4: c'est passionnant de vous entendre, Marie Launay. Je voudrais qu'on n'oublie pas quand même tous les animaux de ferme, de rente, qui ont suffoqué et qui suffoquent encore dans des infrastructures inadaptées. La ministre de l'Agriculture n'a pas parlé en chiffres ni en bêtes, elle a parlé en tonnes. Bon, 9127 tonnes d'animaux morts, surtout des volailles, et pour deux tiers en Bretagne. Comment, parce que c'est terrible aussi, comment on évite cette surmortalité? On entendait par exemple un éleveur de volailles qui dit, bon voilà, on a mis des ventilateurs dans des bâtiments, mais ça suffit pas, on n'a pas l'argent pour faire davantage. Il y a la réalité économique et puis aussi à la survie de ces bêtes. Comment on travaille là-dessus à l'INRAE aussi?
10: Alors, on travaille sur les bâtiments d'élevage, on travaille sur les modes d'élevage aussi, on travaille aussi sur les races animales, améliorer les races pour qu'elles résistent mieux à ces problèmes-là. Mais il y a aussi, on travaille à toutes ces stratégies d'adaptation, mais de façon indissociable de l'atténuation. C'est-à-dire qu'on ne peut pas s'adapter indéfiniment aussi.
4: Mais oui,
10: il faut vraiment travailler sur la cause du problème, qui est l'émission de gaz à effet de serre. Donc, on travaille aussi toutes les stratégies d'adaptation que l'on teste. On réfléchit aussi à ce qu'elles contribuent à atténuer les émissions de gaz à effet de serre. Voir, parce que c'est aussi une des chances qu'on a en agriculture et aussi dans la gestion forestière, à contribuer à capter le CO2 de l'atmosphère grâce à la photosynthèse. Donc finalement, pour nous, c'est vraiment indissociable. Sinon, on va vers des stratégies de maladaptation. C'est-à-dire qu'on va résoudre un problème à très court terme, mais on va l'amplifier à moyen ou à long terme.
4: Merci Marie Launay. Bon, on n'a pas fini de viser avec vous sur ces stratégies d'adaptation, sur cette vision, sur ces lignes aussi. En tout cas, merci de travailler à ces sujets essentiels aussi avec l'INRAE, vous qui êtes directrice adjointe de l'unité Agroclim, en l'occurrence, vous trouvez en Avignon. Merci beaucoup Marie Launay.
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4: Et nous y voici pour ce journal. Bonjour Bruno Salomon.
0: Bonjour Wendy.
4: 5 minutes chrono autour du mondial et on connaît, cher monsieur, les deux derniers qualifiés pour les quarts de finale de la compétition.
0: Et à commencer, Wendy, par la Suisse qui, jusqu'au bout de l'ennui, a réussi à se qualifier au tir au but face à la Colombie. 0-0 score final, 4 tirs au but à 3 pour les Helvètes. Alors ça, c'était pour le match un peu tue-l'amour qui, franchement, était barbant, pas très agréable à regarder. Et puis, il y a eu ce spectaculaire Argentine-Égypte. Fantastique scénario. L'Égypte, jusqu'à la 79e minute de jeu, a mené 2-0. Ils ont cru en l'exploit, puis en 13 minutes de jeu, les Argentins sont revenus de nulle part pour l'emporter 3-2. Mmh. Alors, juste pour le fun, parce que vous savez que c'est mon petit plaisir coupable, 83e minute de jeu, le commentateur de la radio nationale argentine est au stade, et puis là, Lionel Messi décide de mettre son petit but.
1: Autre centre, mais de Messi va passer. Qui le pega Messi à l'arco.
4: Ils ont du souffle, hein.
0: Oui, alors, juste, il y a une petite insulte qui part. J'ai pas fait espagnol, mais je crois que j'ai compris ce qu'il voulait dire. C'était pour les mamans, mais en tout cas, il était vraiment très, très énervé et très en folie, en fusion. Ouais. C'est à voir sur les réseaux sociaux. C'est comme ça que Messi met tout un pays en fusion, voire tout un peuple, tous ceux qui l'aiment. Tiens, je vous propose d'écouter Julian Alvarez. C'est un coéquipier de Lionel Messi. Il l'a félicité pour son 21e but en Coupe du Monde dans son histoire.
2: La vérité, c'est qu'il n'y a plus beaucoup de mots pour décrire ce qu'il fait. La Coupe du Monde qu'il réalise est impressionnante et nous essayons simplement de l'aider, de l'accompagner, mais aussi de profiter pleinement de chaque instant. Que dire sinon, c'est une légende, c'est le meilleur du monde, c'est un monstre.
0: Et sachez qu'après ce match Argentine-Égypte, l'Égypte a demandé l'exclusion de l'arbitre de cette rencontre, un Français, François Le Texier. Bon, il y a des petites choses qui se sont passées sur l'arbitrage. En quart de finale, l'Argentine va affronter la Suisse.
4: Alors, notre quart de finale à nous, pour les supporters des Bleus, c'est demain, France-Maroc, Bruno.
0: Oui, les Bleus vont s'entraîner une dernière fois à Bentley aujourd'hui, puis conférence de presse pour Didier Deschamps et un joueur, on n'a pas encore le nom, afin d'évoquer cette rencontre prévue demain à 22h, quart de finale de ce mondial, match à Boston, où l'ambiance s'annonce belle, mais loin de l'ambiance que l'on va vivre, nous, en France. Ce France-Maroc passionne. Ne me dites pas que vous n'êtes pas un peu branché au boulot ou entre amis. Ça chambre un petit peu, effectivement. Par exemple, à Dieppe, tiens, partons du côté de Dieppe, où Théophile Pedrola a rencontré Ismaël, marocain venu en France pour le travail il y a 8 ans. Et demain soir, Ismaël, il est un peu tiraillé, quoi.
12: C'est naturel, je supporte le Maroc. Mais là, je commence à avoir des sentiments pour la France. C'est pour ça qu'on fait ce match. C'est assez spécial pour nous, tant que Marocains ou Franco-Marocains. De toute façon, on est taquinés en continu par des collègues français. On les taquine aussi, en fait, de notre part. C'est un sujet qu'on traite jour et nuit, avec nos familles, avec nos collègues au travail. C'est un sujet qui nous fait vivre la fête depuis avant même que le match soit disputé.
0: Voilà, reportage Théophile Pedrola d'ici Normandie à retrouver ce soir sur le compte Instagram de la station et sur le site ici.fr. Et puis juste un petit mot, surtout ne pas y voir du mal, mais on connaît l'arbitre de France-Maroc, c'est un Argentin, Facundo Tello. Et vous deviez quoi? Ils seront 5 Argentins à l'arbitrage sur cette rencontre. Je veux pas avoir de complot.
4: Oui, moi non plus, du coup. On va donner des nouvelles de notre reporter, notre Américain à nous désormais, c'est Nicolas Perronnet et son célèbre vocal d'Amérique.
0: Je dirais même plus, Wendy, c'est notre Texan désormais. Oui, avec son petit chapeau de cow-boy, il découvre les us et coutumes des États-Unis et du Texas. Et aujourd'hui, son call et son vocal, il est question de castor, de pompe à essence et de viande séchée.
4: Tout compris. Un programme.
13: Salut les amis, salut. Dernière journée au Texas pour moi, avant de rejoindre les Bleus aujourd'hui à Boston. J'ai dû faire Dallas-Houston en voiture pour une histoire de passeport. Bref, je vous passe les détails et je suis tombé sur un magasin incroyable sur l'Interstate 45 sur une aire d'autoroute. Ça s'appelle Bucky's. C'est 100% made in Texas et c'est devenu un phénomène dans le sud et le midwest des États-Unis. En fait, c'est un mix entre une station-service et un supermarché où vous trouvez absolument tout et n'importe quoi. C'est immense. Il y a des vêtements Bucky's avec le logo Castor. Trop bien. Évidemment, j'ai acheté un t-shirt. Vous avez des accessoires, tout ce qu'il faut pour la maison, de la déco Bucky's, des barbecues Bucky's, des fumoirs Bucky's, des chaises de jardin Bucky's, de quoi boire, de quoi manger sur des mètres et des mètres. Je vous en parle même pas. La spécialité, c'est le beef jerky, le bœuf séché aromatisé. Bref, c'est devenu vraiment un phénomène par ici, cette chaîne de magasins. Il y en a aujourd'hui une quarantaine et c'est un incontournable des road trips. Juste pour vous donner une idée, le plus grand, qui est évidemment au Texas, il fait 7000 mètres carrés et il y a 120 un pompe à essence. Allez, à demain.
0: Merci beaucoup Nicolas Perronnet. Wendy, pas de match ce soir de Coupe du Monde.
4: Merci, à demain.
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15: En direct de Pau pour l'arrivée de la 5e étape du Tour de France. On n'est pas encore parti de Lannemezan dans les Hautes-Pyrénées. On commence plus tard aujourd'hui parce que l'étape est courte. 158 km et plate, ça va aller vite. Maillot jaune sur les épaules du Norvégien Thorstein Træne. Vous ne le connaissez pas, c'est normal. C'est pas une star. D'ailleurs, hier, il était un peu surpris d'avoir le maillot sur le dos.
16: C'est pas encore vraiment réel. Je comprends pas tout à fait ce qu'il se passe. Peut-être que dans quelques jours, je me réveillerai et je réaliserai à quel point c'est énorme.
15: Thorstein Træne à l'arrivée hier à Foix. Histoire particulière pour ce Norvégien de 30 ans. En 2022, c'est un contrôle antidopage qui a permis de lui diagnostiquer un cancer des testicules. Il a été soigné, il a repris la compétition. Le voilà donc maillot jaune du Tour de France. Avec la bénédiction du patron Tadej Pogacar qui a choisi hier de laisser ce maillot jaune en

0: Il n'y a pas eu de sprint massif sur ce Tour de France, même si c'est un sprinter, Mats Pedersen, qui a remporté l'étape d'hier à Foix. On devrait le revoir dans le final à Pau.
1: Un bal des pompiers à Tartas, ici Gascogne, tous les jours à vos côtés. Le 14 juillet approche dangereusement, période des feux d'artifice, période des bals des pompiers à Tartas. Ça se passe la veille du 14.
2: Les sapeurs-pompiers de Tartas organisent leur bal du 13 juillet aux allées marines de Tartas. Début des festivités à 19h avec un apéritif animé par Los Picaros, suivi d'un traditionnel repas landais, melon jambon, magret frites, tarte aux pommes et café. À l'issue de cette soirée, il y aura un feu d'artifice tiré sur les berges de la Midouze, puis un bal jusqu'au bout de la nuit animé par le podium Concept. Ces informations, vous pouvez les retrouver sur notre page Facebook Sapeurs-pompiers de Tartas ou sur notre compte Instagram.
1: Et si, comme les pompiers de Tartas, vous voulez annoncer ce qui se passe chez vous, vous le faites au 05 58 46 50 50. Attention, en passant par l'application WhatsApp pour laisser votre message.
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0: Ici Gascogne, vos après-midi en musique avec à l'instant Jimmy Cliff. Bienvenue sur votre radio locale, que vous soyez en vacances, au bureau ou à la maison, on vous accompagne tout l'après-midi avec au programme vos chansons préférées et toutes les heures des idées de sortie. En attendant, nous on repart en musique avec vos chansons préférées et Gaëtan Roussel, bon après-midi.
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1: L'été, les vacances, et parfois, pendant les vacances, on laisse son animal de compagnie en pension, comme au village Cani Vacances, chez Tati, à Villeneuve-de-Marsan, tenu par Nadia Ferrier. Bonjour Nadia.
2: Bonjour.
1: Alors, que représente l'été pour votre activité? Est-ce que c'est la plus grosse saison pour vous?
2: Alors, effectivement, la saison estivale représente un gros pic d'activité. Hein, c'est le plus gros taux de fréquentation, on va dire, avec les vacances de Noël et Nouvel An.
1: Et l'été, en plus, il fait chaud. Ça veut dire quoi en termes de responsabilité vis-à-vis des chiens?
2: Alors, par rapport aux chiens, c'est déjà aménager l'environnement de façon à ce qu'ils souffrent le moins possible des températures caniculaires. Donc, je sais que les hébergements ici sont installés sous des chênes, parce que j'ai la chance d'être au milieu d'une forêt de feuillus, donc déjà, ça rafraîchit un petit peu l'atmosphère. Ils sont sous les chênes, qui sont élagués régulièrement par mesure de sécurité. Il y a des toiles d'ombrage, mais qui laissent passer l'air, pareil, au-dessus des hébergements. Et j'ai la chance également d'avoir un ruisseau sur la propriété auquel les chiens peuvent accéder très régulièrement.
1: Et d'ailleurs, vous partagez beaucoup de photos justement en lien avec ce ruisseau sur les réseaux sociaux. Et vous connaissez tous les pensionnaires, ils reviennent d'une année à l'autre?
2: Alors oui, j'ai... On va dire pour les deux tiers de la clientèle, on est sur des chiens habitués. Et après, j'ai tout de même du renouvellement, des nouveaux loulous qui arrivent, avec lesquels on fait connaissance.
1: Et comme ça, ils vous reconnaissent d'une année à l'autre?
2: Oui. Et puis c'est important. Moi, j'ai une petite structure, donc j'accueille 9 chiens. Ça me permet d'avoir le temps de créer un lien de bonne qualité avec les chiens. Ça me permet de pouvoir les manipuler aisément, parce que pour revenir à la chaleur, le gros travail au-delà de l'aménagement de l'environnement, c'est d'être vigilant, d'observer, de détecter le moindre comportement inhabituel chez un chien, de faire attention à détecter le moindre symptôme qui pourrait être précurseur d'un coup de chaleur. Un coup de chaleur, ça peut arriver rapidement à ces périodes-là. Et là, après, il faut intervenir parce qu'on est sur un risque vital, hein, très clairement. Donc, c'est beaucoup d'observation, de vigilance, le fait, la chaleur, l'humidité aussi. Là, on est en pleine saison de ce qu'on appelle au niveau dermato des hotspots pour les chiens. Sur certains chiens qui ont la peau un peu plus fragile ou beaucoup de poils de sous-poils, la moindre égratignure ou une petite piqûre de mouche, ça peut très, très vite dégénérer en 24 heures. Et ça peut être très douloureux et nécessiter... une intervention vétérinaire, des antibiotiques, etc. Donc manipuler les chiens pour détecter aussi le moindre souci de ce côté-là et intervenir rapidement.
1: Le village Cani Vacances chez Tati à Villeneuve-de-Marsan, tenu par Nadia Ferrier. Mais merci d'avoir été avec nous, Nadia. Passez un très bel été.
2: Merci à vous. Bonne journée. Au revoir.
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Ici Gascogne, vos après-midi en musique avec Damiano David, Next Summer. Tiens, justement, cet été, vos après-midi prennent des airs de vacances sur votre radio locale. Vos chansons préférées, des idées de sortie toutes les heures et tous les rendez-vous de votre radio ici Gascogne. Dans quelques minutes, toute l'info en France et dans le monde en 90 secondes. Et d'ici là, on écoute vos chansons préférées avec France Gall.

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1: La mort d'un pompier volontaire de 22 ans ce matin à l'aube, alors qu'il luttait contre les flammes en Savoie, a plané, percuté par un bloc de pierre. Après donc un éboulement, tué sur le coup, des filets de protection avaient pourtant été installés. La route départementale, unique voie d'accès à la station de Pralognan-Lavanoise, est bloquée. C'est une journée à haut risque pour les incendies. La chaleur gagne du terrain, les vents se renforcent. 67 départements sont placés en vigilance orange canicule. Un épisode caniculaire sévère et durable, selon Météo France. Aujourd'hui, c'est près de la Méditerranée que le mercure montera le plus, jusqu'à 41 voire 42 près du littoral du Languedoc-Roussillon. Des conditions qui peuvent devenir rapidement insupportables pour celles et ceux qui travaillent. Uber Eats et Deliveroo préviennent, ils suspendront les livraisons entre 14h et 18h dans les départements classés en vigilance rouge. Condamnée mais candidate, Marine Le Pen lance sa campagne avec un premier déplacement dans la Sarthe à La Flèche ce matin. Mairie remportée en mars par le RN. La chef de file du Rassemblement National est arrivée sous les huées de plusieurs dizaines de manifestants et accueillis aussi par quelques applaudissements de ses soutiens. Ils ont entre 20 et 60 ans, près de 180 utilisateurs du site internet Coco, considéré comme un repère de pédocriminels et fermé par la justice il y a 2 ans, ont été interpellés ces 2 derniers mois, indique la gendarmerie qui a mené une vaste opération. Et puis les célèbres carambars transforment leur non moins célèbre blague pour la bonne cause. Vous y trouverez des messages de prévention pour sensibiliser au risque incendie, alors que les sapeurs-pompiers, on l'a dit, sont mobilisés sur de nombreux feux.
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2: Et on est au pied des Pyrénées aujourd'hui, et pourtant les organisateurs ont tracé un parcours tout plat entre Lannemezan dans les Hautes-Pyrénées et Pau dans les Pyrénées-Atlantiques. Étape express aujourd'hui, 158 km, 3h30 de course environ. Départ dans 5 minutes et c'est donc un sprint qui est attendu en fin d'après-midi. Le premier sprint massif de ce Tour de France qui arrive à la 5e étape. C'est très rare, hein, d'habitude sur la grande boucle, on en a un dès le premier ou le deuxième jour. Là, les sprinteurs ont pris leur mal en patience. Ils vont briller aujourd'hui, notamment pour pourquoi pas Jasper Philipsen, le Belge, qui fait partie des favoris, un des hommes les plus rapides du peloton. Il a déjà gagné à Pau, c'était il y a 2 ans. Journée a priori tranquille pour les favoris du classement général. Paul Sexas, Jonas Vingegaard et Tadej Pogacar, qui a laissé son maillot jaune hier au Norvégien Torsten Tren.
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4: Aujourd'hui et demain, le département des Landes est en vigilance orange pour le phénomène canicule. Votre météo pour les prochaines heures, ce soir le ciel reste dégagé malgré la présence de quelques bancs de nuages. Des brumes se forment sur Dax et la Chalosse en cours de nuit. Demain, le temps est largement ensoleillé, il fera encore très chaud. Les températures minimales demain matin, 18 à 21 degrés. Les maximales, 32 degrés sur la côte jusqu'à 39 dans les terres. La température de l'eau entre 20 et 23 degrés. Et puis cet été, n'oubliez pas, pour connaître les conditions de baignade, l'état de la mer, la température de l'eau, rendez-vous à 10h30 et 11h30 avec la météo des plages et les conseils des maîtres nageurs sauveteurs.
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0: Ici Gascogne, vos chansons préférées avec le groupe REM. 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Dans un instant, vos trois chansons françaises à la suite. Jean-Jacques Goldman, il y aura aussi Marine avec Escroc et Michel Jonas.
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0: Ici Gascogne, vos après-midi en musique avec Michel Jonas, dites-moi. Sur la route du Tour, nous y sommes, ici partenaire du Tour de France, et on fait un point sur l'étape du jour.
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3: Et ça y est, c'est parti, les coureurs font à présent route vers Pau pour cette étape du Tour de France, la cinquième étape. On est parti de Lannemezan il y a environ un petit quart d'heure, et Bruno Blanza, vous êtes sur la moto ici, un échappé, le Finistérien Baptiste Weisstrofer.
4: Ouais, il est parti en solo dès les premiers, non pas kilomètres, mais hectomètres de cette étape. Et on le voit là avec son maillot de la Lotto, maillot rouge et noir, mais quasiment en mode contre-la-montre. C'est peut-être ça, hein. Je l'interrogeais il y a 2-3 jours de cela. Il est en plus fort sympathique au micro et avec le sourire, ainsi de suite. Eh bien, là, il est parti. Peut-être qu'il a trouvé qu'il n'y avait pas suffisamment sur ce tracé du Tour de kilomètres de contre-la-montre. Hein. Il n'y en a qu'un en individuel. On se le rappelle, il fait 26 kilomètres. Il sera sur la troisième semaine du Tour, parce que là, il est seul sur une étape probablement dédiée aux sprinteurs, en tous les cas sur le papier, sur le terrain. Là, il est tout seul. Et alors, on ne sait pas s'il y a préméditation ou pas. Ce qui est certain, c'est qu'on avait vu une voiture Lotto, on l'a vu tout à l'heure, garée sur le côté gauche, alors qu'il n'était pas encore passé, probablement pour se remettre juste derrière lui.
3: Et Baptiste Weisstrofer, le seul intéressé par l'échappée aujourd'hui. Vous allez passer beaucoup de temps avec lui, Bruno Blanza, sur la moto ici de Selim Guerribi, puisque derrière, dans le peloton, et ben on laisse faire, on s'arrête même pour une petite pause pipi. 2 minutes 50 déjà d'avance pour Baptiste Weisstrofer, peloton emmené par les coéquipiers du maillot jaune, le Norvégien Thorsten Trenn, qui l'a

0: bergers, les gémeurs, des animaux landais, des danses traditionnelles, le tout au son des bandas, reconstitution historique avec des effets visuels, ce soir à 21h30. Toy Story 5, oui, mais pas au cinéma, enfin, pas dans une salle de cinéma, en plein air. Séance demain à Biscarrosse Plage, pour profiter autrement du 7e art, séance à 22h, vous avez rendez-vous à l'école de la plage. Vacances à la mer, c'est la thématique de l'après-midi, jeu de société demain à Cabreton. À partir de 4 ans, il est possible de découvrir des jeux de société, de la ludothèque. Ça se passe à la médiathèque à la plage, plage Notre-Dame, entre 15h et 17h.
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0: Ça sent l'été, les vacances, Serge Gainsbourg, Sea, Sex and Sun. Tiens, justement, cet été à 11h10, retrouvez les offices de tourisme en direct sur votre radio locale avec trois idées de sortie pour découvrir et profiter pleinement de notre belle région. À 15h, le 90 secondes, l'actu en France et dans le monde. Et côté musique, Félix Gray, la Gitane, Zazie, peu importe, et le groupe U2.
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1: Troisième vague de chaleur depuis la fin, mais les organismes sont mis à rude épreuve, particulièrement celles et ceux qui travaillent dehors. Uber Eats et Deliveroo annoncent qu'ils suspendront les livraisons dans les départements en vigilance rouge, canicule entre 14h et 18h. Ce n'est pas encore le cas. En revanche, 67 départements sont en vigilance orange aujourd'hui. Carte à retrouver sur ici.fr. Chaleur et sécheresse, cocktail explosif propice aux incendies. Le risque est maximal. Conséquence, certains feux d'artifice sont annulés dans plusieurs départements le 14 juillet. Ce sera le cas dans l'Hérault, mais aussi dans certaines communes comme à Aubusson, en Creuse ou encore à Château-Gontier-sur-Mayenne. Là aussi, vous avez la liste sur ici.fr. C'est en luttant contre les flammes qu'un pompier volontaire de 22 ans est mort en Savoie ce matin, tué sur le coup après un éboulement. L'incendie est en cours depuis le 25 juin et brûle une zone difficilement accessible. La cour d'appel m'a rendu mon éligibilité. Déclaration de Marine Le Pen ce matin. Condamnée, mais candidate, la chef de file de l'extrême droite lance sa campagne à la Flèche dans la Sarthe, mairie passée au RN en mars dernier, accueillie au cri de Marine en prison par un groupe d'opposants qui se trouvait sur le marché. À l'étranger, les frappes ont repris cette nuit entre l'Iran et les États-Unis. Donald Trump affirme désormais que le cessez-le-feu est terminé. Conséquence immédiate sur les cours du pétrole, le prix du baril grimpe de 5%. Et puis les résultats du brevet dévoilés à partir d'aujourd'hui, ils sont à retrouver Académie par Académie sur ici.fr et l'appli ici.
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2: Étape plate sur le Tour de France aujourd'hui entre Lannemezan et Pau, 158 km. C'est la cinquième étape et scénario classique d'une étape plate. Un homme en tête, un seul. Il est français, il est du Finistère Sud. Il s'appelle Baptiste Weistrofer de l'équipe Lotto Intermarché. Il risque de passer une bonne partie de la journée tout seul. Il a près de 3 minutes d'avance sur le peloton où ce sont les équipes de sprinteurs qui commencent à rouler parce que c'est un sprint qui est attendu tout à l'heure à Pau sur les coups de 17h45 à peu près. Un sprinteur, peut-être Jasper Philipsen, le Belge, c'est le dernier à s'être imposé à Pau, c'était en 2022. C'est son équipe qui roule à présent, l'équipe alpecine, et non plus l'équipe du maillot jaune, le Norvégien Thorsten Tren. Cette étape, elle est à suivre tout l'après-midi sur votre radio ici.
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4: Aujourd'hui et demain, le département des Landes est en vigilance orange pour le phénomène canicule. Votre météo pour les prochaines heures, ce soir le ciel reste dégagé malgré la présence de quelques bancs de nuages. Des brumes se forment sur Dax et la Chalosse en cours de nuit. Demain, le temps est largement ensoleillé, il fera encore très chaud. Les températures minimales demain matin, 18 à 21 degrés. Les maximales, 32 degrés sur la côte jusqu'à 39 dans les terres. La température de l'eau entre 20 et 23 degrés. Et puis cet été, n'oubliez pas pour connaître les conditions de baignade, l'état de la mer, la température de l'eau. 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

0: Ici Gascogne, David Bowen, merci d'être avec nous cet été. Ici Gascogne vous donne des infos utiles pour profiter de la plage en toute sécurité. Notez-le, météo du jour, température de l'eau, l'état de la mer et conseils de baignade avec les maîtres nageurs sauveteurs. La météo des plages, c'est tous les jours à 10h30 et 11h30. Dans un instant, le Tour de France, mais d'abord vos trois chansons françaises à la suite. Renaud, Louane, et il y aura aussi Maxime Le Forestier.
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1: Ici Gascoigne, vos chansons préférées avec Maxime Leforestier, San Francisco. Allez, on file sur la route du Tour, ici partenaire officiel du Tour de France, et on fait un point sur l'étape du jour.
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4: Et on avance bien entre Lannemezan et Pau, 45,6 km/h de moyenne dans la première heure de course. Un homme en tête, un Français, le Finistérien Baptiste Weisstrofer, avec 2 minutes 50 d'avance sur le peloton. Tout ça, Bruno Blanza sur la moto ici de Selim Guerribi. Vous êtes derrière l'échappée sous une chaleur encore extrême aujourd'hui.
5: Ouais, 37 degrés nous avons sur la moto ici, 20 mètres derrière l'échappée qui boit énormément, le Finistérien. Là il a vraiment les coudes sur le guidon, on monte chronomètre pour le contre-la-montre là véritablement, hein, parce qu'il sait que derrière ça va probablement revenir à un moment donné, mais on le voit forcément consommer énormément de bidons. Je discutais avec plusieurs coureurs et directeurs sportifs avant le départ ce matin, sur une journée comme hier où il a fait 2-3 degrés de plus, hein, ce qui peut faire une différence effectivement. Les coureurs peuvent passer 12, 13, 14, voire 15 bidons sur la journée, ce qui est énorme, hein. Ça veut dire à peu près, un bidon ça fait 600 millilitres, donc ça veut dire une dizaine de litres. Alors il n'y a pas que de l'eau, il y a aussi des bidons avec des sels minéraux, il y a aussi des bidons avec du sucre pour de l'apport glucidique rapide, mais tout ça est quand même exceptionnel, il ne faut pas l'oublier. Ça représente sur une journée avec tout le peloton environ 2500 bidons que les coureurs sont obligés de lâcher dans des zones qui sont dédiées à cela pour ne pas polluer, bien évidemment. Et là, il est en train de relâcher vers Strofer, juste avec un écart qui, mine de rien, se maintient et a même tendance à grandir un petit peu de nouveau, Thomas.
4: Et ça y est, on vient de passer la barre des 100 km, 100 km avant l'arrivée ici à Pau. On suit cette étape sur votre radio ici tout l'après-midi.
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0: Ici Gascogne, vos après-midi en musique avec Catherine Lara. 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À 16h, le 90 secondes, l'actu en français dans le monde et côté musique, il y aura vos chansons préférées, Elton John, Céline Dion et Guillaume Grand.
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1: Condamnée certes, mais candidate quand même. Marine Le Pen lance sa campagne avec un premier déplacement dans la Sarthe à la Flèche. Aujourd'hui, mairie remportée en mars par le RN. La chef de file du Rassemblement National est arrivée ce matin sous les huées de plusieurs dizaines de manifestants. Accueillie aussi par quelques applaudissements de ses soutiens. Reportage en images et en vidéo sur ici.fr. La préfète de la Savoie met en garde sur l'instabilité des terrains forestiers après la mort d'un pompier volontaire de 22 ans ce matin alors qu'il luttait contre les flammes par un bloc de pierre après un éboulement et tué sur le coup. Des filets de protection avaient pourtant été installés sur la route départementale. Unique voie d'accès à la station de Pralognon-Lavanoise. Elle est bloquée cet après-midi. C'est une journée à haut risque pour les incendies. La chaleur gagne du terrain, les vents se renforcent. 67 départements sont placés en vigilance orange canicule. Des conditions qui peuvent vite devenir insupportables pour celles et ceux qui travaillent. Uber Eats et Deliveroo préviennent qu'ils suspendront les livraisons entre 14h et 18h en cas de vigilance rouge dans certains départements. C'est la fin de l'année scolaire. Les résultats d'examen se succèdent après ceux du bac. Hier, les collégiens découvrent si oui ou non. Ils ont décroché leur brevet des épreuves écrites qui ont eu lieu les 26, 29 et 30 juin. On s'en souvient, en pleine vague de canicule. Et puis les célèbres carambars transforment leurs blagues pour la bonne cause. Vous y trouverez des messages de prévention pour sensibiliser au risque incendie alors que les sapeurs-pompiers se sont mobilisés sur de nombreux feux à travers le pays.
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2: Et on a fait la moitié de cette étape, cette cinquième étape du Tour de France entre Lannemezan et Pau. Il reste 80 km à parcourir. Pour l'homme de tête, le Finistérien Baptiste Weisstrofer de l'équipe Lotto Intermarché. Il a attaqué dès le départ de cette étape qui était donnée à Lannemezan. Et il est seul en tête. Personne n'a voulu se joindre à lui pour former l'échappée du jour. 3 minutes 23 d'avance. Pour lui, on est sur les routes du Gers avant de retourner dans les Hautes-Pyrénées puis les Pyrénées-Atlantiques pour rejoindre Pau et la place de Verdun où se tiendra l'arrivée de cette étape du Tour où un sprinter devrait s'imposer. On peut vous citer quelques favoris: Jasper Philipsen, Tim Merlier, Olaf Coy, Binyam Girmay, pas de français malheureusement, mais un qui est devant. On vous fait vivre cette étape tout l'après-midi sur votre radio ici.
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4: Aujourd'hui et demain, le département des Landes est en vigilance orange pour le phénomène canicule. Votre météo pour les prochaines heures, ce soir le ciel reste dégagé malgré la présence de quelques bancs de nuages. Des brumes se forment sur Dax et la Chalosse en cours de nuit. Demain, le temps est largement ensoleillé, il fera encore très chaud. Les températures minimales demain matin, 18 à 21 degrés. Les maximales, 32 degrés sur la côte jusqu'à 39 dans les terres. La température de l'eau entre 20 et 23 degrés. Et puis cet été, n'oubliez pas, pour connaître les conditions de baignade, l'état de la mer, la température de l'eau, rendez-vous à 10h30 et 11h30 avec la météo des plages et les conseils des maîtres nageurs sauveteurs.
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0: Bel été à vous avec vos chansons préférées, Françoise Hardy, VIP. Bon, pas de vacances pour le jardin. Tout l'été, on vous donne des conseils, astuces pour entretenir vos plantes et votre potager. Le rendez-vous jardin, c'est avec Émilie de Kegel et Aurélie Mazeris.
1: Une de mes grand-mères m'a dit un jour, si tu veux récupérer ton linge blanc, tu le fais sécher une nuit de pleine lune. J'ai jamais vérifié. Maintenant, est-ce que jardiner avec la lune, c'est un mythe, Aurélie Mazeris?
2: Alors, est-ce qu'on peut parler de mythe? Est-ce qu'on peut parler de réalité? Quoi qu'il en soit, on en parle. L'important, c'est d'en parler. On le connaît, le jardiner avec la lune, ce calendrier de lunaire de jardiner avec la lune. Vous parlez du linge, on parle aussi des marées, on parle aussi de quand on fait du bois. Le bois, il a des importances. Quand on coupe du bois pour se chauffer, la lune à laquelle on va faire va vraiment donner une différence au bois que l'on va mettre dans sa cheminée l'hiver. Les anciens ont toujours fonctionné avec ce mythe, entre guillemets, qui en fait c'est des croyances vraiment populaires. C'est un mélange de traditions populaires très ancestrales et aussi des mécanismes physiques. Les marées, ça existe, la lune elle est là.
1: Mes insomnies sont réelles tous les soirs de pleine lune.
2: Les enfants qui réagissent, on sait pas, on en parle, mais tout le monde en parle. Après, est-ce que comme c'est dur à prouver scientifiquement, il n'y a pas forcément de grandes études là-dessus, mais c'est vrai qu'en biodynamie, notamment, ici on est entouré de production viticole par exemple, il y a des agriculteurs qui produisent en biodynamie sur tout le territoire national, c'est que ça doit avoir du sens pour la qualité des vins, pour la qualité des légumes récoltés. Pour il y a des moments où le calendrier lunaire il impose aussi une discipline déjà. Donc on sait qu'il y a des jours feuilles, il y a des jours fruits, il y a des jours où il ne faut pas faire parce qu'il y a des nœuds lunaires. Ça permet en fait de se raccrocher un peu à ça. Ça permet d'étaler les tâches, de pas faire tout un même jour. Si un jour c'est un nœud lunaire, on fait pas. Alors ça permet de se rattacher à ça. Après. C'est vrai que quand on dit mythe ou réalité, ben finalement, le meilleur facteur, ça reste quand même la météo. Donc si la météo est clémente, qu'on est sur le bon jour des feuilles pour semer des feuilles, autant le faire. Il n'y a pas assez de recul aujourd'hui pour dire que
1: scientifiquement prouvé.
2: C'est pas prouvé, mais aujourd'hui, il y a tellement de gens qui le pratiquent que ça peut être que bénéfique de s'en servir à des moments. Je pense notamment pour les récoltes des pommes de terre, des courges. C'est des outils auxquels on peut se servir pour avoir une meilleure conservation, par exemple.
1: Oui, et puis en même temps, quand c'est soir de pleine lune et que c'est dégagé, ça donne une belle luminosité, et donc on peut aussi récolter la nuit, sans lumière. Pourquoi pas? Je sais pas, je donne des idées. Hein.
2: Je vous appellerai Émilie.
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0: Ici Gascoigne, vos souvenirs avec le groupe Electric Light Orchestra. Pour ces vacances, emportez votre radio locale partout grâce à l'appli ici, où que vous soyez, même à l'autre bout du monde. Et retrouvez toutes nos émissions en direct et en podcast. Et on écoutera ainsi ensemble vos chansons préférées. D'ailleurs, dans un instant, trois chansons françaises à la suite. Les Innocents, Benjamin Biolay. Et il y a aussi Véronique Sanson.
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0: Ici Gascoigne, vos après-midi en musique avec Véronique Sanson, chanson sur ma drôle de vie. Allez, on prend la direction du Tour de France, votre radio ici, partenaire de l'événement, et on fait un point sur l'étape du jour.
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3: Direct de Pau, lieu de l'arrivée de cette cinquième étape où la caravane publicitaire est en train de passer sous mes yeux. Les coureurs, eux, doivent encore parcourir 59 km. Ils sont de retour dans le département des Hautes-Pyrénées. Toujours un échappé, le Finistérien Baptiste Weisstrofer. Bientôt au sprint intermédiaire de Vic en Bigorre. Il va passer la ligne en tête. Il marquera 25 points, Bruno Blanzin. Mais derrière lui, il y a 20 points à distribuer pour le deuxième. Et puis ensuite, troisième, quatrième, marque des points également. Ça va donc sprinter dans le peloton un petit peu comme hier, Bruno.
4: Oui, ça va être un petit peu la répétition générale avant probablement un sprint massif à l'arrivée tout à l'heure à Pau. Et on a vu hier que les sprinteurs voulaient déjà se mettre un petit peu en route. On a vu Guirmay notamment s'imposer sur le sprint intermédiaire qui était présent d'ailleurs dans l'échappée, l'Érythréen, devant deux de ses principaux concurrents. Il y avait notamment Pedersen, le vainqueur final. Donc il y a de gros candidats encore une fois. Philipsen était également là hier en deuxième position. Donc tout à l'heure sera un petit peu dans 13 km désormais, un petit peu leur bac blanc avant d'entrer dans Pau et là d'aller chercher la victoire finale effectivement.
3: Et première étape dédiée aux sprinteurs aujourd'hui. Il a fallu attendre la cinquième étape de ce Tour de France pour qu'ils puissent s'expliquer. C'est plus long que d'habitude. D'habitude c'est la première ou la deuxième. On devrait sprinter aujourd'hui mais aussi à Bordeaux, à Bergerac, à Nevers, à Chalon-sur-Saône et peut-être aux Champs-Élysées, même s'il faudra franchir Montmartre, entre 5 et 6 sprints donc pour ce Tour de France 2026, le premier attendu dans 1h15 environ à Pau, théâtre de l'arrivée de cette étape. 37 degrés sur la route du Tour. On continue de vous faire vivre l'étape tout l'après-midi sur votre radio ici.
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5: Un bal des pompiers à Tartas, ici Gascogne, tous les jours à vos côtés. Le 14 juillet approche dangereusement, période des feux d'artifice, période des bals des pompiers à Tartas. Ça se passe la veille du 14.
6: Les sapeurs-pompiers de Tartas organisent leur bal du 13 juillet aux allées marines de Tartas. Début des festivités à 19h. Avec un apéritif animé par Los Picaros, suivi d'un traditionnel repas landais, melon jambon, magret frites, tarte aux pommes et café. À l'issue de cette soirée, il y aura un feu d'artifice tiré sur les berges de la Midouze, puis un bal jusqu'au bout de la nuit animé par le podium Concept. Ces informations, vous pouvez les retrouver sur notre page Facebook Sapeurs-Pompiers de Tartas ou sur notre compte Instagram.
5: Et si, comme les pompiers de Tartas, vous voulez annoncer ce qui se passe chez vous, vous le faites au 05 58 46 50 50. Attention, en passant par l'application WhatsApp pour laisser votre message.

0: Ça déménage, hein. Yann Muller avec les oies sauvages. La vie de couple n'est pas un long fleuve tranquille et certains ont leur propre manière de communiquer. Et dans l'humour en tube, justement, Fred Ballard s'est penché sur le sujet.
1: Quand on ne se parle plus, on ne s'engueule plus.
2: Ben oui, c'est logique et c'est une manière pour certains couples d'éviter une confrontation inutile et stérile qui émaille la vie à deux tout au long du parcours conjugal.
1: À 30 ans, quand ton mec fait la gueule, tu veux absolument comprendre ce qui se passe. Non, je t'en prie, dis-moi ce que tu ressens parce que là, je sens que tu ne te sens pas bien. Et tu sais que quand tu ne te sens pas bien, je ne me sens pas bien. Donc j'ai vraiment besoin que tu me parles de ton ressenti.

0: ressenti, parce que là, j'ai la sensation que tu ne peux plus me sentir.
1: À 50 ans, quand ton mec fait la gueule, tu savoures le silence.
2: Et oui, et on peut compter sur la longue expérience d'Anne Romanoff pour nous aider à décrypter le langage codé des couples au bord du gouffre. Mais comme Romane Frayssinet, il faut savoir aussi décrypter le langage corporel de certains individus.
3: Il y a des gens, ils envoient un message très précis. Par exemple, il y a des gens, ils envoient le message « Je suis un père de famille en vacances ». Le message, il est clair. J'ai un short. Le short, il a énormément de poches. Tu peux tout ranger dans le short. Il est parti en vacances sans valise. Tout est déjà dans le short. Mais le polo, il est court, court, court.
2: Voilà, ben là, le message est clair. Hein, quand le laisser-aller vestimentaire va de pair avec le gras du bidou, le couple est en général à son apogée et préfère se fendre la poire en discutant le bout de gras que de se prendre le chou entre la poire et le fromage. Parce que tant qu'il y a de l'humour, il y a de l'amour pour toujours.
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0: Ici Gaz Cohen, vos chansons préférées avec Daniel Balavoine et Laziza. 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À 17h, l'actu locale et d'ici là, vos chansons préférées avec Shakira en duo avec Burna Boy, un autre duo également, Véronique Jeannot et Laurent Voulzy.
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1: La canicule s'étend sur la France. 67 départements sont en vigilance jaune selon Météo France. Météo France qui prévoit un épisode caniculaire sévère et durable qui pourrait se prolonger très probablement jusqu'en fin de semaine, voire au-delà. La chaleur va encore s'étendre aux régions Grand Est et Franche-Comté. Le premier déplacement de Marine Le Pen, candidate à la présidentielle, a été chahuté aujourd'hui au Mans. Les applaudissements ont été couverts par les sifflets. Elle était en déplacement avec Jordan Bardella au lendemain de son annonce de candidature, malgré sa condamnation en appel. Des manifestants les attendaient armés de casseroles au cri de « pas de délinquants au gouvernement ». Trump déclare que le cessez-le-feu avec l'Iran est terminé. Il y a eu de violents échanges de frappes entre les deux pays lors de ces dernières 24 heures. L'Iran revendique d'imposer des droits de passage sur le détroit d'Ormuz. Donald Trump déclare que les États-Unis vont frapper fort l'Iran la nuit prochaine. Une enquête est en cours après un incident survenu samedi soir à Mont-de-Marsan dans le centre-ville, en marge de la victoire du Maroc en 8e de finale de la Coupe du Monde. Un enfant de 11 ans a été légèrement blessé par un automobiliste. L'enfant était monté sur le toit de la voiture et il a commencé à la secouer. Le conducteur a redémarré, l'enfant est tombé sur le pare-choc. Notez que jeudi soir, pour le quart de finale France-Maroc, la place Saint-Roch à Mont-de-Marsan sera fermée à la circulation toute la nuit à partir de 19h. La procureure de la République a demandé des peines qui vont de 6 mois à 6 ans de prison contre les 9 prévenus jugés depuis hier pour avoir tenu le point de deal du quartier du Perouat à Mont-de-Marsan. Ils étaient jugés pour trafic de stupéfiants, recel, blanchiment d'argent et vente illégale de cigarettes. Les juges sont partis délibérer. Là où l'accusation voyait le plus gros trafic de drogue de Mont-de-Marsan, les avocats de la défense ont minimisé en parlant de pauvres gens aux antipodes du narcotrafic, mon oncle Avry.
2: L'avocat de la tête de réseau supposé fait même de la provoque à l'audience. Vous croyez vraiment qu'il est capable d'être patron d'une organisation de trafiquants, lui ? Puis il s'adresse à son client. « Monsieur, il faut arrêter tout de suite, hein, parce que vous ne savez pas faire de trafic de stupéfiants. » Pour lui, les écoutes téléphoniques où on l'entend se vanter de plus savoir quoi faire de son argent le montrent. Ce n'est pas un pro qui connaît les rouages de l'investigation. C'est simplement un homme misérable. Il veut se donner une image de patriarche, alors il va s'inventer une vie dans laquelle il gagnerait 270 000 euros par mois grâce au trafic, dans laquelle sa femme achèterait des lunettes Gucci à 4 000 euros. En réalité, il a été interpellé dans la vieille caravane de sa mère parce que c'est là qu'il vit, insiste son avocat. À l'audience, les prévenus n'ont pas l'apparence de riches narcotrafiquants, c'est vrai. Ils sont en t-shirt, short et claquettes de piscine. Oui, mais la procureure appelle à se méfier des apparences. Le trafic prospère derrière des vies qui paraissent ordinaires. Selon elle, on n'a pas affaire à une activité marginale, mais à une vraie économie parallèle. En témoignent les armes, qu'on retrouve non seulement chez eux, mais aussi dans leur voiture. Les amateurs ne cachent pas des armes, conclut la procureure.
1: Le collectif contre la THT, la ligne à très haute tension qui doit relier la France à l'Espagne et qui passe par chez nous, salue les démarches de plusieurs maires, les maires de Osgore, Cap-Breton, Angrès, Bénès, mais aussi la communauté de communes de la Max, qui demande une étude d'impact sur la santé publique concernant ce projet de THT. Selon le collectif, c'est le principe de précaution qui est mis au cœur du débat. Le Tour de France, la 5e étape et l'arrivée à Pau. Aujourd'hui, ce sera sans doute une arrivée au sprint. Les coureurs sont à moins de 50 km de l'arrivée.
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4: Aujourd'hui et demain, le département des Landes est en vigilance orange pour le phénomène canicule. Votre météo pour les prochaines heures, ce soir le ciel reste dégagé malgré la présence de quelques bancs de nuages. Des brumes se forment sur Dax et la Chalosse en cours de nuit. Demain, le temps est largement ensoleillé, il fera encore très chaud. Les températures minimales demain matin, 18 à 21 degrés. Les maximales, 32 degrés sur la côte jusqu'à 39 dans les terres. La température de l'eau entre 20 et 23 degrés. Et puis cet été, n'oubliez pas, pour connaître les conditions de baignade, l'état de la mer, la température de l'eau, rendez-vous à 10h30 et 11h30 avec la météo des plages et les conseils des maîtres nageurs sauveteurs.
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2: L'écomusée de Marquèze à Sabre regroupe une multitude d'objets anciens que nous mettons en lumière sur Ici Gascogne. Et aujourd'hui, il y a Séverine avec moi. Bonjour.
3: Bonjour.
2: Et Séverine, tu es agent à l'écomusée.
3: Oui.
2: Et tu me présentes aujourd'hui ce qui s'apparente à être un chapeau de paille.
3: Oui.
2: Est-ce que tu peux m'en dire plus et me dire à quelle époque on fait référence?
3: Oui, alors c'est un chapeau de paille, effectivement, un chapeau de femme qui se fabriquait, qui se portait au 19e, à la fin du 19e et même au début du 20e siècle. C'était des chapeaux que les femmes confectionnaient elles-mêmes avec de la paille de seigle. Elles fabriquaient donc ces chapeaux avec deux formes de tresses différentes, celui que l'on a devant nous. Vous voyez, la plus grande partie est confectionnée avec ce qu'on appelle la traîne. Et puis sur le bord, il y a le dentelé qui servait à faire un petit côté esthétique, un petit décor. Ces chapeaux étaient portés par les femmes pour tous les travaux extérieurs. Ils étaient cousus à la main avec un fil que l'on passait dans la cire pour pouvoir imperméabiliser justement ce fil et que ça soit résistant à la pluie. Vous voyez, on pouvait mettre une petite bande autour de tissu pour le décorer, pour que ce soit esthétique. Et il y avait également à l'intérieur un morceau de tissu qui était cousu. Et alors là, c'était plus pour éviter que les cheveux s'accrochent à la paille, pour aussi avoir un côté un petit peu plus imperméable et par rapport aussi à l'hygiène.
2: Qu'est-ce que ça représente pour toi personnellement ce chapeau?
3: Alors j'ai choisi ce chapeau aujourd'hui puisque ce savoir-faire, donc le tressage de la paille et la confection du chapeau, quand j'ai commencé du coup à travailler à l'écomusée, c'est un savoir-faire que l'on n'avait pas, qui avait été perdu. Une dame avait confectionné un chapeau et un panier aussi parce que la tresse comme ça servait aussi à faire des petits paniers qu'elle avait offert à l'écomusée à ses tout débuts, mais elle n'avait pas transmis ce savoir. Et donc dans les années 2000, on a retrouvé une dame qui s'appelait Zélie Riflade, qui habitait à Calais, et du coup qui m'a gentiment enseigné la tresse à chapeau, la tresse, la traîne et le dentelé. Et on a pu retrouver ce savoir-faire qui est actuellement montré lors des animations sur le site et continuer à confectionner des chapeaux en paille de seigle. C'est un petit un souvenir de Zélie qui a eu la gentillesse de m'apprendre tout ça et à l'époque qui m'avait aussi montré, elle avait fabriqué elle un couffin avec cette même technique, un très très joli couffin.
2: Donc là, tu es en mesure de faire
3: oui, un chapeau? Oui, on fait des chapeaux encore sur le site. Alors ça prend beaucoup de temps, hein, parce qu'il faut quand même plusieurs mètres de traîne, puisque c'est enroulé, c'est superposé pour que ce soit justement épais, qu'il y ait un système de gouttière en fait. Hein. Donc il faut confectionner plusieurs mètres de traîne avant de pouvoir les coudre à la forme et à la taille de la personne qui va le porter.
4: L'écomusée de Marquèze à Sabre dévoile ses trésors. 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

0: Bel été à vous avec vos chansons préférées, le groupe Coldplay. Tiens, justement, cet été, vous préparez peut-être une fête ou un événement près de chez vous. Laissez-nous un message vocal sur WhatsApp au 05 58 46 50 50. N'oubliez pas d'ajouter notre numéro à vos contacts. Et comme ça, on partage vos infos, vos photos et même vos vidéos. Dans un instant, vos chansons préférées avec Jeanne Masse et Toute Première Fois.
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0: spectacle 100% landais à Parentis-en-Born, du cinéma en plein air à Biscarrosse et en après-midi jeu à Cabreton. 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Landémotion, c'est ce soir à Parentis dans les Arènes, un spectacle immersif qui met en avant avec authenticité les traditions landaises, la course landaise, les échassiers, les bergers, les gémeurs, des animaux landais, des danses traditionnelles, le tout au son des bandas, reconstitution historique avec des effets visuels, ce soir à 21h30. Toy Story 5, oui, mais pas au cinéma, enfin, pas dans une salle de cinéma, en plein air. Séance demain à Biscarrosse Plage, pour profiter autrement du 7e art, séance à 22h, vous avez rendez-vous à l'école de la plage. Vacances à la mer, c'est la thématique de l'après-midi, jeux de société demain à Cabreton. À partir de 4 ans, il est possible de découvrir des jeux de société, de la ludothèque, ça se passe à la médiathèque à la plage, plage Notre-Dame, entre 15h et 17h.
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1: Ici Gascogne, Charles Doré avec Famille ou pas famille. Et la musique revient dans un instant avec Mylène Farmer et California. Cet été, on retrouve Bernard Tessier en mode vacances et il est à Seignos.
2: L'agence touriste, c'est sur Ici Gascogne tout cet été, vous le savez. Et évidemment, dans le monde tourisme, il y a aussi Office de tourisme. Et justement, aujourd'hui, je me suis arrêté à l'Office de tourisme de Seignos. Bonjour Joël.
3: Bonjour Bernard.
2: Future ex-directrice de cet Office de tourisme. Comment on s'organise sur une saison estivale quand on gère un Office de tourisme dans une ville qui se multiplie par je ne sais pas combien sur un été?
3: Alors, on se multiplie par 10. Hein, en instantané, on peut avoir 40 000 personnes qui se répartissent sur toute la commune alors qu'on a 4 000 habitants. En général, la saison, elle est préparée très en amont. C'est-à-dire que les offices du tourisme préparent tout ce qui va être utile aux visiteurs. Notre activité ne se résume pas à accueillir les visiteurs quand ils sont sur place, mais on s'occupe aussi de les séduire, de les inciter à venir, de leur faciliter la réservation. Et ça, c'est du travail avant que l'été arrive. On va dire que l'été, c'est vraiment le point d'orgue où on a le plus de fréquentation. Mais pour nous, tout le travail, en fait, il est fait en amont. On édite les brochures, on travaille les sites internet, tout ça c'est fait très très très en amont. Alors on a 280 partenaires à l'Office du tourisme, soit des entreprises seignossaises, toutes catégories, hein, hébergeurs, restaurateurs, écoles de surf, loueurs de vélos, enfin tout ce qu'on peut imaginer, les commerçants. Et ensuite on en a 80 qui sont de l'extérieur, par exemple les autres sites et musées landais.
2: Comment se comportent généralement les vacanciers qui viennent vous voir?
3: Il y a les gens comme nous tous qui ont vraiment très très bien préparé leurs vacances, qui savent exactement ce qu'ils veulent faire, où ils veulent aller, très organisé, on va dire. Et puis, il y a une autre catégorie qui sont plus dans l'improvisation. Ils ont réservé leur hébergement, mais ils ne savent pas trop ce qu'ils vont faire sur place. Donc là, ils arrivent chez nous, bien évidemment. On est ouvert tous les jours, hein, en saison d'été, 7 jours sur 7. Et ils arrivent pour chercher les activités et les choses qu'ils vont pouvoir consommer pendant leur séjour. Donc là, on a ce travail de conseil en séjour pour les orienter, les guider, répondre à leurs demandes.
2: Vous êtes dans un passage un peu particulier, là, cette année 2026, parce que vous allez passer le flambeau à une petite nouvelle qui s'appelle Solène.
3: Oui, tout à fait.
2: Est-ce que vous avez entrepris la saison 2026 d'une manière différente pour cette raison?
3: Un petit peu, parce qu'on est en train de faire cette passation. Donc, on a passé pas mal de temps aussi à lui présenter toutes les personnes indispensables, incontournables de Seignos qu'elle doit connaître. On a passé beaucoup de temps ensemble à visiter les campings, les villages vacances, les restaurants, les hôtels, pour qu'elle ait vraiment une très, très bonne connaissance de l'offre. Et puis, elle arrive en très haute saison. Donc, elle vivra ce moment intense. C'est la bonne période, en fait, pour son arrivée. Il y a tellement de lieux magnifiques et très différents. On peut passer de l'Amazonie landaise à la réserve naturelle et là on se retrouve après en 3 minutes sur une plage immense comme en Californie. Enfin, Seignos, c'est vraiment ça, c'est cette dualité entre le côté un peu authentique, traditionnel des Landes et puis le côté balnéaire aussi qu'on aime beaucoup.
2: Joël, qui a été donc pendant plusieurs années la directrice de l'Office de tourisme de Seignos et qui maintenant passe le flambeau à Solène, bel été à vous qui nous êtes.

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2: 20 km 5, l'arrivée de cette cinquième étape du Tour de France ici à Pau, et ce sera un sprint massif. Le peloton est à présent groupé après une très longue échappée du Finistérien Baptiste Weisstrofer. Les coureurs les plus rapides du monde vont s'exprimer ici sur la place de Verdun à Pau, alors qu'on va passer sous la flamme rouge dans quelques centaines de mètres. Ça y est, on y est, plus que 1 km à parcourir pour un peloton emmené par un coureur de l'équipe Astana. L'approche du sprint a été un petit peu délicate, il y a eu plusieurs chutes qui ont notamment emmené à terre le maillot jaune qui est légèrement distancé. On en reparlera. Pour l'instant, ce sprint un peu technique avec un gauche-droite là qui va arriver. On est à 900 mètres à présent de l'arrivée, et les équipes de sprinteurs plutôt bien placées, notamment avec l'équipe Cofidis autour de son sprinteur belge Milan Fretin, mais également les Astana autour de Max Canter. Attention, 630 mètres de l'arrivée, le dernier virage à gauche, et puis on va débouler sur cette ligne droite. L'équipe Astana plutôt bien placée autour de Max Canter, son sprinter allemand. Décathlon CMA CGM aussi avec le néerlandais Olaf Koy. On est à quelques 300 mètres de l'arrivée à présent. L'équipe Astana qui maîtrise pour l'instant toujours ce peloton, et Olaf Koy, le néerlandais, qui lance le sprint pour l'équipe Décathlon CMA CGM, solide sur la droite de la route. Est-ce qu'il va tenir jusqu'au bout? Olaf Koy, le néerlandais de l'équipe CMA CGM, qui s'impose sur ce Tour de France. Première victoire dans le Tour de France pour lui, le néerlandais, coéquipier de Paul Sexas. Son équipe avait décidé d'emmener un sprinter en plus de la pépite française. Et bien leur en a pris, puisque Olaf Koy, 24 ans, le sprinter néerlandais de l'équipe Décathlon CGM, s'impose sur cette cinquième étape du Tour de France entre Lannemezan et Pau. Il a surgi au dernier moment, le néerlandais, qui participe à son premier Tour de France, le coureur de l'équipe française qui a levé les bras ici à Pau après un sprint un petit peu chaotique. On vous retrouve, Bruno Blanza, vous qui avez passé toute l'échappée aux côtés de Baptiste Weisstrofer, le français, toute l'étape aux côtés de l'échappée français Baptiste Weisstrofer. Bruno, fin d'étape chaotique et victoire donc néerlandaise. Vous êtes derrière la ligne d'arrivée à Pau.
3: Je suis devant Paul Sexas, qui est juste à côté de son équipier et qui a un superbe sourire. Forcément, ils sont en train de se réunir là, les équipiers de Paul Sexas, les coureurs de la Décathlon CMA CGM, en train de se tomber dans les bras, forcément, parce que la liste finale, elle a été donnée quelques jours seulement avant le Tour de France. Vous entendez les cris là, comme s'ils avaient gagné quelque chose de plus important qu'ils n'imaginaient pas encore il y a quelques jours, les coureurs de cette équipe française, tout simplement parce qu'au dernier moment, alors qu'il a été longtemps handicapé cette saison, ils l'ont sélectionné. Vous imaginez, sur la première étape pour un sprinter, vous entendez les yes à l'instant même, sur la première étape pour un sprinter, eh bien, il lève les bras, ça va les libérer d'un poids à la veille, eh bien, de la première grande étape de montagne. Il est juste à un mètre de moi, Olaf Koy, la première grande étape de montagne avec demain un Paul Sexas que l'on attend notamment dans le Tourmalet.
2: Oui, victoire donc d'Olaf Koy sur cette étape du Tour de France à Pau. Il devance l'Allemand Max Canter de l'équipe Astana, troisième Tim Merlier, le Belge de la Lotto, de la Soudal Quickstep, qui était l'un des favoris. Ça n'a pas été très fluide dans ce sprint. Il y a beaucoup de coureurs qui ont perdu leur poisson pilote. C'est notamment le cas de Jasper Philipsen de l'équipe Alpecin Première Tech. Mathieu Van Der Poel n'était pas là dans le final. Il a été ralenti par plusieurs chutes et donc il n'a pas pu lancer de manière parfaite Jasper Philipsen, le Belge, qui ne termine que cinquième. L'Érythréen Binyam Girmay est sixième, le maillot vert Mats Pedersen qui s'est imposé hier, et septième, huitième place pour un autre Belge, Milan Fretin, dans une autre équipe française de l'équipe Cofidis. Bruno Blanza aux côtés de Baptiste Weisstrofer, peut-être, qui a passé la journée en tête.
3: Oui, qui est en train de manger quelque chose, parce que Baptiste, vous avez passé plus de 540 km en tête de l'étape seul. Racontez-nous déjà, vous êtes en train de vous asperger d'une eau glacée là. Ça a tellement été dur, franchement.
4: Vanda. Philippe.
5: Ouais, bon, c'était le plan. C'est une chance de pouvoir faire ça sur le Tour de France pour moi. C'est vraiment, voilà, je me sens chanceux de pouvoir faire ça. C'est dans mon domaine et j'ai pris énormément de plaisir. J'avais le sourire toute la journée et bon. Malheureusement, quand on laisse que 3 minutes à un mec tout seul, je comprends pas trop les équipes. Soit ils veulent tuer le cyclisme ou je sais pas, mais bon, c'est un peu dommage. Hein. Ouais, c'était une chance d'être d'être devant et j'en ai profité.
3: Comment ça se passe à ce moment-là? Parce que vous espériez sortir à plusieurs quelque part pour éviter de fournir autant d'efforts.
5: Ouais, voilà. Je pensais qu'on allait être un peu plus. Malheureusement, je suis le seul motivé. Bon, moi, ça me va. Ne me dérangez pas. Voilà, j'ai essayé de gérer. Mais c'était un peu trop dur de. À la fin, là, il y avait un peu trop de vent de face. De toute façon, il y avait vent de face près toute la journée. Donc c'était assez dur, mais voilà.
3: Vous n'y avez jamais cru, de toute façon, ou à un moment donné, on se dit why not, pourquoi pas?
5: Ouais, il y avait un petit why not, mais sans trop y croire, c'était plutôt, ouais, voilà, comme je dis. C'est une chance incroyable de pouvoir faire ça sur le Tour de France en tant que Français, donc j'en ai profité.
3: Rapidement, c'est peut-être parce qu'il n'y avait pas assez de contre-la-montre individuel cette année, je ne sais pas, mais on pense à quoi quand on passe 3h, 3h30 en tête comme ça tout seul?
5: Au moins j'ai souri, et j'ai pris plaisir. Voilà.
3: Merci beaucoup Baptiste Verstrofer en direct sur ICI à l'arrivée, le combatif du jour, hein. Oui. Forcément Thomas avec cette longue échappée en solo, ce qui est quand même assez rare pour autant de kilomètres sur le Tour de France.
2: Exactement, il avait attaqué dès les tout premiers kilomètres de l'étape, le départ à Lannemezan. Il a passé toute la journée tout seul avant d'être repris à 14 kilomètres de l'arrivée sous l'impulsion des équipes de sprinteurs, notamment l'équipe Decathlon CMA CGM, l'équipe française qui remporte donc cette étape ici à Pau. Victoire du Néerlandais Olaf Coy qui devance, on vous le rappelle, l'Allemand Max Kanter de l'équipe Astana et le Belge Tim Merlier de l'équipe Subaru Quick Step. Finale qui a été un petit peu chaotique avec plusieurs chutes, notamment celle du maillot jaune Thorsten Tren qui a été légèrement ralenti et qui a terminé à une vingtaine de secondes. À voir s'il conserve son maillot jaune. Bruno Blanza sur la ligne d'arrivée.
3: Oui, avec Nicolas Prodhomme, un équipier d'un vainqueur d'étape aujourd'hui. Nicolas, on s'est vu ce matin avant le départ et bingo, dès la première arrivée au sprint, vous êtes là.
4: Ouais, c'est trop bien. Enfin, c'est sûr que on sait que là va des très très très très grandes qualités, mais c'est vrai que sur le Tour, on sait que c'est la plus belle course du monde et du coup, on sait que c'est aussi dur. Et de le faire dès la première étape de sprint, c'est juste énorme. C'est trop bien pour lui, pour l'équipe, et sachant qu'il a passé un hiver compliqué, c'est super pour lui et c'est un bon mec.
3: Il y a une petite fille qui vous demande votre bidon, vous lui donnez avec le sourire. C'est assez sympa parce que la Décathlon CMA CGM a le sourire ce soir. Demain, ça bascule sur les Pyrénées avec le Tourmalet. On attend désormais Paul Tsexas. Hein.
4: Ouais, c'est ça. Demain, premier grand rendez-vous pour les grimpeurs. Donc, on va voir. On va fêter ça, mais gentiment quand même, parce que ouais, demain, c'est la première grosse étape de montagne.
3: Nicolas, rapidement, est-ce que ça vous enlève aussi du poids, un peu de pression de gagner déjà?
4: Ouais, c'est sûr que ça enlève de la pression pour tout le monde, mais les objectifs sont pas que là.
3: Merci beaucoup, Nicolas Prodhomme. De l'équipe Décathlon CMA CGM juste après la ligne.
2: Et toutes les réactions évidemment vous les avez au micro de votre radio ici, radio partenaire de Tour de France 2026. Olaf Coy qui n'a pu reprendre la saison que le 28 mai seulement. Il n'a pas pu disputer les 5 premiers mois de la saison, le Néerlandais, lui qui a été affaibli par un virus. C'était l'une des grosses recrues de l'équipe Décathlon CMA CGM cet hiver. Il était dans une équipe néerlandaise, la Visma Lease Bike, lui qui avait déjà gagné 3 étapes dans sa carrière du Tour d'Italie, lève les bras pour la première fois sur le Tour de France après un sprint qu'il a lancé de très loin après s'être faufilé entre les chutes et avoir pris la roue de l'équipe Astana, celle de l'équipe de Max Kanter, l'Allemand, qui termine lui deuxième de cette étape à Pau. On restera demain au pied des Pyrénées pour le départ, mais ensuite on grimpera, on prendra de la hauteur, départ à Pau demain pour la 6e étape du Tour de France. On passera un classique des Pyrénées, la doublette Col d'Aspin, Col du Tourmalet. Col du Tourmalet, ce sera le sommet de ce Tour de France, 2115 mètres d'altitude, avant de terminer par une arrivée inédite et magnifique au pied du site de Gavarny, du cirque de Gavarny. On sera dans les Hautes-Pyrénées pour l'arrivée demain, étape que vous suivrez bien évidemment sur votre radio ici. En attendant, on se quitte à l'arrivée de cette 5e étape remportée, je vous le rappelle, par le Néerlandais Olaf Coy devant l'Allemand Max Kanter et le Belge Tim Merlier ici à Pau. À l'issue du premier sprint massif de ce Tour de France, le Norvégien Thorsten Tren a été ralenti dans le final. Toujours une légère incertitude pour savoir s'il conserve son maillot jaune. On vous retrouve en tout cas tout à l'heure à 18h30 pour le journal du Tour sur votre radio ici.
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1: La canicule s'étend sur la France. 67 départements sont en vigilance jaune selon Météo France. Météo France qui prévoit un épisode caniculaire sévère et durable qui pourrait se prolonger très probablement jusqu'en fin de semaine, voire au-delà. La chaleur va encore s'étendre aux régions Grand Est et Franche-Comté. Avec cette nouvelle vague de chaleur, on met à nouveau au supplice la SNCF. Comme elle l'avait fait lors de la vague précédente fin juin, la compagnie ferroviaire continue de supprimer des trains. Et ça risque de durer, Maxime Deps.
2: Et parfois, tout ça se fait de manière très discrète. Si vous voyagez, par exemple, régulièrement entre Lille et Paris, peut-être avez-vous remarqué que les trains affichent très vite complet. Eh bien, c'est normal, entre guillemets, si j'ose dire, puisque sans l'assumer ouvertement ou officiellement, la SNCF n'hésite pas à supprimer des rames initialement prévues, parce qu'on voyage un peu moins vers Douai, Valenciennes en juillet, que vers la Côte d'Azur. Selon nos informations, l'entreprise prend un peu au nord et à l'est les trains qu'il faut pour desservir le sud et l'Atlantique, obligé de jongler dans un moment compliqué où les TGV ont beaucoup souffert de la chaleur, que certains sont en maintenance, en révision, c'est vrai pour la grande vitesse, ça l'est aussi pour les intercités, sur le Paris-Limoges-Toulouse, 7 trains supprimés hier, sur le Paris-Clermont, 2 corail ne prendront pas le départ vendredi, les rames anciennes, 50 ans d'âge, resteront au garage, la SNCF ne veut prendre aucun risque entre un pont du 14 juillet ce week-end qui clignote rouge et la clientèle pro qui n'est pas encore totalement en vacances. La compagnie espère pouvoir souffler un peu à partir de la semaine prochaine.
1: Le préfet des Landes rappelle aux chefs d'entreprise leurs obligations, les obligations qui leur incombent pour protéger leurs salariés avec ces fortes chaleurs, aménager les postes, mettre de l'eau à disposition, adapter les horaires. Le préfet rappelle aussi que les inspecteurs du travail sont pleinement mobilisés pendant cette période pour faire respecter tout ça. Jim Clavrel rajoute qu'il autorise jusqu'en septembre de démarrer le travail à l'extérieur dès 6h du matin, mais il demande aux entreprises de limiter au maximum l'usage des machines les plus bruyantes, d'éloigner des maisons ces machines et de prévenir le voisinage. Une enquête est en cours après un incident survenu samedi soir à Mont-de-Marsan, dans le centre-ville, en marge de la victoire du Maroc en 8e de finale de la Coupe du Monde. Un enfant de 11 ans a été légèrement blessé par un automobiliste. L'enfant était monté sur le capot de la voiture, Laïla Benjelloun.
3: Et la scène s'est déroulée rue Gambetta, hein. C'est la rue principale qui traverse le centre-ville de Mont-de-Marsan. Le Maroc vient de se qualifier pour les quarts de finale de la Coupe du Monde. Un groupe de jeunes supporters manifeste sa joie. Une voiture passe, il monte sur le capot, secoue le véhicule, l'automobiliste démarre et il avance d'un mètre ou deux. Un enfant de 11 ans tombe au sol, heurte le pare-choc. Selon nos informations, les médecins lui ont prescrit 5 jours d'ITT. L'automobiliste s'est présenté au commissariat où il a été entendu par les policiers. L'enquête est toujours en cours. Demain soir, pour le quart de finale du Mondial de foot entre la France et le Maroc, la place Saint-Roch à Mont-de-Marsan sera fermée à la circulation entre 19h et 6h du matin, tout comme la rue Gambetta où les services techniques vont travailler toute la nuit pour préparer le passage du Tour de France vendredi. Les forces de l'ordre renforcent dans le même temps le dispositif de sécurité avec des effectifs de policiers à pied et en voiture. Ils seront d'abord concentrés pendant le match dans le centre-ville avant de patrouiller dans différents quartiers.
1: Et à Dax aussi, la police renforce son dispositif. La rue Cazade et la place de la Fontaine Chaude seront piétonnes, elles aussi, jeudi soir, le temps du match. La procureure de la République a demandé des peines qui vont de 6 mois à 6 ans de prison contre les 9 prévenus jugés depuis hier pour avoir tenu le point de deal du quartier du Perouat à Mont-de-Marsan. Ils étaient jugés pour trafic de stupéfiants, recel, blanchiment d'argent et vente illégale de cigarettes. Les juges sont toujours en train de délibérer. Le premier déplacement de Marine Le Pen, candidate à la présidentielle, a été chahuté aujourd'hui au Mans. Les applaudissements ont été couverts par les sifflets. Elle était en déplacement avec Jordan Bardella au lendemain de son annonce de candidature, malgré sa condamnation en appel. Des manifestants les attendaient armés de casseroles, au cri de « pas de délinquants au gouvernement ». Trump déclare que le cessez-le-feu avec l'Iran est terminé. Il y a eu de violents échanges de frappes entre les deux pays lors de ces dernières 24 heures. L'Iran revendique d'imposer des droits de passage sur le détroit d'Ormuz. Donald Trump déclare que les États-Unis vont frapper fort l'Iran la nuit prochaine. Le collectif contre la THT, la ligne à trop de tension qui doit relier la France à l'Espagne et qui passe par chez nous, salue la démarche de plusieurs maires, les maires de Osgore, Cap-Breton, Angres, Bénès, mais aussi la communauté de communes de la Max, qui demande une étude d'impact sur la santé publique concernant ce projet de THT dans le golfe de Gascogne. Et puis sans surprise, c'est une arrivée au sprint qui s'est jouée à Pau cet après-midi. C'est le néerlandais Olaf Coy qui s'impose. Plusieurs sprinteurs n'ont pas pu défendre leur chance, retardée par une chute collective à 5 km de l'arrivée.
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5: Aujourd'hui et demain, le département des Landes est en vigilance orange pour le phénomène canicule. Votre météo pour les prochaines heures, ce soir le ciel reste dégagé malgré la présence de quelques bancs de nuages. Des brumes se forment sur Dax et la Chalosse en cours de nuit. Demain, le temps est largement ensoleillé, il fera encore très chaud. Les températures minimales demain matin, 18 à 21 degrés. Les maximales, 32 degrés sur la côte jusqu'à 39 dans les terres. La température de l'eau entre 20 et 23 degrés. Et puis cet été, n'oubliez pas pour connaître les conditions de baignade, l'état de la mer, la température de l'eau. Rendez-vous à 10h30 et 11h30 avec la météo des plages et les conseils des maîtres nageurs sauveteurs.
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0: Tracy Gascogne, vos chansons préférées avec les Four Non Blondes. 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
2: La grotte de Lascaux est donc découverte en 1940, mais elle ouvrira officiellement au grand public qu'en 1948, après la Seconde Guerre mondiale, et ce pendant 15 ans. Pendant 15 ans, on estime à environ 1 million de visiteurs. Alors, tous ces visiteurs sont extrêmement chanceux, mais à la fois, ils ne le savaient pas, mais c'est une vraie catastrophe pour la grotte, puisqu'ils vont tous faire augmenter la température, le taux de CO2 et d'humidité dans cette grotte de Lascaux. Dans la grotte, en 1940, il y fait entre 12 et 13 degrés. Pendant ces 15 ans d'exploitation, on a relevé des pics à 30 degrés. La chaleur, l'humidité, la pollution qu'on transporte sur nos vêtements et la lumière artificielle, ça a apporté dans cette grotte des maladies, ce qu'on appelle des maladies. La première maladie qui va apparaître, c'est la maladie verte. Sur nos vêtements, on transporte des spores, de la pollution naturelle. Tout ça, ça s'est posé sur les parois. Et avec la lumière artificielle, ça a créé la maladie verte. Des mousses, des algues se forment sur les parois. Mais ça, on s'en est débarrassé assez facilement finalement. Ensuite, une deuxième maladie va apparaître, et celle-ci, c'est toujours à cause de l'humidité, mais aussi à cause du CO2. Le calcaire qui compose les parois de Lascaux peut se cristalliser à cause de ce CO2 et devenir ce qu'on appelle de la calcite. Alors, au début, ce n'était pas grand-chose, mais si on avait laissé cette calcite s'installer, ça aurait pu recouvrir toutes les parois de Lascaux. Et c'est donc pour ça qu'en 1963, André Malraux, alors ministre aux Affaires culturelles en France, prend la difficile décision de fermer Lascaux au grand public. Difficile décision, hein, puisque déjà cette grotte de Lascaux, elle n'appartient pas encore à l'État. Elle est sur les terres du comte de La Rochefoucauld, donc c'est au comte de La Rochefoucauld. Et il décide de fermer un lieu finalement privé à une époque où il prônait la culture pour tous, où il voulait vraiment que tout le monde puisse accéder à la culture. Mais là, il se voit contraint, pour protéger la grotte, de la fermer officiellement au grand public. Et puis après, eh bien, on attendra 20 ans avant que le grand public puisse redécouvrir Lascaux, puisque l'aventure de Lascaux 2 commence, hein, Lascaux 2, le tout premier facsimilé de la grotte de Lascaux qui ouvre ses portes en 1983.
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0: Ici Gascoigne, vos fins d'après-midi en musique avec Adriano Celentano. Cet été, Ici Gascoigne vous sert de guide au cœur du patrimoine landais. Toutes les heures, retrouvez notre agenda de l'été et partez à la découverte des musées, des sites historiques de notre région. Dans un instant, on revient sur l'étape du jour avec le journal du Tour, mais dans un instant surtout, la musique revient avec Freddie Mercury.
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3: 6h40, petit tour au jardin. À la fraîche, c'est Bienvenue au jardin. Les conseils d'Aurélie Mazeris. 7h20,

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0: Tout s'en va, ici Gascogne avec Gaëtan Roussel. Merci d'être avec nous. Tout de suite, c'est le journal du Tour.
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2: Première victoire d'une équipe française sur ce Tour 2026. Le sprinter de l'équipe Décathlon CMA-CGM, Olaf Coy, magistral, place de Verdun à Pau. L'équipier de Paul Sexas remporte le premier sprint massif depuis le départ de la Grande Boucle. Bonsoir Thomas Coignac.
3: Bonsoir Gilda, bonsoir tout le monde.
2: Vous avez commenté cette cinquième étape sur ICI. On attendait Jasper Philipsen, Tim Merlier, Binyam Guirmet et c'est le Néerlandais de 24 ans finalement qui a mis tout le monde d'accord.
3: Ouais, dans un sprint un petit peu chaotique avec plusieurs chutes dans l'approche de ce sprint, dans l'approche des derniers hectomètres jusqu'à la place de Verdun à Pau. Alors il n'y a pas de grand sprinter qui a chuté, mais ce sont leurs équipiers qui doivent normalement les lancer, accélérer petit à petit jusqu'à l'arrivée, qui ont été retardés. Ça a donné un peloton complètement en file indienne. Et puis Olaf Coy qui était très fort mais qui a aussi été très malin pour remonter ce peloton et s'imposer finalement à Pau.
2: Ouais, premier Tour de France et première victoire sur le Tour pour Olaf Coy. Le Néerlandais était chez Visma Lisebike, hein, mais aucune chance de disputer la Grande Boucle. Et cet hiver, Coy est recruté par l'équipe Décathlon CGA-CGM. En début de saison, un virus persistant l'a empêché de courir. Le sprinter a repris la compétition fin mai en France sur les boucles de la Mayenne. Deux victoires, puis quelques jours plus tard, il récidive en Belgique. Finalement, Olaf Coy est retenu pour le Tour. Que du bonheur pour l'équipe française de Paul Sexas. Le coureur de l'Orne, Nicolas Prudhomme, heureux.
4: Ouais, c'est trop bien. Enfin, c'est sûr que on sait qu'Ola va être très très très très grande qualité, mais c'est vrai que sur le Tour, on sait que c'est la plus belle course du monde et du coup, on sait que c'est aussi dur. Et de le faire dès la première étape de sprint, c'est juste énorme. C'est trop bien pour lui, pour l'équipe, et sachant qu'il a passé un hiver compliqué, c'est super pour lui et c'est un bon mec. Demain, premier grand rendez-vous pour les grimpeurs, donc on va voir, on va fêter ça, mais gentiment quand même, parce que ouais, demain, c'est la première grosse étape de montagne.
2: L'étape du jour promise aux sprinteurs, il fallait être courageux pour se porter à l'avant de la course. Un seul coureur l'a fait, le Breton Baptiste Weisstrofer de l'équipe Lotto. Le Finistérien a compté jusqu'à 3 minutes 40 d'avance sur le peloton. Encouragé par le public à 30 km de l'arrivée dans l'unique difficulté de la journée, et repris à 13 km de Pau, mais pas de regret pour Baptiste Weisstrofer.
5: C'est une chance de pouvoir faire ça sur le Tour de France pour moi. C'est vraiment, je me sens chanceux de pouvoir faire ça. C'est dans mon domaine et j'ai pris énormément de plaisir. J'avais le sourire toute la journée et bon. Malheureusement, quand on laisse que 3 minutes à un mec tout seul, je comprends pas trop les équipes. Soit ils veulent tuer le cyclisme ou je sais pas, mais bon, c'est un peu dommage. Hein. Ouais, c'était une chance d'être devant et j'en ai profité.
2: Lui aussi découvre le Tour de France, hein, Baptiste Weisstrofer, qui était un spécialiste du triathlon avant de se consacrer exclusivement au cyclisme. C'est un coureur plein de fraîcheur, Thomas Coignac.
3: Oui, exactement, Baptiste Weisstrofer, professionnel dans le cyclisme depuis quelques années seulement et qui est habitué à attaquer. Il avait d'ailleurs essayé sur la première étape du Tour de France, la première étape en ligne, en tout cas après le contre-la-montre par équipe. Il avait attaqué un petit peu au mauvais moment, il n'avait pas réussi à rattraper l'échappée. Aujourd'hui, c'était son jour de gloire. Il est d'ailleurs évidemment le combatif de l'étape. Il est monté tout à l'heure sur le podium à Pau.
2: On a parlé de ce sprint remporté à Pau par Olaf Coy. Un mot des Français dans ce sprint?
3: Oui, avec un top 10 pour Anthony Turgis, le francilien de la Total Energy qui termine 9e. 13e place pour Clément Russo, 15e pour Dorian Godon.
2: Le point sur les maillots distinctifs avec le maillot jaune de leader du classement général qui reste sur les épaules du Norvégien Thorstein Train. Le Français Alex Baudin conserve lui son maillot de meilleur grimpeur. Le Danois Mats Pedersen est toujours en vert. Demain, le Tour va atteindre les sommets. Première étape de très haute montagne avec le col hors catégorie du Tourmalet qui culmine à 2115 mètres d'altitude. Une deuxième partie d'étape pour les purs grimpeurs, précise le patron du Tour, Christian Prudhomme.
6: Oui, avec les cols d'Aspin et le col du Tourmalet, qui sont deux ascensions apparues au Tour de France pour la première fois en 1910. Aspin et le Tourmalet, ce géant qui est le col le plus souvent franchi par les coureurs du Tour depuis l'origine, depuis 1910 donc. Avec ensuite, après le Tourmalet et la descente, une montée vers un site magnifique, patrimoine mondial de l'humanité, le cirque de Gavarnie. On arrivera à Gavarnie-Gèdre, on ne sera évidemment pas au pied du cirque. Ce sera sans doute un

0: Idées de sortie pour cet été. On commence à Saint-Vincent-de-Paul le samedi 11 juillet sur le site de la Glacière avec une nocturne gourmande placée sous le signe de la convivialité. Au programme, un repas proposé par les producteurs locaux pour découvrir les saveurs du terroir dans une ambiance estivale. Et puis côté musique, l'animation sera assurée par le groupe vocal de Tyros, Chantéona, pour accompagner la soirée en chanson jusqu'à la tombée de la nuit. Pour célébrer l'arrivée de l'été, le chœur Air Singing d'Air-sur-l'Adour vous donne rendez-vous en l'église de Cabreton le dimanche 12 juillet à 20h30 pour un concert placé sous le signe du voyage. Fort de ses 25 ans d'existence et de ses 60 choristes, l'ensemble proposera un répertoire entièrement renouvelé, une invitation à l'évasion à travers les voix et les harmonies. Et en première partie, le groupe Sandivas, bien connu sur la côte, ouvrira la soirée. 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

0: Ici Gascogne, à l'ombre des arènes, Pierre-Albert Blin.
1: Lumière sur l'histoire et la pratique de la tauromachie. C'est ça, à l'ombre des arènes avec Pierre-Albert Blin. La corrida se développe dès le XVIIIe siècle. Elle arrive en Amérique latine. De grandes figures apparaissent. Il y a une fascination pour la corrida.
2: Le peuple s'approprie tout d'un coup ce qui vient du plus profond des âges. Son rapport à cet animal, le rituel dans l'affrontement. Mais cette confrontation, elle est sublimée parce que dorénavant, elle est figée dans un espace rond a priori, l'arène, sur des temps que nous expliquerons, sur un rituel sur lequel nous reviendrons, mais pour lequel il y a adhésion totale du peuple, au sens large, de l'aristocratie au petit peuple, au peuple des campagnes. Tout le monde va aux arènes pour voir ce qui sont devenus tout d'un coup des vedettes. Je vais en citer quelques-unes de ces vedettes-là. Par référence, il y a des ouvrages pour approfondir. Francisco Montes Reina Paquiro. Je le cite lui parce qu'il y a un grand auteur français, Prosper Mérimée, qui a beaucoup aimé l'Espagne et l'Andalousie en particulier, qui l'a surnommé le Napoléon de la tauromachie et qui a écrit sur Paquiro, Prosper Mérimée. Le lien avec la France, vous le voyez arriver, avec la culture taurine du sud de la France, depuis le golfe de Gascogne jusqu'au comté de Nice. Et il y a aussi une intellectualisation, c'est-à-dire que les esprits brillants en Espagne s'approprient la culture taurine. J'ai parlé précédemment du débat qui naissait sur la finalité même et l'essence de la tauromachie et de l'art de taurer. Là, on reprend par les esprits intellectuels, par les écrivains, par les philosophes espagnols, le thème de la réflexion sur qu'est-ce que la corrida, pourquoi elle appartient au patrimoine, d'où elle vient, pourquoi elle est nécessaire et que représentent ces hommes qui sont en piste. On va connaître de nouveaux oukases contre la tauromachie, mais cela remonte aussi loin que la confrontation au taureau existe. Il y a toujours eu une opposition des religions, des religieux, comme par hasard, des politiques aussi, pour des intérêts particuliers. Par exemple, il y a un héritier du Bourbon sur l'Espagne, Charles V, qui a décidé d'interdire la corrida après la mort de Pepe Illo et de Costillares, grand toréon de la fin du XVIIIe siècle, débilitant. Mais, il n'empêche, lié avec la France, Napoléon envahit avec ses troupes l'Espagne et lui rétablit la corrida.
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0: Ici Gascogne, Zazie, avec Peu importe. 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Juste après les infos de 19h, c'est 100% années 80. Et d'ici là, on écoute vos chansons préférées, Eddy Mitchell et Clara Luciani.
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1: Et nous sommes en train de vivre la troisième vague de chaleur depuis la fin mai. Demain, 5 départements rejoignent la vigilance orange canicule, ce qui fera 72 départements au total, Olivier Aymon.
2: À partir de demain midi, les départements de l'Aube, de la Haute-Marne, de la Haute-Saône, du territoire de Belfort passeront en vigilance orange. Le Cantal également. La vigilance jaune progresse également. Seule la Corse échappe encore à ces alertes liées à la chaleur, mais elle est concernée par le risque d'orage. Les températures, elles continuent à battre des records. Ce mercredi, record absolu battu à Canet-en-Roussillon, dans les Pyrénées-Orientales, avec 41,4 degrés. Record historique aussi à la station de Marignane, dans les Bouches-du-Rhône, qui dépasse pour la première fois 40 degrés, 40,5 degrés très exactement. Et puis d'autres zones battent le record mensuel pour un mois de juillet, 40,8 à Montpellier ou bien encore 40,8 à Perpignan. La température la plus élevée pour l'instant ce mercredi a été relevée à Moules-et-Beaucelles, c'est dans l'Hérault, avec 43 degrés.
1: Et avec ces températures extrêmes, le risque d'incendie est plus que jamais élevé. 7 départements du sud-est de la France sont classés en rouge, 47 autres présentent un risque élevé et sont donc en orange. Plusieurs donc départements ne veulent pas prendre de risque et annulent leur feu d'artifice du 14 juillet. C'est le cas dans l'Hérault, dans l'Essonne, plus localement, plusieurs communes ont fait ce choix, comme à Aubusson, en Creuse, Chabeuil, c'est dans la Drôme, Montmorillon, dans la Vienne, par exemple. Vous avez la liste complète sur ici.fr. Au cours des 8 premiers jours de juillet, 7800 hectares ont brûlé en France, contre un peu plus de 4400 sur la totalité du même mois de juillet l'année dernière. Ce matin, un pompier volontaire de 22 ans est mort en luttant contre les flammes en Savoie, tué sur le coup par la chute d'un bloc de pierre sur une route départementale. Conséquence, plus de 5000 personnes sont bloquées dans la station de ski à Pralognan. Dossier complet sur ces incendies retrouvés sur ici.fr. Et puis avec le retour de la canicule, c'est le retour des annulations des trains, un tiers des trains sur les lignes Paris-Clermont, Paris-Limoges-Toulouse et la transversale Sud-Bordeaux-Marseille. Au total, un quart des départs des trains intercités sont annulés dans l'ensemble de la France jusqu'à la fin de la semaine. La crise migratoire sur le littoral français au cœur d'un rapport parlementaire publié aujourd'hui qui dresse le constat, je cite, une politique migratoire à la frontière franco-britannique qui fait progressivement de la Manche un cimetière à ciel ouvert. Une réalité bien connue des associations d'aide aux exilés présentes sur le terrain depuis de nombreuses années et qui accueille ce rapport avec un peu d'espoir, Nicolas Joly.
3: Dans un café parisien à deux pas de l'Assemblée nationale, les 8 associations décrivent la même réalité sur le littoral du Nord et du Pas-de-Calais. Nathanaël Caillot du Secours catholique souligne l'inefficacité de la politique migratoire en vigueur.
4: Les barbelés, les blocs de béton, les gaz lacrymogènes, rien de tout cela n'a empêché la présence des personnes exilées sur le littoral.
3: Constat partagé, officialisé par le rapport de la commission d'enquête qui fait 33 recommandations. Charlotte Quantes d'Utopia 56 retient notamment l'ouverture de voies de passage légales entre la France et le Royaume-Uni.
5: C'est le seul moyen de décomplexifier la situation et de protéger enfin les personnes. Et ça n'a rien de naïf ni d'utopique, c'est réaliste et ça a fait ses preuves, ça a marché. Puisqu'en 2022, l'accueil des réfugiés ukrainiens et ukrainiennes en a été la démonstration.
3: La campagne présidentielle, c'est donc l'occasion de mettre ses idées sur la table. Mais les associations ne sont pas très optimistes sur les suites politiques à court terme. Camille Niel, de Médecins Sans Frontières.
5: Ça fait quand même un paquet d'années qu'on est tous sur le terrain et les évolutions, pour le moment, elles ont été assez négatives. Donc, il y a de l'espoir, mais il va falloir continuer à aller chercher la responsabilité politique et judiciaire s'il le faut pour forcer en fait le changement.
3: Des bénévoles qui redoutent une aggravation de la situation des exilés sur le littoral après le durcissement de la politique migratoire européenne le mois dernier.
1: Un reportage Nicolas Joly, ici Paris, Île-de-France. La 5e étape du Tour de France, remportée aujourd'hui par le Néerlandais Olaf Kooi lors d'un sprint à Pau au terme de 158 km d'un parcours assez plat. Première victoire pour une équipe française, l'équipe de Paul Sexas. Julien Jourdi est directeur sportif de cette équipe Décathlon CGA-CGM.
6: C'était l'objectif du jour, c'est pas une grande surprise. Olaf est venu pour ça. Je pense que durant ses dernières courses, soit à la Mayenne ou au Tour de Belgique, il a démontré qu'il faisait partie des meilleurs sprinteurs du monde. Donc sa venue au Tour de France, c'était tout à fait naturel. On savait que ça peut aussi soulager Paul dans Paris. Donc on ne voulait pas louper ce premier objectif. Voilà, parce qu'on sait qu'il y aura plusieurs occasions, mais plus tôt on la met et mieux c'est. Donc beaucoup de satisfaction aujourd'hui. On se doutait que Olaf était le plus rapide de ce groupe-là.
1: et le Norvégien Thorsten Train garde le maillot jaune. Demain, sixième étape dans les Pyrénées entre Pau et Gavarnie-Gèdre. L'enchaînement classique des cols d'Aspin et du Tourmalet, ce sera à vivre bien sûr sur ici. Sur les routes, attention, ce week-end il va y avoir du monde. Dès vendredi, la journée est classée noire en Auvergne-Rhône-Alpes, rouge sur le reste du territoire, noir aussi samedi dans le sens des départs, toujours en Auvergne-Rhône-Alpes.
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8: Aujourd'hui et demain, le département des Landes est en vigilance orange pour le phénomène canicule. Votre météo pour les prochaines heures, ce soir le ciel reste dégagé malgré la présence de quelques bancs de nuages. Des brumes se forment sur Dax et la Chalosse en cours de nuit. Demain, le temps est largement ensoleillé, il fera encore très chaud. Les températures minimales demain matin, 18 à 21 degrés. Les maximales, 32 degrés sur la côte jusqu'à 39 dans les terres. La température de l'eau entre 20 et 23 degrés. Et puis cet été, n'oubliez pas, pour connaître les conditions de baignade, l'état de la mer, la température de l'eau, rendez-vous à 10h30 et 11h30 avec la météo des plages et les conseils des maîtres nageurs sauveteurs.
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9: Bonsoir à tous, j'espère que vous avez passé une belle journée et que vous soyez en vacances ou pas, à l'ombre ou au soleil, en solo ou en famille. Merci d'avoir choisi votre radio ici pour une balade dans les années 80. Et ce soir, ça commence comme ça.

0: Pointer Sisters, c'était I'm So Excited.
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0: Énorme succès en 84 pour les sœurs Pointer, mais qui n'échappèrent pas à une polémique qui peut faire rire aujourd'hui. En effet, dans le clip, on voit les trois jeunes filles se préparer pour une soirée festive. L'une d'entre elles est dans son bain. Et à l'époque, certaines chaînes de télé américaines ont jugé qu'il n'y avait pas assez de mousse. Elles l'ont interdit à l'antenne. Pourtant, vous constaterez, on voit à peine une épaule. Bon, allez, pas de mousse, pas de polémique pour les suivants, mais tout aussi dansant. Imagination, just an illusion.
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0: Les parfums de sa vie, c'était Art Mango. Une chanson qui s'est installée discrètement dans le paysage en novembre 88 à sa sortie et qui petit à petit est devenue un incontournable. Du coup, succès dans le top 50, révélation masculine aux victoires de la musique pour Art Mango, qui a ensuite privilégié l'écriture pour les autres et a signé des chansons pour Henri Salvador ou encore Johnny Hallyday. Vous écoutez 100% années 80. La suite, c'est dans un instant avec Babacar et France Gall, bien sûr.
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0: Ici Gascogne, c'est 100% années 80 jusqu'à 20h. Et tout de suite, quelques infos près de chez vous.
1: Un spectacle 100% landais à Parenti sans bornes, du cinéma en plein air à Biscarrosse et en après-midi jeu à Cabreton. Ici Gascogne, tous les jours à vos côtés. Landémotion, c'est ce soir à Parentis dans les arènes. Un spectacle immersif qui met en avant avec authenticité les traditions landaises. La course landaise, les échassiers, les bergers, les gémeurs, des animaux landais, des danses traditionnelles. Le tout au son des bandas, reconstitution historique avec des effets visuels. Ce soir à 21h30. Toy Story 5, oui, mais pas au cinéma. Enfin, pas dans une salle de cinéma en plein air. Séance demain à Biscarrosse Plage pour profiter autrement du 7e art. Séance à 22h. Vous avez rendez-vous à l'école de la plage. Vacances à la mer, c'est la thématique de l'après-midi jeux de société demain à Cabreton. À partir de 4 ans, il est possible de découvrir des jeux de société de la ludothèque. Ça se passe à la médiathèque à la plage, plage Notre-Dame, entre 15h et 17h.
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0: Bill Medley et Jennifer Warnes, c'était The Time of My Life.
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0: La BO du film Dirty Dancing, bien sûr, c'était en 87. Et pour la suite, on va reculer d'une année. Juillet 86, on retrouve Sabine Paturel et ses fameuses bêtises. Numéro 3 du top 50. Elle y restera 36 semaines. Pas mal, hein? Pas mal pour une chanson qu'aucune maison de disques ne voulait au départ signer. Sabine Paturel a eu raison d'insister. Même si ensuite, elle raconte qu'on lui a demandé de faire les bêtises 2, les bêtises 3. Elle a refusé, a décidé d'arrêter de chanter pendant 15 ans. Les bêtises, c'était ça.
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0: Bandolero, c'était Paris Latino. Ah, ça réchauffe le cœur et la mémoire tout ça. Ce Paris Latino qui s'est retrouvé deux fois numéro 1, en 83 à sa sortie et en 2002 grâce à une reprise par les élèves de la Starac saison 2. Numéro 1 en France, en Belgique et en Suisse. Bon bah voilà, bientôt 20h, l'heure de retrouver Émilie Mazoyer et les essentiels de Décibel. Mais ce sera après, entre autres, Diane Tell, Si j'étais un homme, juste après ça.
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2: Bonsoir Émilie.
3: Qu'est-ce que je suis contente.
2: Oh, ça fait plaisir. Toujours bien reçu, hein.
3: Oui.
2: Franchement.
3: C'est vrai. C'est vrai.
2: C'est vrai. Alors, actualité de Suzanne, mes amis, c'est tout simplement un nouvel album. On s'était vu avant les grandes vacances pour cette chanson, Je t'accuse.

0: Une chanson, j'allais dire, classique, Suzanne, qui prend les problèmes à bras-le-corps. Là, en l'occurrence, l'inefficacité, voire le manque de motivation de la justice française pour les victimes de violences sexuelles.
1: C'était exactement ça. C'était le 24 avril 2025. Donc, t'es là à toutes les étapes importantes de ma vie, quoi, parce que c'est vrai que cette chanson-là, elle a quand même été assez chamboulante quand je l'ai écrite, quand je l'ai sortie. Depuis, voilà, il s'est passé plein de choses. J'ai hâte de la jouer en live un peu partout dans les salles en France. Et je pense que ça va être un moment un peu particulier. Voilà, je la sors ce 24 avril 2025, même jour où la Cour européenne des droits de l'homme, en effet, condamne la justice pour manquement et pour sexisme. Et voilà, moi, je parle d'inaction et de, voilà, il faut qu'on lutte encore. Donc, merci en tout cas d'avoir été là sur cette étape de Je t'accuse il y a quelques mois.
0: Évidemment. Et la question qui en découle, c'est aussi que du coup, c'était la première chanson que tu dévoilais de cet album, Millennium. Tiens, d'ailleurs, écoutons quelques notes de la chanson-titre.

0: Premium. Alors, c'est encore une fois pas une chanson qui nous caresse dans le sens du poil, comme Je t'accuse en fait. Alors c'est un autre niveau, mais à aucun moment t'es là pour dire aux gens mais non, ça va, c'est pas si moche. Non, le monde est moche. Tu fais pas des chansons moches, tu fais des chansons belles.
1: Non, mais c'est vrai. C'est vrai. Il y a un peu ça chez moi, je pense, depuis le début. Hein. Je décris le monde dans sa réalité. J'ai souvent quand même tendance à peut-être souligner un peu plus les travers. Mais je crois que dans cet album, à la fin, alors je décris le monde. Il est un peu sombre parfois, mais je crois que j'y mets quand même une lueur d'espoir. Tu vois, oui. Après, on m'a dit l'autre fois, Suzanne, qu'est-ce qu'on doit retenir dans tes chansons? Est-ce que c'est premier degré, second degré? Non, j'avoue, je suis une meuf un peu premier degré. Faut dire ce qui est, tu vois.
0: Ça fait du bien. En même temps, avec le deuxième degré, on fait passer des saloperies pour des trucs drôles.
1: Oui, c'est vrai. Bon, il y a des chansons un peu plus légères, tu vois, dans Champagne, on va dire que c'est un peu plus léger. Je rigole de nos rapports humains, etc. Mais en général, c'est vrai que je peux être un peu dans des sujets un peu touchy ou tabou, un peu cash, ou un peu des trucs dont on veut pas trop entendre parler, quoi.
0: Mais tu traites ça avec réalisme. Et en fait, ce qui est drôle, c'est que on est dans la patrie des chanteuses. Il y a toute une époque de chanteuses qu'on appelait les chanteuses réalistes, ne serait-ce que Piaf.
1: Ouais.
0: Tu vois, et que tu aimes, d'ailleurs.
1: Que j'adore, enfin, qui m'a éduquée, même, je pense. Avant Piaf, il y avait Fréhel. Je peux parler aussi de Brel, enfin, de tous ces chanteurs, en tout cas, qui décrivaient un peu leur époque au moment où ils la vivaient. Donc, moi, j'ai l'impression d'être un peu ce style de chanteuse, en tout cas, dans cette famille-là.
0: Et d'auteur, et d'autrice.
1: Ouais. Je suis arrivée en disant, en 2020, que j'étais une conteuse d'histoire vraie. Je crois que ça a pas trop changé parce que c'est un peu mon essence finalement de d'évoluer dans ce monde et de m'aider avec des chansons quand je me pose un peu des questions, quand j'ai des remarques à faire, si je peux donner mon avis en étant une femme. Parfois notre avis n'est pas toujours le bienvenu. En tout cas, moi je le donne en chanson, je me permets, j'ose le donner et voilà, peut-être que certains s'y retrouveront.
0: Je pense que vous vous retrouverez dans des chansons comme Marche ou rêve.

0: réécoutera tout à l'heure en entier cette chanson, mais c'était pour dire que oui, il y a de l'espoir dans ce disque. Bien sûr que la vie peut être laide et le monde un peu moche, mais l'espoir, il est là. C'est pas du tout un album désespéré, Millennium.
1: Ah non, pas du tout. Je pense que c'est pas un album qui est plombant.
0: Non.
1: Franchement, je crois pas. Je crois qu'il y a. Et puis les gens là, j'ai eu quelques personnes qui l'ont écouté. Déjà, j'ai eu des retours. Donc il y a plus le mot empowerment. Désolée pour l'accent, mais vraiment l'énergie de plutôt se dire ok, on va changer ça. Enfin, tu vois, il y a quand même cette envie d'avancer. Et d'ailleurs, Millennium, ça veut dire nouvelle ère, commençant par un changement, par une mutation. Et je crois qu'aujourd'hui, on a envie de changement, on a besoin de tout ça. Donc c'est plus du vers l'avant. Ouais. Que stagnons tous ensemble.
0: C'est ça. Alors allons vers l'avant de cet album dans lequel nous allons nous balader. Et puis tu vas nous raconter un petit peu comment il est né. Mais commençons par écouter une chanson qui s'appelle Lendemain de fête, où donc tu compares le monde, notre monde, celui dans lequel on vit tous là en ce moment. Tu dis qu'il ressemble à un lendemain de fête. Donc ça veut dire il a le maquillage qui a un peu coulé, mais il a quand même passé des bons moments.
1: Ouais, petite gueule de bois quoi. Enfin, en tout cas, nous on arrive au moment, tu sais, où la fête est un peu finie.
0: Oui,
1: les confettis sont collé un peu au sol.
0: Et les gens, ils te disent « Ah, mais c'était super !»
1: Et c'était génial.
0: Avant.
1: Et tu vois, la lumière qui s'allume, on a tous des gueules un peu difficiles. Enfin, j'ai l'impression que notre génération, en tout cas, les générations qui arrivent là, c'est un peu cette ambiance-là, parfois. Il n'y a pas que, mais c'est un peu ça, ouais.
0: Le monde ressemble à un lendemain de fête. C'est très bien trouvé. C'est signé Suzanne sur son nouvel album, Millennium.

0: Elle s'appelle Suzanne et elle est de retour. C'est une excellente nouvelle. Troisième album, Millennium, il est sorti vendredi. Est-ce que ça a été une fabrication qui s'est faite dans le calme, qui a pris son temps? Est-ce que Millennium, au contraire, c'est un bébé que tu as balancé dans tous les sens? Comment ça s'est passé?
1: Ah, c'est sacrée question, parce que un album, je pense que chez d'autres artistes, je sais pas, mais en tout cas chez moi, c'est une espèce de BO de ma vie, enfin du moment, quoi. Il y a toujours il m'accompagne dans une période de ma vie. Là, cet album là il est arrivé, j'avais fait 450 dates sur les premiers albums, c'était génial, c'était super, mais je sentais qu'il fallait que je me reconnecte à la vraie vie. Tu vois, tout à l'heure, ouais, on parlait du fait que je sois une chanteuse réaliste. La tournée, c'est pas vraiment la vraie vie. J'adore ça. Je suis une accro de la scène et il a fallu un petit sevrage.
0: Ouais.
1: Vraiment, j'ai appelé mon tourneur et j'ai dit...
0: Reprendre ta vie à toi.
1: Ouais, je lui ai dit, il faut que j'aille voir le monde, en fait, pour écrire des chansons, parce que c'est ça que je suis aussi, une autrice. Je suis pas que sur scène, donc il faut que j'arrive à me nourrir des conversations, des gens, etc. Mon premier album, je l'ai écrit en étant serveuse, ouais, en regardant des gens que je servais. Enfin, il y avait quand même beaucoup ce rapport à l'autre, au monde. Donc, j'ai beaucoup marché dans Paris. Tu vois, deux jours après la tournée, je me suis retrouvée dans mon canap' j'ai la redescente et je me laisse aller dans cette redescente qui était... Voilà, j'avais pas trop envie. Soit je continue à m'accrocher à mon truc, à ma musique intérieure. Et je me suis dit, cette musique intérieure, j'ai envie de continuer de la chercher, de la mettre dans des enceintes la créer, quoi. Donc je suis allée très vite dans un studio, j'ai marché dans Paris, j'ai regardé les gens, j'ai fait la vraie vie, quoi.
0: Ouais.
1: Un peu, tu vois. Donc il part d'une urgence. Je dirais que ce bébé, il s'est écrit un peu parfois avec évidence, parfois avec un peu de souffrance. Ça a été un long marathon d'un an et demi où j'ai essayé d'avoir de la discipline aussi, tu vois, pas me cantonner à juste là j'ai envie, là j'ai pas envie.
0: Ouais. Te dire allez, je travaille.
1: Ouais, il y a du travail aussi. Il y a des chansons qui te tombent dessus. Enfin, il y a des moments un peu d'évidence et faut savoir les prendre, etc. Mais il y a aussi beaucoup de je m'investis entièrement dans cet album parce que pour moi l'écriture elle est pas que qu'au moment où on écrit une chanson. Elle est quand on écoute les autres. Elle est quand on regarde un paysage. Elle est partout, en fait.
0: Ouais, quand tu te reposes après.
1: Ouais, quand tu te reposes, ouais, faut être attentif. Tu vois, quand t'écris un album, faut être attentif à faut vivre un peu en pleine conscience, je trouve. Et ça peut être fatigant, on dirait pas comme ça.
0: Mais si, moi je le crois.
1: Mais t'es toujours un peu embourbé. Parfois, les gens me parlent quand je suis dans ma vie sociale et je suis pas là, en fait. Je suis là, mais je suis pas là. C'est détestable pour les gens qui sont autour. Non, mais c'est vrai.
0: Alors, aux proches de Suzanne, ça y est, il est sorti, le disque.
1: Non, mais là, c'est bon, je suis là, je suis présente. Tu vois, je suis pas avec deux phrases ou une image, un machin, ou un truc que j'ai entendu tout à l'heure et qui devient une espèce de fil à tirer. Bon, bref.
0: Super. Il y a des trouvailles sur ce disque. Tu l'évoquais tout à l'heure. Il y a même de l'humour avec Champagne.
1: Ouais.

0: Champagne. Oh là là. Non mais c'est une trouvaille. C'est-à-dire que ce premier couplet de Santé Chin Chin Champagne, en fait c'est un film quoi. C'est la meuf avec son anxiété sociale que tu nommes.
1: Mm-hmm. Ouais.
0: Enfin, il y a toujours, vous savez, quand on écoute un album, une chanson, on se dit ah tiens c'est vrai ça c'est moi. Le coucou général quand il y a trop de bises à faire, tout le monde se reconnaît. On est d'accord.
1: Je pense qu'on est tous comme ça à la fin.
0: On n'en peut plus.
1: Moi ouais, on n'en peut plus.
0: D'embrasser 18 personnes.
1: Bah ouais. Quand on entre en soirée qu'il y a plus de 20 personnes, mais déjà 10, ça commence. Enfin moi en tout cas, j'ai de l'anxiété sociale, je cache pas. Et c'est une vraie angoisse quand j'entre quelque part et qu'il y a beaucoup de bises à faire. Voilà.
0: Mais l'écriture, je voulais vraiment qu'on écoute le premier couplet parce que mince quand même. Non mais il y a quelque chose. Alors tu te dis oui, ça pourrait être même un synopsis d'un film quoi. Qu'est-ce qui va se passer après?
1: Ouais, c'est vrai. Bah, y a un peu ce truc là parce que cette chanson là, je cache pas, et désolée pour mes amis qui m'ont accompagnée au dernier réveillon, mais elle a, enfin tu vois, dans mes notes elle a démarré un 31 décembre quoi. Ouais. Justement dans ces soirées là où on est censé ne pas parler des choses qui fâchent, être dans un truc un peu de surface et tout est génial, mais moi j'aime bien me moquer un peu de ce genre de moments, même si j'aime bien en profiter aussi, tu vois. Ouais. Mais bon, ça me fait un peu doucement rire parce que demain, bah, la vie reprend, les bad news reprennent et bonne année. Hey, champagne
0: et chin-chin évidemment.
1: Et oui.
0: Les choses qui fâchent évidemment, t'aimes en parler, t'aimes les chanter aussi. Ouais. Et puis, bah, pour que les choses changent, c'est en tout cas l'effet que ça m'a fait la chanson au grand jour.

0: s'aimer au grand jour, c'est encore pas évident pour tout un tas de couples qui soient pas hétérosexuels ou pas blancs, par exemple, aussi des couples multiculturels. Il y a comme ça des gens, effectivement, pour qui c'est un danger de se tenir la main dans la rue. T'en as déjà parlé de ça dans d'autres chansons. C'est un sujet qui tient très, très à cœur, ça. Que l'amour puisse pas... C'est un truc aussi innocent que l'amour.
1: Bah ouais, je pense que l'amour c'est quand même quelque chose qui est sûrement plus immense que nous. C'est quand même ce qui nous permet de lutter contre la haine. Après tout, l'amour. Donc les humains, on a besoin d'amour. Donc je comprends pas pourquoi certains humains n'auraient pas droit à l'amour. Comme tu le disais, ça là, peut-être que moi je parle plus précisément de mon cas. Je suis homo. Quand j'ai aimé ma première copine qui est d'ailleurs ma femme aujourd'hui, j'ai eu honte. Donc c'est pas normal de ressentir de la honte quand on aime. Et je me dis bon.
0: Et de la peur.
1: Ouais, de la peur aussi, de la honte, de la peur. Je rappelle quand même que dans certains pays aujourd'hui, des homos peuvent aller en thérapie de conversion ou enfin il y a la peine de mort. Enfin, ouais. Voilà, on parle de ça quand même. Donc là, moi, je parle du fait de pouvoir s'aimer. Donc voilà, c'est un acte militant de pouvoir s'aimer. Je crois encore aujourd'hui. Il y a quelques années, j'en avais parlé sur mes réseaux. J'étais en vacances dans le sud de la France et dans un petit village. Et rarement je tiens la main d'Anouk, mais là je l'ai tenue et il y a un mec qui a dit à sa femme, hein, elles ont même pas honte de s'afficher. Et je pense que au grand jour, ce mot s'afficher, ça m'a ramené au fait que moi j'avais jamais trop pu montrer en fait quand j'aimais. Donc voilà, j'écris cette chanson. Je pense que c'est un peu une réaction aussi à cet épisode de ma vie. Et si effectivement cette chanson peut parler aux couples qui pensent être dans l'impossibilité de s'aimer, des couples qui ne seraient pas de la même culture ou enfin voilà, en tout cas qui sentent qu'il y a des injonctions autour de leur amour, faites tout péter, affichez-vous et aimez-vous, quoi. C'est ce que je dis dans cette chanson, ouais.
0: Et tu le dis avec beaucoup de délicatesse et beaucoup de force aussi, tout comme quand tu invites Youssoupha sur cette chanson-là. J'aime parler

0: que moi, Suzanne, avec Youssoupha. C'est une chanson qui aborde, oui, pour le coup, enfin, qui parle. Là, j'ai passé un moment où on t'entend seul, puis ensuite avec Youssoupha, mais c'est une chanson qui parle de sujets très durs aussi, une chanson qu'on pourrait qualifier de féministe.
1: Ouais.
0: Suzanne. C'est
1: ouais.
0: fou, ça fait du bien de le dire.
2: Non, ça fait du bien de le dire, et une chanson en tout cas où j'ai quelqu'un d'autre qui prend la parole, j'ai un grand auteur.
0: Ouais.
2: Un artiste que j'ai toujours écouté, qui je trouve sait parler des femmes en étant à sa place d'homme, quand j'entends Dieu est grande, quand j'entends Gigi, tu vois, sur son dernier album. Enfin, voilà, moi, quand
0: cette
2: j'entends
0: chanson.
2: Un homme...
0: Ah non, Youssoupha, il sait faire les chansons
2: d'amour. Non, il sait faire. En tout cas, il sait parler à sa fille, il sait parler à sa femme. C'est, tu vois, c'est bien. Et je pense que Youssoupha sait parler à tout plein d'autres femmes.
0: Ouais.
2: Aux hommes aussi. Et je pense qu'on a besoin d'alliés dans le féminisme. Il n'y a pas que les femmes qui sont féministes. Donc, merci à Youss de s'être joint à moi sur cette chanson. Moi, ça a été une vraie claque de le voir arriver dans le studio et de répondre à ce couplet que j'avais posé. Et j'ai hâte de partager des moments avec lui. J'espère que les gens connaîtront un peu ce refrain, quoi.
0: Ah ouais, moi je pense que ça va parler à beaucoup de monde. Alors après, on parle des ennemis extérieurs, mais parfois, vous le savez bien les amis, notre meilleur ennemi, c'est nous-mêmes. Je pense à la chanson « Dégaine ».
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0: très intéressant, c'est que tu emploies le « tu ». Alors, c'est pas du tout la première fois. Hein. Depuis Toy Toy, depuis ton premier album, il y a des chansons où tu t'adresses à des gens où, en leur disant « tu fais ça, tu ressens ça, moi je suis là, je peux t'aider, etc. » Mais là, sur « Dégaine », est-ce que ça implique que toi, t'as pas ce problème-là, t'en es sorti justement de cette petite voix intérieure qui dit « t'es moche, t'es molle, tes cheveux ça va pas, t'as eu tes dents », ce genre de truc.
1: J'aimerais en être sortie, mais je te cache pas que... Bon, j'ai pas encore fait de séance chez le psy par rapport à ça, mais je pense que ce « tu » est souvent adressé à moi-même.
0: Oui.
1: comme un espèce de mantra ou qu'est-ce qu'elle a ta tête. En fait, j'ai l'impression d'être presque cet ennemi qui me parle dans la glace.
0: Ouais. Alors ceci dit, c'est efficace parce que nous, on le prend pour nous et donc ça nous fait du bien. Mais je me demandais, où était ce tu pour toi?
1: Bah, ce tu, moi, je pense que c'est un énorme jeu, quoi, en fait. C'est un énorme jeu. Je me parle un peu à moi-même et je me dis, voilà, tu sais, c'est ces jours-là où tu te croises dans la glace et dès le matin, c'est un peu dur, t'as du mal à t'accepter. Je le dis souvent, on est notre pire ennemi, on a peur du regard des autres, mais déjà, le regard qu'on porte sur soi-même, parfois, il est encore plus dur que ce que les gens, tu vois, souvent, c'est les autres au cours, ils disent, oh, mais t'es dur avec toi-même. Finalement, c'est pas les autres qui sont si durs. Donc voilà, j'essaye de m'en rappeler parfois et de me dire que, voilà, faut s'accepter comme on est. C'est une phrase un peu bateau, un peu facile, mais je pense qu'on a tous cette quête-là quand même de se sentir bien dans nos pompes et voilà le plus de jours possible dans l'année, des jours avec plutôt que

0: Eh, hey, Suzanne, bravo.
1: Non, merci, Émilie.
0: Hey, incroyable, cette chanson. C'était merci difficile beaucoup. Ou pas
1: Ça n'a pas été une des plus difficiles. Je pense que c'est une chanson qui est en moi depuis un bon moment, tu vois. Je pense que depuis que je suis gamine, hein, je le dis dans cette chanson, en fait, hein, très clairement. La première fois où ma mère m'a emmenée dans un magasin pour choisir des vêtements, j'ai compris déjà que je me poserais beaucoup de questions sur ma féminité, sur mon genre, sur qu'il y avait quand même beaucoup de poids autour de ça. J'aimais pas trop le rose, j'aimais pas trop les robes parce que j'aimais bien jouer, en fait. J'aimais bien courir après un ballon, mais apparemment, ça non plus, c'était pas vraiment quelque chose de très... féminin apparemment. Donc moi j'adore être une femme et j'ai toujours ressenti qu'on me mettait beaucoup de pression à comment l'être. Je trouve que ces dernières années on a de plus en plus de modèles entre guillemets. On voit femmes être voilà des versions de femmes. Chacune est unique mais chacune peut être vraiment elle-même. Voilà, moi je suis une nana qui met des pantalons mais qui aime bien mettre du make-up aussi. Enfin, chacune a sa sauce quoi. Et cette virilité, alors j'en reviens aussi à ça, viril, je me suis permise de rajouter un E parce que je suis allée lire la définition un jour et ça veut dire forte, fort, puissant, courageux. Moi, je trouve que toutes les femmes qui sont autour de moi, je parle même pas que de moi-même, je parle des femmes dans le monde même, avec ce qu'on subit dans nos vies, je pense qu'on est forte, courageuse, assez puissante. Donc, voilà, j'avais envie d'associer cette virilité à la féminité, finalement, parce que je trouve qu'elle est souvent associée à cette masculinité toxique, dominatrice, etc. Et en fait, il y a plein de femmes qui sont viriles si on va dans la définition du mot viril.
0: Viril.
1: Ouais, on l'est toutes, quoi.
0: On l'est toutes. Suzanne, je sais pas si je t'ai dit assez tout le bien que je pense de ce disque, mais vraiment bravo. Je trouve que c'est une pépite. Je me demande, quand tu le préparais, quand tu l'écrivais, etc., est-ce que tu pensais à nous qui allions l'écouter des mois et des mois après? Est-ce que tu demandais si on était toujours là, si on pensait toujours à toi? Je me demande toujours si les artistes font ça ou bien s'ils restent dans une bulle créatrice.
1: Écoute, j'ai essayé de pas trop penser à vous. Parce que je l'ai déjà eu fait et je crois que ma musique empathie.
0: Ouais.
1: Je dois pas être la seule. Mais effectivement, quand on commence à se poser la question de est-ce que je peux dire ça, est-ce que les gens vont apprécier que je dis ça, est-ce que je crois qu'on perd de l'authenticité et de la sincérité aussi. Donc j'ai fait au maximum pour non pas trop penser à vous. Okay. J'ai pas pensé en tout cas à ce qu'on pouvait en penser ou. Je me suis permise parce que c'était un disque où j'avais envie de tout dire, parce que tu vois sur le disque d'avant, je sors Clit Is Good, c'est une chanson qui parlait de plaisir féminin qui a tout de suite été censurée.
0: Oui.
1: Donc ça aurait pu me m'effrayer un peu pour la suite et me dire bon je vais plus aller dans des sujets qui parlent des femmes ou des sujets un peu touchy etc. Et finalement tu vois je me suis permise d'écrire Je t'accuse parce que j'en avais besoin. J'ai écrit toutes ces chansons qui on dit souvent de moi que je suis engagée. Moi j'ai pas l'impression d'être engagée, j'ai l'impression de vivre avec mon monde et qu'aujourd'hui on est un peu dans l'urgence de plein de choses donc ouais. On sent que c'est des chansons que j'écris sous le coup de l'urgence je trouve finalement. Donc non, j'ai pas le temps de penser à vous parce que j'avais des trucs à dire, à raconter dans ce truc-là, quoi.
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0: C'est un nouvel album, je le disais tout à l'heure en te croisant dans le couloir, qui est d'une richesse telle que j'étais bien embêtée de savoir par où le prendre pour le présenter à celles et ceux qui
6: merci,
0: nous écoutent.
6: Merci.
0: Est-ce que toi, quand tu l'as écrit, sachant que tu as 30 ans de création derrière toi, mais tu avais quand même une petite pause de 6-7 ans depuis ton dernier album, est-ce que toi aussi tu étais un peu embêtée de savoir dans quel sens il fallait le prendre ?
6: Bien sûr, c'est pour ça que j'ai peut-être enregistré le double en maquette, qu'il y a eu beaucoup de discussions et qu'après je m'en suis tenu à l'équipe, à l'avis de l'équipe, aux sensations de l'équipe, parce que je ne savais plus.
0: Tu savais plus ?
6: Non, je ne savais plus.
0: Ça doit être extrêmement déroutant de ne pas savoir, quand on est chef d'équipe, normalement, on tranche, on décide et on sait.
6: Ben, chef d'équipe doit être bien entouré.
0: Oui, voilà.
6: Parce qu'il y a des moments où forcément, on ne sait plus où est le bateau. Et on s'en fie à l'émotion. Voilà. Tant qu'il y a un peu d'émotion, qu'on a assez de ressources pour ressentir quelque chose, c'est qu'on n'est pas loin de la bonne voie.
0: Alors, je suis contente parce que c'est par l'émotion que j'ai décidé d'attaquer cet album, La Hauteur de la Lune. Tu as de très très belles chansons, de très belles phrases, de très belles punchlines autour du fait d'être père.
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0: Les cadeaux faits main avec les pieds, mais c'est tellement génial, c'est tellement ça. Ça s'appelle La Fête des Pères, avec cette guitare qui est à la fois délicate, très lyrique comme ça. Et j'avais envie de commencer là-dessus parce que il y a beaucoup de joie, beaucoup d'amour dans cet album, La Hauteur
6: oui,
0: de la Lune.
6: Essaie, oui.
0: Je voulais savoir à quel point ça t'a changé la paternité, à quel point ça a changé l'homme que tu es, l'artiste que tu es.
6: Je suis en perpétuelle recherche sur l'amour.
0: Ouais.
6: Et par divers chemins. Mais avoir un enfant, je pense que ça donne une idée de ce que c'est que l'amour infini. L'amour sans contrepartie. Ouais. Avec cette responsabilité affective qui vous tombe dessus, qui que vous soyez. Et je dirais que ça a changé ça. C'est-à-dire que, voilà, on s'aime et c'est tout.
0: Ouais.
6: Et pouvoir conserver ça avec les années est un privilège qui n'est pas à tout le monde.
0: Alors, c'est un privilège, mais c'est un peu comme Superman, hein, grand pouvoir, grande responsabilité. Quand on est parent, on en a sur les épaules.

0: Cette phrase que tu dis dans Cosmos, si les parents ne faisaient pas d'erreur, dans 20 ans, les enfants aimeraient les leurs.
1: Oui.
0: Ça m'a fait penser à des recherches qui sont effectuées en ce moment en génétique, où on voit que les descendants, les générations, 3 générations, 4 générations après un grand traumatisme, oui. Donc ça peut être l'esclavage, ça peut être la Shoah, ça peut être comme ça des grands traumatismes vécus par des peuples, ça change la génétique,
1: oui, tout à fait.
0: Des descendants.
1: Oui.
0: Est-ce que tu as pensé à ça en
1: oui,
0: écrivant
1: tout à fait.
0: Cosmos ?
1: Ben, je parle de Cosmos pour... faire part du fait qu'il faut réaliser la taille, notre taille dans cet univers.
0: Ouais.
1: Et donc parler du cosmos, voilà, nous rend infiniment petit.
0: Ouais.
1: Ben, déjà d'une. Et puis, lorsque l'on sait qu'on descend de quelqu'un qui descend de quelqu'un qui descend de quelqu'un jusqu'au début de l'humanité, il faut savoir qu'on a un héritage très très lourd. Alors, c'est-à-dire, tu parlais tout à l'heure de la Shoah. Moi, je suis en train de beaucoup lire là-dessus. J'avais vu une interview de Moses Zif,
0: ouais.
1: qui est un chercheur, qui avait peur de prendre l'avion, qui avait peur des chiens, qui avait peur des policiers, alors qu'il n'a jamais connu de guerre, juste parce que ses parents avaient vécu la Shoah. Et donc, c'est pour essayer de prendre conscience de notre être, voilà, et que ça remonte à loin. Voilà, oui, c'est vrai, le transgénérationnel, et à creuser là-dedans, on peut trouver beaucoup de solutions, je pense.
0: Ouais, et dans la même veine, il y a aussi ce que tu creuses dans le titre, Plus loin que soi.
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0: C'est hyper sage tout ça en fait.
1: Merci. Bah oui, donc, je veux dire, aujourd'hui, le monde est dans une situation un peu compliquée. Alors, moi, j'ai choisi de faire une petite proposition simple, mm-hmm. avec un peu de lumière.
0: Oui.
1: Voilà, juste pour faire la différence et apporter autre chose.
0: Mais c'est un choix politique. Je veux dire, choisir la joie ou la beauté ou la lumière, c'est peut-être pas le plus évident.
1: C'est presque subversif, je dirais.
0: Ben oui.
1: Ouais. Parce que
0: l'époque étant tellement torturée.
1: Bah, tellement sombre que même en apportant, en proposant du bien, on peut passer pour quelqu'un de niais.
0: Ouais.
1: C'est fou. On en est arrivé là. Donc c'est encore plus urgent.

0: La hauteur de la Lune, oui, c'est comme la taille du cosmos.
1: Exactement.
0: Ça nous fait sentir petit, ça fait du bien.
1: C'est approximatif.
0: En fait. Exactement. Alors c'est dingue cette chanson, on en ressort voilà, plein de lumière, alors qu'il y a quand même un champ lexical d'une violence terrible, de racisme, de conflit, de suicide, de divorce. C'est magique ça, d'avoir fait ça à Oxmo.
1: J'y suis arrivé à évoquer certaines choses qu'il faudrait régler pour être un peu mieux, ouais. Et se rappeler au refrain que l'important c'est qu'on soit ensemble, quoi.
0: Et ça commence par un petit geste. Ouais. Voilà, c'est des trucs basiques. C'est comme dit Orelsan, voilà, c'est simple, basique, mais les gars, on va rappeler les bases, histoire qu'on arrive quand même à tous vivre ensemble. C'est un truc qui te tracasse, ça, l'idée de te dire qu'on puisse tous vivre ensemble, qu'on arrive à faire société. Là, tu vois, je sais pas, je repensais, là, dans quelques jours, c'est les 10 ans des attentats du Bataclan. Est-ce qu'il y a un truc qui est pété et qu'on doit réparer?
1: Ben, ça m'a longtemps tracassé. Puis, je me suis rendu à l'évidence que nous sommes tellement submergés, préoccupés, perdus. Enfin, si on additionne tout ce qui provoque, tout ce qui est la somme qui nous fait arriver à ce chaos,
0: ouais.
1: On peut comprendre. On peut comprendre que les gens n'aient pas la meilleure attitude parce qu'ils sont gouvernés par la peur. Et que, une fois qu'on est sous la peur, il n'y a plus rien de rationnel. Et donc, je suis patient et j'essaie de proposer un peu de lumière en attendant.
0: Mais alors pourquoi tu dis que c'est le dernier? Bon sang, ça fait du bien à tout le monde.
1: C'est le dernier parce que je le sens parce que les temps changent, nos besoins aussi, nos ressources aussi, nos visions. Et puis j'ai envie de partir sur des choses vraiment en nombre.
0: Donc en fait c'est le format album traditionnel qui est terminé.
1: Oui.
0: Pour toi, avec celui-là, avec La Hauteur de la Lune, mais tu vas continuer à faire de la musique.
1: C'est vital.
0: Ah, mais je suis extrêmement rassurée.
1: Mais tant mieux.
0: J'avais une petite angoisse. Ça va mieux, ça y est.
1: Cette interview va être plus détendue,
0: monsieur
1: merci
0: Puccino.
1: Merci de me le rappeler.
0: Oui, surtout qu'on a besoin d'artistes comme Oxmo qui savent raconter des histoires. Imaginez un film en 3 minutes. Ah, ben il y a un paquet de réalisateurs qui aimeraient bien y arriver. Oxmo, lui, il y arrive. Il y a un exercice de style absolument incroyable sur cet album. C'est la chanson Glock.
1: Ah oui.
0: Le narrateur est un flingue, le flingue d'un flic qui va malheureusement changer de propriétaire.
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0: les bandes entre elles.
1: Oui, et tout ça. Ouais. Ce sont souvent des jeunes, très jeunes.
0: Et c'est vraiment... faut que vous l'écoutiez, cette chanson. Je vous raconte pas la fin. Il y a des phrases, des trouvailles vraiment littéraires absolument incroyables. Mais voilà, Glock, ça fait partie des grands moments. Alors après, il y a de l'amour, de la sensualité, du sexe. Évidemment, dans un album d'Oxmo Puccino. Alors choisissez votre équipe. Il y a l'équipe, amour... Pièce de boulevard et consommation rapide et agréable.
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0: Oui, ah, t'as alors, le mari qui rentre pendant que vous tapez sa femme, très sympa. Très très sympa. Alors, c'est vraiment ça, c'est une pièce de boulevard, ça s'appelle Faut que je te raconte. Et la chanson Miroir. Qui est 2 cm à l'heure, parce que tout ça peut être aussi extrêmement romantique en mode dégustation.
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0: qu'on entend sur le refrain.
1: Tout à fait.
0: Alors, c'est drôle, hein, ces chansons, je les ai mises ensemble parce que c'est les deux. On retrouve Oxmo au pieu. Mais c'est marrant, faut que je te raconte. Pareil, je ne veux pas vous raconter la fin, mais voilà. Imaginez-vous bien qu'il va s'en sortir de cette situation.
1: Il y a des climax.
0: Voilà, c'est ça, exactement. Il y a du suspense, des climax. Mais je vous annonce tout de suite, il a trop mal au dos, il ne va pas se cacher sous le lit. On va trouver autre chose. Non mais c'est quand même un talent particulier. Alors vous avez écrit tu as écrit, je sais pas pourquoi je te dis vous, mais je peux dire vous aussi, remarque, je sais.
1: Oui,
0: bah, depuis le temps.
1: Oui.
0: Dis tu, t'as écrit des bouquins dans lesquels tu peux développer tes idées, mais là le défi de raconter justement une histoire, des péripéties, une résolution, tout ça en moins de 3 minutes.
1: Je m'en amuse.
0: C'est un défi.
1: C'est un défi où j'espère égaler les petites histoires de comptoir.
0: Ouais.
1: Qui sont uniques et qui ne vivent qu'à travers les témoins qui étaient là et qu'on adore se répéter, répéter, même tellement le raconter qu'on croirait y avoir été.
0: Oui.
1: Ah là, j'adore ces histoires-là et donc pouvoir le chanter pour moi, c'est un morceau de bonheur.
0: Alors il y en a une, je voulais pas, parce qu'il fallait bien choisir hein, dans l'album d'Oxmo, il y a 17 tracks, je peux pas tout vous passer ce soir, mais il y a effectivement Intermezzo, une histoire de shopping et de bagarre qui est très bien racontée. Là on est presque au comptoir et voilà, faut pas la rater. Il y a Solar qui est là aussi cet album, Ne pas m'aimer, c'est le nom de la chanson que vous partagez ensemble. Vous avez vraiment des parcours parallèles tous les deux.
1: Tout à fait, et il m'a même, il fait partie de mes références.
0: Ouais.
1: Donc, quand j'ai vu Solar arriver, ça m'a rassuré sur les possibilités où on pouvait pousser le rap, en dehors des codes établis.
0: Bien sûr.
1: De toutes parts. Et donc, j'ai suivi sans cesse. Et c'est vrai qu'à chaque fois que j'avais l'âge qu'il avait à un moment donné, j'ai fait attention à ce que je faisais par rapport à Solar aussi.
0: Et tu lui as demandé des conseils ou pas forcément, c'était juste une observation plutôt ?
1: De l'observation.
0: Ouais.
1: De l'observation, et je l'ai beaucoup rencontré. Et donc, c'était une observation parallèle à mes constatations physiques.
0: Ouais.
1: Voilà. Parce que, tout le monde connaît des hauts et des bas. Et ce qui est beau, c'est de voir quelqu'un qui reste solide et lui-même malgré tout. Et ça m'a servi aussi.
0: Oxmo Puccino qui avait déclaré, donc après 7 ans sans album, j'ouvre les guillemets, le doute m'a envahi, avais-je encore des choses à dire? Je ferme les guillemets et je réponds, pardon Oxmo, 17 tracks, 44 minutes, non seulement t'avais des trucs à dire, mais en plus il n'y a pas de gras autour quoi. C'est des titres qui sont courts, qui vont vraiment tout de suite à l'essentiel, il n'y a pas de remplissage, t'avais énormément de trucs à dire.
1: Énormément, mais il fallait trouver comment le dire et le ton.
0: Ouais.
1: C'était pas évident, c'est pour être entendu.
0: Ouais.
1: Voilà. C'est s'adapter à la façon dont on écoute la musique aujourd'hui, le temps qu'on lui donne, dans la multiplicité de propositions, tout ça a été étudié.
0: D'accord, donc c'est pour ça que les chansons sont plus courtes,
1: aussi.
0: C'est parce que tu penses que on a peut-être un temps de concentration ou même de disponibilité qui est plus petit.
1: Bah c'est les chiffres. Hein.
0: Ah c'est fou ça.
1: Lorsqu'on m'a montré le graphique qui démontre.

0: être les écoutes d'un projet, c'est décroissant. Et je pense pas que ce soit en rapport avec la qualité du projet.
1: Non.
0: Donc, on a pris ça en compte.
1: C'est super intéressant.
0: Oui, oui. Tous les albums, on a une courbe décroissante d'écoute.
1: D'accord.
0: Ouais.
1: Ah oui, oh mon Dieu, c'est terrible. Bon, et à la fois, elles sont excellentes, hein, ces chansons, et je vous les recommande, voilà, La hauteur de la lune. J'ai remarqué quelque chose dans ces 17 titres, et je trouve que t'es un peu jeune pour ça. Je voudrais qu'on en parle. Ça n'est pas de ton âge. Oxmo, tu as 51
0: ouais.
1: 51 ans, autrement dit un gamin. Et alors, je trouve qu'il n'y a pas forcément de chansons qui sont dédiées à la mort, mais elles se baladent. Dans quelques chansons. T'as une chanson où tu fais de l'insomnie, et où dans les bras de Morphée, tu peux croiser la grande faucheuse. Ouais. Voilà. Ou le marchand de sable, j'avoue. Mais quand même, la faucheuse était là. Dans les meilleurs aussi, tu parles de ces meilleurs qui partent les premiers. On les aime jusqu'à ce qu'ils tombent. Et ils finissent adulés dans la tombe. Et puis, il y a Si tu dois aussi, qui là, pour le coup, est vraiment une chanson qui s'adresse à quelqu'un qui part.
0: Oui.
1: Ça te préoccupe beaucoup la mort, c'est beaucoup dans ta vie parce que c'est pas de ton âge.
0: Ben, je ne sais pas vraiment. C'est une formule mathématique, une formule métaphysique peut-être.
1: Ouais.
0: C'est comment prendre conscience de la vie sans faire attention à la mort, sans se rappeler qu'on a un temps imparti et donc il faut pas rigoler avec ça. Et lorsque j'observe, je constate souvent qu'on ne donne pas à la vie la valeur qu'elle a. Et donc, toujours faire survoler la possibilité ou l'image de la fin, pour moi, c'est rappeler l'importance de la vie.
1: Alors, comme ça va, c'est de ton âge.
0: Ça me rassure.
1: Ça me va. Cher Oxmo, depuis tes débuts, depuis 1997 et Mama Lova, tout le monde loue, alors oui, ta voix et ton écriture et ta plume et tout, mais toi, tu t'es pas concentré uniquement sur la musique, t'as voulu élargir un peu tes horizons. Le ciné, la télé, les bouquins, un super podcast pour Arte Radio aussi. Par ailleurs, t'es ambassadeur de l'UNICEF. Enfin, voilà, tu fais beaucoup de choses. Est-ce que le fait d'abandonner après La hauteur de la lune le format album, ça va te permettre aussi de dégager du temps pour ces choses-là?
0: Parfaitement. Après, ce sera l'embarras du choix, mais c'est l'objectif d'exister à travers d'autres propositions artistiques et avec des gens fascinants, incroyables, comme j'en ai rencontré énormément au cours de ces années. Et avec lesquels un album ne me laisse pas le temps de travailler avec.
1: Bah oui, évidemment. Et croyez-moi que quand vous faites appel à Oxmo Puccino pour certains projets, vous n'êtes pas déçu du résultat. Je me souviens de Jour de gloire, qui était un album dans lequel des voix puissantes lisaient des textes tout aussi puissants. Et toi, Oxmo, tu lisais la lettre aux instituteurs de Jean Jaurès, une lettre qui date de 1888.
2: Vous tenez en vos mains l'intelligence et l'âme des enfants. Vous êtes responsable de la patrie. Les enfants qui vous sont confiés sont français. Ils doivent connaître la France, sa géographie et son histoire, son corps et son âme. Ils seront citoyens et ils doivent savoir ce qu'est une démocratie libre, quels droits leur confèrent, quels devoirs leur imposent la souveraineté de la nation.
1: Etc, etc. C'est une sublime lettre de Jean Jaurès. Ça, c'est le genre de projet où là, tu bondis hors de chez toi et tu files au studio.
0: J'ai un respect immense pour les instituteurs.
1: Ouais.
0: Parce que c'est eux qui prévoient l'avenir des citoyens.
1: Ouais, c'est vrai.
0: Voilà, parce qu'ils ont tous eu enfants. Et donc, c'est rendre hommage à leur générosité, à leur don de soi. Vraiment. On ne les remercie pas assez.
1: Écoutez, ça, Jour de gloire, c'est et notamment la lettre aux instituteurs lue par Oxmo Puccino, c'est très très beau. T'es aussi sollicité, évidemment, alors par tout le rap français pour aller faire, des feats sur certains morceaux. Pas que le rap, d'ailleurs, hein. Bernard Lavillier, Adamo, Benjamin Biolay, tu es allé chanter sur leurs albums. Et puis quand on fait un album hommage à Souchon, tu viens faire Poulailler Song.
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Et puis, il y a un projet à côté de ce que tu fais en tant qu'Oxmo Puccino, mais qui a l'air important pour toi, parce que je crois que tu as passé beaucoup de temps avec eux sur le premier album. Et sans doute, ça arrivera aussi sur le deuxième, c'est la Momalie.

0: Ouara, sur ce bal de Bamako, il y a tout un tas d'invités.
1: C'est familial.
0: Toi, voilà, vous êtes parti en tournée avec eux.
1: C'est familial.
0: Là, ils ont sorti un deuxième album.
1: Oui.
0: Et il y a un très beau duo, trio, avec Amadou et Mariam. Mmh. Ouais.
1: Amadou repose en paix.
0: Oui, mais... on pense très fort à lui et à Mariam qui sort vendredi l'album L'amour à la folie.
1: Mmh.
0: Sans Amadou. Ouais.
1: Et qui sur scène, toujours aussi flamboyante.
0: Ouais.
1: Que j'ai rencontré ce week-end, oui. C'était émouvant.
0: Ouais, ça, c'est ces projets-là qu'on vient d'entendre, que ce soit des reprises, que ce soit la Momalie, que ce soit des choses voilà plus littéraires. Qu'est-ce qui te manque quand t'es à fond dans un album et qu'est-ce que tu vas retrouver peut-être après ta tournée l'année prochaine?
1: Ben, j'ai essayé d'y réfléchir, mais le moment est tellement intense
0: oui.
1: que j'essaye d'en profiter. Parce que si je me projette... Je sais pas où je vais atterrir et surtout je vais manquer de ressources pour apprivoiser ces moments qui arrivent.
0: Bien sûr.
1: Ouais. Mais non, c'est vrai que je me pose la question, mais elle s'en va vite.
0: Bon, très bien. En tout cas, bravo pour cette Hauteur de la Lune qui
1: Merci
0: est vraiment un bel album. Il est super bien accueilli justement par les fans et par la presse et par tout le monde. C'est du grand Oxmo. Merci Monsieur Oxmo.
1: Très touché. Merci Émilie.
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2: L'écomusée de Marquèze est né en 1969. Un village reconstitué, témoin de la vie à la campagne au 19e siècle, au cœur de la forêt des Landes, avec ses gens, ses métiers et son petit train. Notre guide, David Escarpite, chargé des expositions et de la recherche.
3: Le fameux petit train, bien sûr, qui est fondamental et qui est une pièce du dispositif essentiel. Alors, le petit train, c'est un vrai train. Donc, ce sont des locomotives du début du XXe siècle. Elles étaient à vapeur jusqu'en 2001. Puis maintenant, ce sont des locomotives actuellement diesel qui traînent des wagons également du début du XXe siècle qui viennent de l'Hérault. Ce sont des vrais wagons du début du XXe siècle qui sont classés. Et ce petit train, c'est un tronçon de 3 km et quelques de l'ancienne voie ferrée Sabre Mimizan, qui a fermé en 69 et rouvert en 69, puisqu'en fait, je crois qu'elle a fermé à l'été. Et dès le mois de septembre, elle a été rouverte sous la forme d'un chemin de fer associatif qui a été monté, qui continue de fonctionner. Donc, ce petit train est censé vous faire passer du monde civil du 21e siècle à un autre monde par un phénomène de, c'est un des effets recherchés, un phénomène de bulle. Vous arrivez dans un autre, vous sortez du train après 3 km de périple très, très lent. Donc, il faut une grosse dizaine de minutes. Vous arrivez dans un autre monde. Il y a une immersion qui est faite. On ne peut pas accéder à Marquèze, en théorie, autrement que par le petit train. Donc, c'est vraiment un endroit qui est voulu comme étant une bulle à laquelle on accède par une espèce de machine à remonter le temps. C'est l'idée de base qui est le petit train.
2: Quand on en descend du train, dans quel monde se retrouve-t-on ?
3: Eh bien, vous vous retrouvez sur un quartier qui, de par sa physionomie, représente ce qu'était la Lande traditionnelle. Alors, on a l'habitude de mettre des dates. Il n'y a pas vraiment de date pour Marquèze, parce qu'il y a le train, c'est 1890, il y a des évocations d'activités plus anciennes. Vous vous trouvez, en gros, au temps de Félix Arnaudin, si vous voulez, dans une représentation de la société landaise traditionnelle, avec des maisons de type traditionnel, c'est-à-dire local, en bois et en torchis et en brande, avec des gens qui, de par leurs vêtements, représentent le mode de vie traditionnel, des savoir-faire traditionnels, des représentations de pratiques comme la vannerie, un berger sur échasse, qui est aussi musicien en général. Puis il y a aussi des choses du 21e siècle, il y a deux restaurants, enfin un restaurant, des buvettes, etc. C'est-à-dire que c'est une sorte d'immersion dans un espace qui évoque le monde de la Lande traditionnelle dans ses pratiques.
2: Au cœur du parc régional de Gascogne, Marquèze est labellisé réserve étoilée. À Marquèze, on observe les comètes, vous le saviez? Tout sur l'écomusée de Marquèze, marquèze.fr. Recommandé par Ici Gascogne.
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4: Me voilà devant le gymnase Honoré et Jean Fleury, quartier Coubertin quoi. Alors il y a les gars de la ville là qui sont en train de nettoyer tout ça, les rues. Bon, je vais aller les embêter un petit peu, peut-être même essayer de conduire, aller savoir. Sur un malentendu. Bonjour, je voulais savoir si je peux monter avec vous pour voir comment ça marche, votre petite machine.
5: On n'a vraiment pas le droit.
4: On met juste un petit tour.
6: Zou, les.
5: Oui, ok, d'accord.
4: Merci. Le volant est à droite.
6: Oui. Quand on n'est pas habitué, ça fait drôle la première fois en fait.
4: Eh ben, il faudrait aller conduire en Angleterre.
6: Oui.
4: Comment ça marche cette affaire ?
6: C'est un joystick, c'est-à-dire qu'on fait descendre le joystick, les balais descendent, la machine démarre, on passe la vitesse 1, et puis voilà.
4: Alors, les balais nettoient, donc ça envoie de l'eau et tout.
6: Ça envoie de l'eau, puis après... ça ramasse toute la merde, si on peut dire comme ça. Ouais.
4: Voilà. Et ça la met où, toute la merde ?
6: Ça la met dans la... Il y a une cuve à l'intérieur, ça la met tout à l'intérieur. Et après, quand on fait de matinée, on va vider.
4: Vous la videz où ?
6: On la vide au jardin, le coq. Il y a une benne affrétée exprès pour...
4: D'accord.
6: Voilà.
4: Vous êtes en train de faire un gros bouchon.
6: Mais c'est le service public. Mais après, c'est les premiers à être contents quand c'est propre.
4: Je peux conduire ?
6: Non.
4: Eh bien, il y a une autre petite voiturette. Tiens, on va aller le voir.
7: Bonjour.
4: Ah, c'est pas la même que celle de Jocelyn ?
7: Non, parce que lui, c'est une balayeuse et nous, c'est une labeuse. Et il passe derrière nous.
4: Ah, ça y est, j'ai compris le truc. Je peux conduire ?
7: Ah non, là, je peux pas, là.
4: Il y a un degré de conducteur. Il y a des conducteurs, ils conduisent les balayeuses et les autres, ils conduisent les laveuses.
7: Oui, parce que là, il faut passer un cassès. Parce que pour une balayeuse, il faut avoir le poids lourd et voilà.
4: Bon, Fabrice, il paraît que c'est vous le rigolo de la bande.
6: Peut-être.
8: Vaut mieux rire au boulot que ça la gueule.
4: Moi, quand on a un Karcher comme ça dans les mains, on n'a pas envie parfois de donner un petit coup de Karcher de temps en temps, de faire des blagues, quoi.
8: On n'a pas trop le temps.
4: Bon, une petite blague vite fait sur un passant. Tu peux essayer ?
8: Non.
4: Oh, non. J'ai essayé de conduire, mais personne ne veut me prêter son matériel.
8: Non, c'est interdit.
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9: Bonjour Médéric Gasquet-Cérus.
10: Bonjour Philippe, bonjour tout le monde.
9: Notre linguiste marseillais, Médé, vous avez un joli menu à nous proposer aujourd'hui.
10: Ah oui, il y a quelques semaines, on a beaucoup parlé de ce chiffre, vous vous souvenez. Les trois quarts des établissements de restauration du 15e arrondissement de Marseille sont des fast-food.
9: Ouais.
10: Ce qui pose bien sûr plein de questions, mm-hmm. notamment en termes de vie de quartier, de sociabilité et d'économie, et bien sûr de santé, car on est ce que l'on mange. Et souvent, ce que l'on mange, ben, c'est pas bon. Pas bon au goût, mais surtout pas bon pour la santé. Colorants, additifs, sorbate de trompatium, acide trichlidrique, j'invente, trucs en tox ou plastoc, réchauffé dans des barquettas au goût fadas. On trouve ça dans certains fast-food, bien sûr, mais pas tous, mais ne pas tout confondre, mais aussi dans beaucoup de cantines où vont manger les minots, dans les rayons de supermarchés, mais aussi dans la restauration collective, mais aussi dans certains restaurants, oui, attrape touristes ou attrape couillons, ou restos plus ou moins branchés, ou brasseries de cake, mais qui grattent sur la qualité. Et j'ajoute, je pense aussi à cette boulangerie-pâtisserie que je ne nommerai pas, mais où j'ai acheté récemment des bugnes, des mini-bugnes, vous voyez, toutes petites comme ça, là. Un euro pièce, ouais, déjà. Ouais. Mais franchement, j'étais là-bas même. Pour acheter 8 bignes. C'était grasse, mais grasse, pas bonne, écœurante, et ça m'a fait rouméguer quand je pense que mon grand-père était boulanger. Bref, voilà.
9: Ouais.
10: Je pense aussi à ces platées de pâtes trop cuites ou de ricolés estouffe-gari. Je pense à ces carottes râpées orange fluo qu'on dirait qu'elles sont surlignées ou surligneurs, vous voyez. Je pense à ces choux qui sentent les scaoufis. Je pense à cette salade rasqueuse qui n'a jamais vu la terre et qu'on vous met dans un coin d'assiette comme ça, à côté du steak rasqueux lui aussi. Je pense à ces brocolis mouligas, ces gorgées d'eau. Je pense à ce surimi orange fluo lui aussi qui contient tout sauf du crabe et il a plus la tête des cheveux de Trump qu'autre chose. Je pense à ces desserts goût fraise, sans que jamais aucune fraise n'ait ben justement ramené sa fraise dans l'emballage.
9: Ouais.
10: Bon bref, voilà. Il y a un moulon d'autre chose aussi appétissante que les fameuses cigarettes de Bordy et de Cigalon, de Pagnol, hein, cigarettes de Bordy, autrement dit, les cannellonis dans lesquelles on refourgue tout ce qui n'a pas été mangé de la semaine. Tout ça n'a aucun goût. Ou comme le chante le groupe Quartier Nord, en utilisant l'expression de chez nous, ça n'a ni goût, ni gouste. Donc, la

0: ça n'a plus qu'on. Pour vous dire. Les Goonies Booster. Les Goonies Booster.
1: Les Goonies Booster. Dans notre parler, ni goût ni gouste, c'est une expression qui veut bien dire ce qu'elle veut dire, et une tournure qui insiste sur la fadeur d'un plat, d'un aliment ou même d'un événement. Ni goût ni gouste, avec prononciation du S originel que l'on retrouve dans le provençal gustus, goûteux, et qui a été remplacé depuis par l'accent circonflexe dans notre orthographe moderne. Le tout venant de la locution provençale n'avait ni goût ni gouste. Et pourtant, en Provence, nous en avons des choses qui ont du goût, de bons produits, de bonnes recettes traditionnelles, des plats gustus comme les pieds paquets, la daube ou l'aioli, même si Pierre Blasi donne comme exemple son aioli, il avait ni goût ni gouste. Ouais, il faut le faire, un aioli sans goût quand même. Hein. Oui, c'est ce qu'on appelle chez nous, désolé, aussi un aioli de parisien. Mais meuf, il ne faut pas tout mettre dans le même panier. Il y a des fast-foods de qualité qui font de très bons burgers, des snacks où l'on mange de très bons sandwichs, de très bons kebabs, et merci à eux d'être là le midi ou en fin de soirée ou quand on rentre du stade, moi j'apprécie. Chacun ses goûts, mais parfois chacun ses des goûts, voire ses égouts. Vive le bon goût, car le fada, ça rend fada.
0: Pour vous dire.
2: Ah, c'est un bonheur. C'est aussi bon que l'aioli. C'est Médéric Gasquet-Serru sur Marseille tous les matins. À demain, Médé.
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1: Bonjour Johan.
2: Salut Manu.
1: Merci de nous recevoir ici, au garage, à Issoudun, devant une boîte. Une boîte à courrier ?
2: Une boîte à courrier. Alors là, Manu, il faut dire que t'es gâté, t'es privilégié, merci. Parce que là, je peux te dire qu'on voit pas ça tous les jours. C'est une boîte à courrier qui est d'époque Napoléon III. Elle est entièrement en bronze. Tu peux voir ici sur sa face avant une représentation d'un portrait de Louis XIV, ce qui nous indique qu'on est dans une école qu'on appelle l'école Boulle. Pour les gens qui connaissent un petit peu, voilà, référence pour l'ébénisterie, pour le décor. Donc cette boîte à courrier entièrement ciselée en bronze avec ses pieds griffes. Ici, la représentation de Louis XIV en médaillon sur la face avant. Et puis regarde quand tu l'ouvres un petit peu.
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2: Ben quand tu l'ouvres, il y a des compartiments pour ranger les lettres et les courriers. Et elle est entièrement garnie de son velours de couleur pourpre qui est entièrement d'époque Napoléon III. Cette boîte à courrier en bronze qui fait à peu près 35 cm de haut, on va dire, se referme comme ça, tu vois. Elle est dans un état d'origine, d'époque extraordinaire. Moi, j'invite vraiment, mais rien que par curiosité, j'invite nos amis Berrichon à venir voir des objets dans les boutiques. C'est important d'apprendre des choses. Ça, c'est une curiosité. Moi, j'invite nos amis chineurs et amateurs à venir voir un objet comme celui-là parce que c'est très rare. Ça, c'est vraiment très, très beau.
1: Alors, c'est rare, c'est beau. Le prix ?
2: Mais c'est accessible quand même, c'est autour de 1000 euros. Mais c'est vrai que si tu veux un objet de cette qualité-là, une boîte à courrier comme ça, j'en avais jamais vu.
1: Elle est discrète, elle est élégante, je la valide.
2: Tu la valides ? Eh ben voilà, écoute, on verra si tu auras reçu du courrier, ta lettre du Père Noël peut-être.
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3: J'avais déjà des mondes imaginaires. J'aimais pas le foot, j'aimais pas le vélo, j'étais pas un enfant d'extérieur non plus. Tout le temps à dessiner, donc c'était vraiment mon moyen d'expression et d'évasion.
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4: Dès qu'on le rencontre, Sylvain a sur la tête un chapeau ou une casquette noire, comme son vernis à ongles d'ailleurs. Son nom d'artiste, c'est Sia. Il m'accueille dans son atelier quartier Beaujardin à Tours. Forcément, il dessine, même quand il est en train de parler et de raconter ses souvenirs.
3: C'était un rêve hypothétique. Moi, je voyais à l'époque, dans les années 80-90, il y avait beaucoup d'affiches et de couvertures de romans qui étaient peints à la main, donc ça me donnait envie, mais j'imaginais pas vraiment que ça soit un métier quand on est petit. Après, il y avait Cabu, qui était au Club Dorothée, qui dessinait en direct. Là, on a un peu plus percuté que ça pouvait être un métier. À mon compte, ça fait qu'une quinzaine d'années que je fais ça. Il a fallu, une fois au Saltimbanque de Véretz, c'était la troupe de théâtre à l'époque, j'avais proposé ça comme animation aussi pour gagner un peu de sous. À l'époque où je débutais, sans penser que ça allait devenir une activité. Même là, je proposais aux clients pendant l'entracte du théâtre. C'est pas de la caricature vraiment déformée. Moi, j'appelle ça portrait BD, même si ça en fait un peu partie. C'est du dessin rapide. Mais voilà, j'essaye d'avoir un côté bienveillant et ressemblant. Je pense que c'est aussi ce qu'apprécient les gens. Surtout pour des entreprises ou des mariages, les gens, ils veulent un cadeau plutôt correct. Il y a plein de gens qui me disent qu'ils l'encadrent après chez eux, à la maison.
4: Et plus réaliste finalement, parce que si on prend des traits physiques, moi, j'ai plutôt des grandes dents. Tu m'as dessiné.
3: On va les faire, mais pas
4: voilà,
3: non plus.
4: Tu vas pas me faire des dents immenses.
3: Humoristique, peut-être sympathique, mais c'est pas non plus exagéré. Même quand j'ai fait un peu de BD étant ado, c'était plus les Marvel que les Gaston Lagaffe.
4: Sympathique, mais pas moqueur. Un dessinateur comme Sylvain est au cœur de moments intimes.
3: À l'été dernier, pour la foire, c'était un ami chanteur qui était déjà papa d'un petit de 3 ans, je crois. Sa compagne m'a contacté sans le prévenir qu'elle allait attendre un deuxième. Et quand ils sont venus me voir, donc on a préparé tout ça et j'ai fait le portrait. Et puis je rajoute une place. Alors j'imaginais, vu qu'il n'est pas encore né, mais j'ai imaginé le quatrième, le petit bébé. Alors au début, il tiquait, il ne comprenait pas trop. Tiens, c'est quoi? C'est un futur hypothétique deuxième enfant. Et là, sa femme a pu faire la déclaration grâce au dessin de dire non, tu vas être encore papa. On l'a répété 2-3 fois parce qu'il n'a pas compris tout de suite. Et c'est ça aussi qui me plaît dans le dessin, c'est le côté relationnel avec les gens, intime. Ça l'a touché, quoi. C'est marrant de pouvoir toucher les gens comme ça avec juste un peu de couleur, un peu de dessin. On se dit qu'on sert à quelque chose.
4: Laissez-vous croquer par Sia, S-Y-A, un sacré coup de crayon, tout en émotion.
3: Avec le tampon.
5: à juger.
6: En bleu de ciel.
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7: Un mot usuel occitan que vous connaissez, Necha et Chegur, j'en suis sûr. C'est le mot bigot. Laurent, tu peux aller me chercher le bigot, je te prie? Je ne savais pas où t'es ton téléphone. Non, pas mon téléphone, mon bigot. Dit Montalier, dans mon atelier, en entrant à gauche. Effectivement, ce n'était pas le bigophone, l'argot du téléphone. Bigot étant le nom de l'inventeur de l'instrument de musique en carton qui porte son nom avant de désigner familièrement l'appareil téléphonique. Non, le bigot dans la campagne de chez nous, c'est la bêche. Vaisersa lou bigot, va me chercher la bêche, la binette ou la houe. En technique, le bigot est cette fourche retournée qui sert à tirer le fumier ou à briser les mottes après le bêchage. Bon nombre de révoltes paysannes se faisaient avec le bigot, l'arme qu'on attrape facilement, appuyée contre un mur. Si prenez le bigot, va veire. Si je prends le bigot, tu vas voir. Ane adio.
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8: Jolie bouteille, sacrée bouteille, veux-tu me laisser tranquille?
9: Je veux une petite révolution est en train de se jouer et elle ne pèse pas bien lourd, juste 55 grammes. 55 grammes en moins par bouteille, autant dire même pas le poids du cassis que l'on met dans un kir royal.
10: Tu bois des kirs, toi?
9: Bah oui, je bois des kirs avec modération, bien sûr. Mais revenons à notre bouteille. 55 grammes en moins, je disais.
11: Elle est légère, légère.
9: Ce régime minceur pourrait bien alléger sérieusement le bilan carbone de toute la filière, racontent nos confrères de Lyon Républicaine. Testé par les caves de Bailly-Lapierre à Saint-Brie et conçu par Veralia, le géant européen du verre, cette nouvelle bouteille passe de 775 à 720 grammes. Visuellement, rien ne change. À l'œil nu ou en main, on n'y voit que du feu. Mais derrière cet allègement invisible se cache un vrai coup de pouce pour la planète.
12: Eh bien, c'est une merveilleuse invention, une invention.
13: Merveilleuse invention.
9: Car aujourd'hui, le gros problème environnemental du vin, c'est la bouteille. Produire du verre, ça chauffe fort, des fours à 1800 degrés et beaucoup d'énergie. Alors forcément, chaque gramme économisé, c'est du CO2 en moins dans l'air. À grande échelle, le calcul est vite fait. 1 million de bouteilles allégées, c'est 18 tonnes de CO2 économisées.
14: Tu sens l'impact là? Ah oui, je sens l'impact.
9: Un gros impact, hein, mais il a fallu 2 ans de tests, de modélisation et d'essais en conditions réelles. Eh oui, encore raté. La bouteille devait tenir le choc, supporter la pression, le transport, le vieillissement en cave. Et les gens qui font de la musique avec. Maintenant, la transition va se faire en douceur. Chez Bailly-Lapierre, cette démarche s'inscrit naturellement dans une philosophie déjà bien ancrée, stocker, produire et avancer pas à pas vers un crément plus éco-responsable.
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15: Bonjour et bienvenue à Prades, Virginie.
4: Merci Vincent. Vous êtes guide accompagnateur.
15: Surtout sur la destination Conflans-Canigou, donc avec la chance d'habiter à côté du massif du Canigou et de pouvoir emmener les groupes et les gens à la découverte du Canigou et surtout faire l'ascension du pic du Canigou.
4: Et pas que, parce qu'il y a aussi des randonnées, des excursions que vous proposez.
15: Tout à fait, il y a un vaste choix de randonnées dans le Conflans. Et puis bah, aujourd'hui, je vous propose de faire une petite excursion et puis d'aller sur les balcons nord du Canigou pour prendre un petit peu de la hauteur et avoir une belle vue sur le massif du Canigou.
4: Eh bien, on embarque. Allez, c'est parti. Et là, nous allons prendre quelle direction, Vincent?
15: On va aller en direction de Kaya.
4: Vincent, vous venez de vous arrêter. Qu'est-ce qu'il y a dans le ciel?
15: Eh bien, il y a un circaète là qui vient de passer, qui est assez bas parce qu'il est en train de chasser. Donc le circaète Jean Leblanc, c'est un oiseau qui est reconnaissable parce qu'il est très clair, dessous, tout blanc. Son régime alimentaire est spécialisé sur les reptiles.
4: Donc. Alors là, il vole au-dessus de nous.
15: Ah, il est passé tout proche, donc là on s'est arrêté au bord de la route pour l'apercevoir, parce que c'est pas aussi fréquent de le voir d'aussi près.
4: Donc là, on est sur la route de Sournia.
15: La route pour aller dans les Fenouillèdes, puis on va donc aller jusqu'à la chapelle de Saint-Jacques de Calaron.
4: Déjà là, Vincent, c'est Prades là que nous voyons.
15: Oui. Alors on a pris un peu de hauteur, donc on va faire un petit bout de cette route qui va nous procurer un belvédère remarquable sur tout le massif du Canigou et le pic du Canigou.
4: Voilà, on est sorti du 4x4 et ça y est, on prend le départ de la petite marche.
15: Oui, on récupère la piste et puis donc on va faire la petite marche pour se rendre jusqu'à la chapelle.
4: Là, on a un panorama incroyable déjà. Hein.
15: Très beau panorama sur une bonne partie du Conflent. Et puis on est dans une végétation qui est là pour le coup. On a pris un petit peu d'altitude. On est toujours dans une végétation qui est marquée par le climat méditerranéen. Alors là, on a plein de genévriers. Vous voyez tous ces arbustes, il y en a certains qui montent un petit peu plus. Le genévrier qui fait la baie de Genièvre. On fait notamment, on s'en sert dans la cuisine. Et ça participe aussi à la confection, peut-être vous connaissez cet alcool, du gin.
4: Et Vincent, nous sommes arrivés au pied de la chapelle.
15: De la chapelle Saint-Jacques, et donc on peut voir en étant là devant le panneau qui explique un petit peu l'histoire et les dates importantes de la chapelle, de la vie de la chapelle, les fameuses coquilles pour matérialiser Saint-Jacques. Et donc on va faire un petit tour.
4: Vincent, on est ici sur ce qu'on appelle les balcons du Canigou.
15: Oui, sur la partie qu'on dénomme ainsi, les balcons nord du Canigou.
4: Au pied de la chapelle qui surplombe ce très très beau panorama avec plein de petits chemins autour.
15: Dans la forêt, là, on a une petite forêt de chênes, puis c'est très joli parce que c'est varié, c'est bien entretenu. Il y a de la lavande, du romarin. Voilà, comme on avait une petite paire d'heures devant nous et qu'on était sur l'heure du repas, j'ai pensé que c'était un lieu sympathique à vous faire découvrir. On sort le panier repas donc, qui a été préparé par le Rasteil, avec donc des produits locaux. On a le jus de pomme d'Adama, le pain de Jérémy.
4: Ça, c'est le fromage d'Escouloubre.
15: Un petit peu de jambon, le jambon d'Alex, du camp de Mathilde. On a le saucisson à l'ail. On va se régaler.
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5: Pour moi, c'est compliqué parce que la personne qui pleure, elle me fait beaucoup de peine. Bah après, moi aussi, je pleure parce qu'elle m'a fait beaucoup trop de peine et que voilà.
10: Pour moi, c'est difficile parce que parfois, la personne, elle est très, très, très énervée, donc elle veut pas nous écouter. Sauf que nous, on a envie de par exemple, redevenir amis avec elle. Mais elle voudra pas forcément, donc du coup, c'est dur de lui dire pardon.
13: Eh ben, des fois, ça peut être compliqué, parce que ça dépend dans quelle situation tu es. Et puis même, des fois, ça peut être dur de pardonner une personne, parce que ça se trouve, des fois, elle t'a fait beaucoup trop de peine, ou qu'elle t'a fait quelque chose que t'as vraiment pas aimé.
16: C'est facile de dire pardon, mais des fois, selon la situation, et ben, les autres, ils vont dire que c'est trop tard.
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1: Quel cocktail américain, c'est quoi?
2: C'est un cocktail grillé avec une sauce américaine, tomate, échalote, une pointe de cognac, du vin blanc. C'est un peu relevé.
3: Un déca,
4: pâté, jambon, c'est tout envoyé avec gruyère, chantal, rosier, jambon de pays.
5: Eh ben, tout ça, ça va aller dans la blanquette.
2: Bon appétit.
6: C'est dans la deuxième partie du 19e siècle que les Parisiens découvrent l'attractivité des grands cafés. Le Café Riche, situé boulevard des Italiens, fut l'un des plus prisés. Parmi la clientèle du Riche, Offenbach, Baudelaire et sa passion pour le vin blanc, Dumas, Maupassant, Ferdinand de Lesseps, Flaubert et Zola. Toutes ces stars du Second Empire avaient à leur service des cochers. Les ancêtres d'Hubert et Taxi G7 garaient leur fiacre à deux galops de cheval rue Le Pelletier et se restauraient au petit Riche. Confirmation du directeur actuel, François-Charles Sagy.
7: Le Café Riche était sur les boulevards et le Café Riche recevait toute la belle clientèle qui allait à l'opéra. Et au Petit Riche, c'était l'antipode, c'était le repère des cochers, des machinistes, et également des lorettes. Le Café Riche lui a fermé et au Petit Riche est toujours vivant.
6: 1916, au grand dam des grandes familles, le Riche devient l'imposant siège de la Banque Nationale de Paris, aujourd'hui BNP Paribas. Quant au Petit Riche, à l'abri des transformations des grands boulevards, il fête fièrement ses 171 ans d'existence. Revanche sur le temps, c'est désormais cette brasserie et son magnifique décor 1880 qui accueille la belle clientèle du quartier de Rouault, experts, galeristes, commissaires-priseurs, ainsi que des journalistes et des hommes politiques.
7: Tous les présidents de la République depuis 1854, sauf M. Macron et M. Sarkozy, qui n'ont pas encore eu l'occasion de venir. On a également, bien sûr, M. Charles Aznavour, qui avait sa table préférée dans sa fond du restaurant, Catherine Deneuve, pour les citer, et des plus récents comme Clovis Cornillac ou Omar Sy.
6: Au Petit Riche, le chef s'appelle Juan Moncalvo et qui veille à la continuité d'une très bonne cuisine bourgeoise. Exemple avec une entrée, un plat et un dessert.
8: Alors ici, on prépare la cuisine française traditionnelle. On fait toute maison. On fait des foie gras, que ça marche très bien. Et on a la même recette depuis 170 ans. Aussi, on a la tête de veau, que c'est un plat caractéristique de restaurant, que les gens viennent exclusivement pour ça. Et un super crème brûlée, quoi. Très belle crème brûlée.
6: Vous êtes né en Uruguay. Quelle est la spécialité culinaire que vous aimez bien préparer de votre pays d'origine?
8: On est très, très fort en viande.
6: Je dis souvent la viande d'Argentine, mais la viande en Uruguay, c'est à peu près la même.
8: Oui, c'est meilleur, les Uruguayens, quand même.
6: Pour quelle raison?
8: Parce que c'est chez moi, quoi.
6: Ajoutons en ce moment aux agapes préparées par Juan et sa brigade, terrine de sanglier, lièvre à la royale et une très belle gamme de crustacés. Et puis, entre en piste un sommelier émérite, Jean-Paul, le Lucky Luke des vins de la Loire, qui dégaine les meilleurs crus d'Anjou, Chinon, Saumur-Champigny et Savenière. Au Petit Riche est incontestablement l'ambassade de la Loire à Paris.
7: C'est surtout dû à un propriétaire historique qui, en 1909, avait des vignes du côté de Vouvray. 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
9: Ça me fait toujours rire parce que les gens, à la rigueur, j'ai pu les faire sourire seulement en mettant des arrosoirs contre une maison. Essayez de faire sourire maintenant, vous pouvez toujours y attendre et rigoler.
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11: Nous sommes à Rougemont-le-Château, devant une façade incroyable, ornée de plus de 1000 arrosoirs. J'ai rencontré le créateur de ce lieu, Bruno. Bruno, 1000 arrosoirs sur une maison. Est-ce que c'est un défi un peu fou que vous vous êtes lancé?
9: Ah non, même pas du tout. Là, c'est quand j'allais au puits, je voyais un petit arrosoir abandonné, là, à 5 francs. Je dis, viens vite à la maison. Alors, 1, 2, 3, 4, c'est pas du tout le but, en fait.
11: Est-ce qu'il y a une histoire particulière avec l'arrosoir, l'objet en lui-même, ou c'était un objet qui était arrivé à ce moment-là et vous êtes rentré dedans?
9: Non, je pense que de toute façon, c'est une histoire. Si je vends des fleurs et je cultive des fleurs, il faut quand même leur donner à boire. Donc, par logique, il fallait quand même un arrosoir. Donc, c'est un complément de ce que je fais, en fait.
11: Quand on voit votre façade, vous l'avez dit, plus de 1000 arrosoirs qui sont disséminés sur la façade, autour également de votre belle boutique. Est-ce que des clients, est-ce que des proches, du coup, ça devient quelque part un cadeau, ça devient un présent qu'on reçoit à force?
9: Oui, c'est vrai que sur les 1000, il y en a peut-être 100 ou 200 que des gens m'ont amené parce qu'ils vidaient la maison de leurs grands-parents ou autres. Donc, automatiquement, j'en ai eu des quantités qui me laissent devant la porte. Je peux même pas leur dire merci puisqu'il n'y a pas de mots, mais merci à ceux qui m'ont donné des arrosoirs.
11: C'est vrai que vous mettez ces arrosoirs sur votre façade. À l'intérieur, quand on rentre dans votre boutique, les fleurs, on a l'impression de rentrer dans un conte de fées. C'est ça, en fait, vous avez envie de partager du positif, quelque part un peu de rêve quand on passe la porte de votre boutique?
9: Moi, je pense qu'à la rigueur, déjà, les fleurs, ça donne de la couleur, donc de l'énergie et compagnie. Et je pense que de se promener dans les plusieurs pièces du magasin, ça fait du bien. C'est pas moi qui le dis, c'est aussi les clients qui viennent à la rigueur, aussi bien à Noël, à Pâques et autres. Ils me disent qu'on passe chez vous, on a de nouveau de l'énergie et compagnie. Moi, je répète.
11: Et vous-même, quand vous voyez tous les jours cette façade, quand vous rentrez dans votre boutique avec toutes ces fleurs, toutes ces couleurs, ça vous procure quoi?
9: En fait, j'ai fait plus ou moins l'univers, donc ces couleurs correspondent à ce que j'ai bien voulu faire, mais le résultat, c'est surtout le brillant des gens qui me racontent et qui sont contents de venir. C'est surtout ça qui est le résultat de tout ce que j'ai fait.
11: J'ai cru comprendre aussi que les gens s'arrêtent aussi, notamment pour prendre en photo votre façade. On peut la retrouver sur les réseaux pour partager aussi ce lieu quelque part insolite. Ça vous fait quoi quand vous voyez que votre façade est prise en photo avec tous ces arrosoirs?
9: Ça me fait toujours rire parce que les gens, à la rigueur, j'ai pu les faire sourire seulement en mettant des arrosoirs contre une maison. Essayez de faire sourire maintenant, vous pouvez toujours rire et attendre et rigoler. Donc ça, je suis déjà arrivé sans sortir, sans que les personnes rentrent dans le magasin. Donc c'est déjà un bon point, en fait.
11: Un immense merci à Bruno pour son accueil, cette énergie communicative à Rougemont-le-Château. Et si vous avez besoin d'une dose de merveilleux pour attaquer 2026, levez les yeux juste devant sa façade et le sourire est garanti.
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3: Désolé de vous décevoir, si des Marseillais écoutent la radio, vous avez le droit de rester. Voilà, Jules Pernaud, ce nom ne vous dit sans doute pas grand-chose, vous explique. Nous sommes en 1915, dans le quartier de la rue des Teinturiers, à Avignon. Jules-François Pernaud, 89 ans, est furax. L'État vient de publier une loi interdisant l'absinthe. Problème, l'usine de Jules-François Pernaud produit une liqueur qui a justement un succès fou à base d'absinthe. Le fiston Jules-Félix Pernaud, oui, ils ont quasiment le même nom, âgé lui de 43 ans, décide alors de contourner cette loi et de lancer une nouvelle boîte.

frisson. Voilà, ça veut dire mélange en provençal. Et puis il y rajoutera aussi une promesse inédite, le vrai pastis de Marseille. C'est pour ça qu'on pense en fait que le pastis vient de Marseille. Bref, c'est une boisson qui fait penser au sud, aux vacances et à la Provence. Alors je vous passe des années et des années de guerre. Il faudra attendre 1975 pour justement enterrer la hache de guerre entre Pernod et Ricard, avec la fusion et la création du Pernod Ricard, aujourd'hui leader mondial dans les spiritueux. Allez, sans rancune, c'est bien connu, l'apéro rassemble. Je compte sur vous, hein, avec modération.

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2: Connaissez-vous la légende du chat-huant du Morvan ? On vous la raconte avec Sandra Amani, l'auteur des légendes et mystères du Morvan aux éditions Temps Impossible. Bonjour Sandra.
3: Bonjour Charlotte.
2: Dans le Morvan, on peut croiser un rapace étonnant, le chat huant, un cousin du grand-duc et de la chouette.
3: Effectivement,

0: avait, dans le passé, on clouait ces animaux aux portes des granges pour chasser le mauvais sort.
1: Oui.
0: Cependant, cet oiseau n'a pas toujours eu l'apparence qu'on lui connaît aujourd'hui. À une certaine époque, on le surnommait d'ailleurs le Bel Ardent.
1: Racontez-nous.
0: Le Bel Ardent était l'un des plus beaux oiseaux du règne animal. Aucun autre volatile n'égalait sa beauté. Son plumage était pourpre et or. Ses yeux brillaient comme des diamants. L'hirondelle, en le voyant, maudissait ses ailes noires. Le rouge-gorge enviait sa splendeur. Mais cette beauté se voyait toujours de loin. Personne n'avait encore jamais réussi à attraper un Bel Ardent dans le Morvan. La légende raconte que cet oiseau était immortel. Malheureusement, le Bel Ardent avait très mauvais caractère, égocentrique, narcissique. Il était en fait très seul. Par un soir d'été, un rossignol curieux se pose sur une branche de hêtre, juste à côté de celle où se reposait le beau volatile.
2: Messire, je suis désolée de troubler votre repos, mais me ferez-vous l'honneur de m'accorder quelques instants? J'aimerais deviser un peu avec vous.
0: Le Bel Ardent lui jeta un regard dédaigneux et méprisant. Mais pour qui se prenait donc ce cuistre? Dérangé dans son sommeil, il n'était pas très disposé à perdre son temps avec un rossignol. D'autant plus que le chant cristallin de son voisin le rendait un peu jaloux. Lui-même n'avait pas été doté d'une aussi divine voix et il le regrettait vivement.
3: D'accord,
0: répondit-il finalement.
3: Mais dépêche-toi, je n'ai pas le temps de m'attarder sur les requêtes des gringalets de ton espèce, rossignol.
2: Oh, ne vous inquiétez pas,
1: lui répondit le petit oiseau brun.
2: J'aimerais juste que vous me donniez l'une de vos superbes plumes. Mon épouse rêve de décorer notre nid avec et je lui ai promis que je ferai tout pour accéder à son souhait. Oh, pas la plus grande, bien sûr. Une petite plume de votre magnifique robe fera l'affaire.
3: Te donner l'une de mes plumes ?
0: S'écria l'orgueilleux, outré devant tant de hardiesse.
3: Jamais personne ne m'a fait l'affront de réclamer un tel présent. Hors de ma vue, mendiant, et que je ne te revois plus. Dis à ton épouse que je n'ai pas pour habitude d'accéder à des requêtes aussi insolentes.
0: Choqué par tant de violence, le rossignol s'enfuit en poussant des petits cris. Ses compagnons, qui attendaient fébrilement son retour, le rejoignirent pour le consoler. L'affaire s'ébruita parmi les oiseaux et arriva bientôt aux oreilles du créateur.
3: Si je ne freine pas les élans de ce prétentieux,
0: songea-t-il,
3: il dominera bientôt tous ses semblables et se moquera totalement de moi. Il est de mon devoir de lui donner une leçon avant que le pire ne se produise.
1: Vient alors le jour de la rencontre entre Dieu et le Bel Ardent. À votre avis, comment l'oiseau du Morvan va-t-il s'en sortir face au Créateur?
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1: Avec son plumage pourpre et or, ses yeux brillants comme des diamants, on retrouve l'oiseau, le Bel Ardent du Morvan face au Créateur. Une histoire de Sandra Amani extraite des légendes et mystères du Morvan aux éditions des Temps Impossibles.
0: Le Bel Ardent, imbu de lui-même, n'avait même pas peur face au Tout-Puissant.
3: Oiseau sans âme, je vais t'apprendre l'humilité. Désormais, tu ne susciteras plus la jalousie de tes congénères. Bien au contraire, ceux-ci détourneront le regard lorsqu'ils te verront. Va-t'en d'ici et surtout, ne t'attarde pas de suite au bord d'un ruisseau ou d'un étang du Morvan. Tu risquerais de t'y noyer en contemplant mon œuvre.
0: Furieux, le Bel Ardent redescend alors sur terre. Autour de lui, les autres oiseaux commençaient déjà à chuchoter.
2: Oh, mais regardez-moi cet étrange oiseau!
1: S'exclame un petit moineau.
2: Il est vraiment laid! Même les chauves-souris ont plus de charme que lui!
0: Dit une hirondelle. Les autres oiseaux éclatèrent de rire avant de regagner la forêt.
5: Qu'est-ce qu'il est moche?
0: Pendant ce temps, le Bel Ardent cherchait un endroit pour se reposer. Sa rencontre avec Dieu l'avait agacé et il fomentait déjà une vengeance.
5: Il arrive alors près d'un grand lac du Morvan. Soudain, posé sur la rive, il baisse les yeux. Aussitôt, il pousse un cri de terreur. Horrifié, il se demande qui est ce monstre qui le regarde. C'est alors qu'il comprend. L'horrible oiseau n'était autre que lui-même. Des plumes sombres avaient remplacé le somptueux plumage pourpre. Les yeux de Diamant n'étaient plus que deux trous noirs, sans vie. Un chagrin immense le secoua au souvenir de sa splendeur d'antan. Non loin de là, une jeune bergère rentrait ses moutons. Elle s'arrêta près du ruisseau où s'attardait le prince déchu. Elle sursauta en le voyant.
6: Quel oiseau affreux ! On était ressorti tout droit de l'enfer ! Un chat-huant, à n'en pas douter ! Une vraie créature diabolique ! Vite, fuyons avant qu'il ne nous fasse du mal !
5: En arrivant à Saint-Léger-Vauban, elle fit le récit de sa rencontre avec le fameux chat-huant. À partir de ce jour, le bel ardent fut appelé ainsi. Le jour, il se cachait pour ne pas être vu, et le soir, il rôdait autour des chaumières en quête de nourriture. En plus, il n'était plus immortel. Ultime punition divine.
1: Mais l'histoire ne s'arrête pas là.
5: Souvenez-vous du petit rossignol qui avait demandé une des plumes du bel ardent. Un soir, en croisant le chat-huant en pleurant, il lui dit
2: « C'est vrai que tu as été bien méchant avec moi. » Mais j'ai pitié de toi, et si tu le souhaites, je passerai les nuits d'été à tes côtés. Peut-être que mon chant allégera un peu tes souffrances.
5: Le chat-huant accepte, soulagé d'avoir enfin trouvé un confident. Il ignorait encore à quel point, au cours des siècles, il serait rejeté et maudit.
1: Son calvaire ne faisait que commencer.
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8: La Camini Minute, la Camini Minute, la Minute de Camini. Je suis trop fier de mon jingle, j'en suis fier. Je l'assume, j'en suis fier. Comment ça va les gens sur ici Picardie? C'est la Camini Minute, votre chronique de la joie et de la bonne humeur. Écoutez, moi ça va, sauf que je suis encore un petit peu ému, parce que comme beaucoup de Français, j'ai vu le biopic sur la vie de Philippe Nicolic des To Be Free partir un jour. Sans retour, c'était émouvant. Il paraît que Caris, le rappeur, l'a vu et il a pleuré. C'est pas vrai. Je précise que c'est pas vrai parce que j'aime mon nez, ok, je veux le garder. Les années 90, nous, on a connu les grandes manias, les plus belles manias. Michael Jackson mania, Club Dorothée mania, Patrick Bruel mania. Et vous avez quoi? La Chikung mania. Voilà, c'est Chikungunya, c'est nul. Nous, on a connu des manias de ouf, on a connu les boys bands. Et au final, les To Be Free, qu'est-ce qu'ils faisaient? Ils faisaient un peu de la dance et de la techno. Vous connaissez cette musique? La musique avec des textes extraordinaires, dignes de Baudelaire, de Balzac et de Molière. Il y a un Américain, il est arrivé, il a dit... I like to move it. I like to move it. I like to move it. You like to move it. Ça, c'est même pas un refrain, c'est un mantra, les gars. Extraordinaire. Les Allemands, ils ont vu ça, ils ont dit, ok, nous aussi, on va s'y mettre. Eins, weins, Polizei, drei, vier, Grenadier, fünf, sechs, sainte Kirche, Tite Nacht, gute Nacht. Je suis pas très fort en allemand, j'ai fait ce que j'ai pu. Mais on sentait le niveau du texture. Il y a un mec qui a écouté ça, il a dit, ok d'accord, vous voulez jouer ça? Touta, touta, toutata, touta, touta, toutata. Lui, on pensait qu'il avait fini le game. Mais non, après, les mecs qui se sont dit, nous, on fait plus de mots, on fait juste des sons. Pi, papa, palopo, papa, palopo, pi, papa, palopo. Même les chanteurs, ils comprenaient même plus ce qu'ils disaient. I'm a scat man. Vous allez pas me faire croire que le mec, il comprenait ce qu'il disait. Voilà, c'était ça les années 90. De la créativité, des chansons à texte. Mais bon, toutes les bonnes choses ont une fin. Les années 90, elles sont parties. Un jour, sans retour, effacées. Votre amour, sans se retourner. Excusez-moi, je suis encore ému par le téléfilm sur Philippe Nicolic.
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9: Son titre, Les Cadors, c'est l'histoire d'un homme qui se croit être l'un des fils de Kadhafi. Il part dans le désert du Sahel, dans l'espoir de retrouver le trésor de l'ancien dictateur libyen. Jérémy Ferrari, lui, est né en 1985 à Villesmeuse. Son nom de famille, c'est Larzière. Il grandit à Charleville, ses parents sont commerçants, c'est un passionné de théâtre depuis son adolescence. Dès 15 ans, il pousse les portes du théâtre de Charleville pour apprendre le métier. À 16 ans, il se choisit comme nom de scène Ferrari. Il se produit dans des bals et des maisons de retraite des Ardennes. Il met en scène ses premiers one-man shows et suit aussi des cours de théâtre à Paris, au célèbre cours Florent. Jérémy se distingue des autres humoristes car il aborde des sujets graves de manière cynique et souvent décalée. Il navigue entre provocation et réflexion. Dès octobre 2010, ses apparitions dans l'émission On ne demande qu'à en rire sur France 2, animé par Laurent Ruquier, ne passe pas inaperçu.
10: Jérémy Ferrari.
9: Jérémy fait vite partie des invités réguliers, comme Olivier de Benoît, l'humoriste rémois. Vent de pièces à Beyrouth confirme son talent de comédien engagé. Il traite de la guerre et des conflits géopolitiques.
11: Alors, avec ton contrat d'enfant, ils ont un petit peu d'argent de côté. Ils ont 40 millions d'euros de côté. Et ils t'expliquent pourquoi, dans leur bilan comptable, c'est en cas de coup dur.
12: Mais quel coup dur?
11: C'est parce qu'il y a des gens qui meurent de faim qu'il y a action contre la faim.
12: Donc le coup dur, ça serait qu'ils aient plus faim alors.
9: En 2017, il frappe encore plus fort avec Anesthésie Générale. Ce spectacle est une véritable critique de notre société et de ses dérives. Politique, économie, santé, tout y passe. Il se raconte aussi dans un livre où il dévoile ses addictions, dont l'alcool. C'est un artiste attachant et à part dans l'humour français. Il aime revenir dans son Ardenne natale. Il n'oublie pas ses racines. Jérémy Ferrari, c'est l'un des trésors de Champagne-Ardenne.
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